0: Vous avez ce projet de court-métrage de fiction. Vous pouvez nous en parler un peu, Imaginez Demain ?
1: C'est un projet donc qui s'appelle effectivement Imaginez Demain, dont l'objectif est de faire 10 courts-métrages qui proposent d'autres représentations du futur. Et ces 10 courts-métrages vont faire un long-métrage, donc seront visibles à la fois indépendamment mais aussi tous ensemble. Et donc pour l'instant, il y a Charlotte Lebon, Céline Salette, Romane Boringer, Swann Arlo, Jérémy Régnier et moi qui allons réaliser. Donc on est en train d'agréger encore d'autres personnes. Toujours difficile pour les réalisateurs et réalisatrices de trouver du temps au milieu de leur propre projet, mais on va y arriver. Et notre intention est de les projeter au Festival de Cannes 2027 pour, là encore, planter une petite graine, libérer l'imaginaire et donner des idées aux autres. C'est-à-dire que nos collègues se disent « Hey, mais oui, tiens, en fait, on pourrait faire ça, sans justement que ça soit mièvre, sans que ça soit moral. » Ce qui est un des problèmes principaux quand je discute avec mes pairs. Une des raisons pour lesquelles ils font pas, c'est qu'ils ont l'impression qu'il va falloir traiter le sujet de façon morale. Et je me dis, mais pas du tout. Enfin, je veux dire, c'est un des enjeux les plus graves que l'humanité ait jamais dû affronter. Là, je pense qu'il y a de la matière dramatique pour l'aborder de plein de façons différentes, sans se dire qu'il faut qu'il y ait forcément les gentils, les méchants, et que ça soit une moralité à la fin de voilà ce qu'il faut faire pour sauver le climat, et si vous le faites pas, vous êtes des dangereux criminels.
0: Véronique Lebrun, est-ce que vous allez réactualiser régulièrement votre livre ?
2: Ça mériterait, mais bizarrement, c'est pas un livre qui a déchaîné l'enthousiasme, malheureusement. Donc voilà, c'est une question d'édition, mais pourquoi pas ? Oui, parce qu'il y a quand même de plus en plus de productions en fait chaque année, donc ça, ce serait intéressant. Je voudrais juste revenir sur quelque chose qui a peut-être un peu disparu, mais en fait, en France, il y a quand même une tradition de traiter de l'écologie via la comédie, qui est donc pas tellement pénalisant, et ça, ce serait peut-être intéressant de remettre ça un peu au goût du jour, même. Alors après, il y a des niveaux de comédie qui peuvent être très différents, mais par exemple, La Zizanie, avec Louis de Funès, c'est vraiment un film écolo, en fait.
1: Ouais.
2: Et je pense que ça peut être un bon vecteur, en fait, pour partager. Alors peut-être qu'il faudrait qu'un grand réalisateur ou une grande réalisatrice de comédie, ou même La Belle Verte, c'est une comédie aussi, malgré tout.
1: C'est une comédie, voilà. Mais il y a des tentatives. Il y a eu une année difficile là, de Nakash et Toledano, qui parlait du sujet. Et puis, Problemos, qui était très drôle, pour le coup, enfin, qui montrait les zadistes et qu'il y avait un truc décalé qui était assez chouette.
2: Parce que malgré tout, dans la fiction, il n'y a rien de plus fédérateur que la comédie, en fait.
1: Oui. Sans la tourner en dérision. Ce qui était un peu le problème de
0: Nakolemos.
1: Ouais, un petit peu, ouais.
3: C'était un peu ambigu, quand même.
1: C'était un peu ambigu.
0: Mais donc, voilà, appel aux scénaristes qui nous écoutent. En tout cas, il y a tout un champ à investir. Merci beaucoup, Véronique Lebrun et Cyril Dion.
2: Merci.
0: Véronique, je rappelle que 100 grands films bons pour la planète est disponible en coédition Grunt et Arte Édition, et que vous avez publié cette année la biographie d'Alice Guy, première femme cinéaste de l'histoire. Cyril, on attend avec impatience les courts-métrages de Imaginez Demain, et puis évidemment le long-métrage documentaire sur la démocratie que vous êtes en train de confectionner. En attendant, on peut lire vos chroniques de La Lutte Enchantée, coédition Actes Sud et France Inter, et je signale la ressortie de votre documentaire demain. Il y aura d'ailleurs une projection le 8 décembre prochain à l'Arlequin à Paris. Tous les cinémas du monde, c'est fini pour aujourd'hui. Au micro, Elisabeth Lequéré
3: et Sophie Torlotin. À la réalisation, Apolline Verlon.
0: Rendez-vous samedi prochain, même heure, même cinéma.

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2: Il est 17h ici à Paris, 18h à Kiev et à Moscou. Bonjour à tous.
1: Karine Bellicha.
2: À la une, au moins 8 morts et des dizaines de blessés en Russie après des frappes inédites de drones ukrainiens contre des centres de logistique la nuit dernière. Des entrepôts du numéro 1 russe du commerce en ligne accusés de fournir des composants nécessaires notamment à la fabrication de drones d'attaque. La grande ambition de l'Inde en matière de chemin de fer, le pays vise dans ce domaine la neutralité carbone d'ici 2030. Le tout premier train à hydrogène a été inauguré hier. Et puis les joueurs argentins et espagnols vont-ils devoir jouer sous un épais nuage de pollution la finale de la Coupe du Monde? La banlieue de New York est touchée par la fumée des incendies qui sévissent bien plus au nord, au Canada voisin. Les drones ukrainiens ont donc ciblé la nuit dernière des bâtiments du numéro 1 russe du commerce en ligne, des centres de logistique de Wildberries, un peu l'équivalent d'Amazon en Russie. Au moins 8 personnes ont été tuées, des dizaines d'autres blessées. C'est une première, Daniel Valo.
3: L'Ukraine a multiplié les attaques de drones ces dernières semaines contre les installations pétrolières, mais cette fois, elle s'en prend à un pilier de la distribution en Russie. Wildberries est un énorme groupe qui a imité le modèle Amazon et qui est donc désormais à son tour entraîné dans la guerre. Deux centres ont été visés et touchés. L'un est situé dans la région de Tambov, à 300 km environ de l'Ukraine. Le deuxième centre se trouve à une trentaine de kilomètres de Moscou. Volodymyr Zelensky a justifié les deux attaques en affirmant que les centres servaient à fournir l'armée russe en composants militaires. Mais au-delà de cet aspect, c'est aussi un élément crucial de l'économie russe qui est visé, un symbole de réussite et un maillon essentiel de la distribution en Russie. Volodymyr Zelensky assure également qu'il s'agit d'une réponse de l'Ukraine aux attaques menées par la Russie. Il est vrai que les centres de logistique civile de l'Ukraine sont fréquemment visés par l'armée russe depuis le début de la guerre.
2: La guerre se porte de plus en plus sur le terrain technologique. Un constat que fait aussi la population ukrainienne. Des milliers d'entre eux ont de nouveau manifesté hier soir à Kiev contre le limogeage du très populaire ministre de la Défense. Ce dernier avait contribué à développer ces nouvelles technologies sur le champ de bataille pour éviter au maximum les pertes humaines. Le Moyen-Orient est-il de nouveau au bord de l'embrasement général? Les pays du Golfe protestent contre les attaques iraniennes qui se multiplient depuis plusieurs jours, touchant des infrastructures civiles, les qualifiant de crimes de guerre. Des drones envoyés par Téhéran à Bahreïn, en Jordanie et au Koweït, où une installation pétrolière y a été endommagée faisant des blessés. Représailles après de nouvelles frappes américaines la nuit dernière. Des cibles civiles selon Téhéran, notamment des ponts et des tunnels routiers. L'Iran menace désormais les États-Unis d'une offensive totale. La situation est un peu plus calme au Liban. L'armée israélienne doit se retirer de deux localités du sud, comme le cessez-le-feu le prévoit, avec l'instauration de zones pilotes placées sous le contrôle de l'armée libanaise. Mais ces deux villages, Paul Ralifé, sont situés sur la rive nord du fleuve Litaniste, c'est-à-dire à l'extérieur de la zone tampon de facto établie par Israël.
4: L'annonce du retrait israélien de deux localités au nord du Litani ne répond que partiellement aux attentes du Liban, qui se plaint du non-respect par Israël des arrangements conclus sous l'égide des États-Unis. L'une des deux localités citées par les médias israéliens, Zaoutar el-Gharbiyye, n'est pas occupée par les troupes israéliennes. L'armée libanaise s'y est d'ailleurs déployée dès vendredi, ainsi que dans 5 autres villages où les Israéliens entendent appliquer le projet des zones pilotes. Les militaires libanais ont installé des barrages et intensifié leurs patrouilles dans ces localités dans l'objectif de démontrer qu'elles ne sont pas occupées par Israël, mais sont déjà sous le contrôle de l'État libanais. Cela signifie que le dispositif expérimental des zones pilotes ne peut pas être appliqué à ces villages et devrait être mis en œuvre dans d'autres régions réellement occupées, ce que les Israéliens refusent d'envisager à ce stade. Une source officielle libanaise qualifie l'annonce israélienne de trompe-l'œil, visant à donner l'impression qu'Israël respecte ses engagements. Une annonce qui intervient alors que le président libanais Joseph Aoun a pris ce samedi le chemin de Washington, où il doit rencontrer mardi prochain le président Donald Trump à la Maison-Blanche. Paul Khalife, Beyrouth, RFI.
2: Selon des informations rapportées par les médias, Israël a demandé que les États-Unis jouent un rôle de vérification pour s'assurer que ces zones n'abritent pas des infrastructures militaires du Hezbollah. Jens Spahn avait tenté de se défendre, affirmant qu'il avait longtemps été en proie à un conflit intérieur. Le chef des députés conservateurs allemands, contraint à la démission après des attaques au sein de son propre camp pour avoir eu avec son mari un enfant via la gestation pour autrui aux États-Unis. Certains l'accusant également d'hypocrisie, car son parti, la CDU, s'oppose farouchement à la GPA et a récemment voté en faveur du maintien de l'interdiction en vigueur en Allemagne. C'est une étape historique pour l'industrie ferroviaire indienne. Le tout premier train à hydrogène du pays a été inauguré hier. Ce modèle unique de 10 voitures propulse l'Inde dans le club très fermé des nations qui maîtrisent cette technologie propre. Elle illustre les ambitions de New Delhi de parvenir à un réseau de chemin de fer neutre en carbone. Abdoulaye Rally.
5: Dans une ambiance de grand jour à la gare de Jind, l'Inde a donné le coup d'envoi de cette prouesse technologique. Pour Narendra Modi, ce lancement inscrit ce carrefour ferroviaire dans l'histoire industrielle du pays.
6: À l'avenir, chaque fois qu'il sera question du train à hydrogène, les noms de Jind, Sonipat et de l'Ariana feront référence.
5: Le train à hydrogène circulera sur une ligne de 89 km sans caténaire. L'électricité est produite directement à bord. L'hydrogène stocké sur le toit est transformé en énergie pour alimenter les moteurs. Son conducteur, Gangadip, en vante déjà les performances.
7: C'est un train très puissant de 3200 chevaux qui a été fabriqué. Il compte 10 voitures avec une motrice à l'avant et une à l'arrière.
5: Cette technologie exige aussi des mesures de sécurité renforcées. Des dizaines de détecteurs de fuite et de capteurs de flammes surveillent en permanence la rame. Pour le ministre des Chemins de Fer, Ashwini Vaishnav, ce train illustre le savoir-faire indien.
8: C'est une technologie indigène, une étape majeure, dont tous les droits de propriété intellectuelle se trouvent en Inde.
5: Ce premier train à hydrogène s'inscrit dans un plan ambitieux. L'entreprise public Indian Railways vise la neutralité carbone d'ici à 2030. Abdoulaye Rally, New Delhi, RFI.
2: Sur le front de l'environnement, le Canada est en proie aux incendies. Près d'un millier de feux actifs et déjà presque 3 millions d'hectares partis en fumée. En particulier dans l'Ontario, au centre-est du pays. Les fumées portées par les vents ont entraîné une dégradation extrême de la qualité de l'air dans la métropole de Toronto, la ville la plus peuplée du Canada. Des fumées qui atteignent les États-Unis voisins. Certaines zones enregistrent depuis plusieurs jours des niveaux de qualité de l'air qualifiés de dangereux. Dans les États les plus proches des incendies, le Michigan, le Minnesota et le Wisconsin, poussant les habitants à adopter le masque lors de leur sortie, y compris près de New York, là où doit se jouer la finale de la Coupe du Monde, dans un stade à ciel ouvert du New Jersey. Reportage de Cédric De Oliveira.
9: Des nappes de fumée dense, un soleil rougeâtre. Pendant 24 heures de jeudi à vendredi, le ciel new-yorkais avait un aspect très inhabituel, voire inquiétant. Cet épais brouillard s'est dissipé, mais n'a pas complètement rassuré les New-Yorkais. Gina est tout de même sortie faire des courses, mais elle se méfie de la qualité de l'air.
10: On le sent, hein. Quand on sort, on le sent vraiment. Aujourd'hui, ça va beaucoup mieux, mais hier, en se promenant, on le sentait dans la poitrine. On avait un peu mal à la gorge après. Mais aujourd'hui, c'est bien meilleur.
9: Un grand ciel bleu dégagé qui n'a pas empêché le maire de la ville, Zoran Mamdani, de demander aux gens de rester chez eux. Des masques ont aussi été distribués gratuitement à la population. À la veille de la finale de la Coupe du Monde Espagne-Argentine qui doit avoir lieu dans le New Jersey, à une quinzaine de kilomètres de Manhattan, jouer au football n'est peut-être pas une si bonne idée. Mais l'attaquant de la Roja, Mikel Merino, reste confiant.
11: C'est vrai que l'on ressent et que l'on voit la fumée. Mais pour un match aussi crucial qu'une finale de Coupe du Monde, il faut essayer de faire abstraction des facteurs extérieurs autant que possible.
9: Pour l'instant, la FIFA n'imagine pas un éventuel report, mais les prédictions ne sont pas rassurantes. Le service météorologique national a émis des avertissements concernant une aggravation potentielle de la situation dans la journée de samedi. Cédric De Oliveira, New York, RFI.
2: Et en attendant, ce soir, la France et l'Angleterre vont devoir surmonter leur déception immense de ne pas jouer cette finale et tenter de se mobiliser pour remporter la petite finale. Difficile mission, ce sera à Miami et à 21h, temps universel, à écouter sur nos antennes africaines et à suivre sur notre live sur RFI.fr. Restez à l'écoute de RFI tout de suite. 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
15: Que peut le cinéma ? Cette question, beaucoup se la sont posée, à commencer par Jean-Luc Godard. Depuis l'invention du cinématographe à la toute fin du 19e siècle et en ce premier quart du 21e, elle est toujours aussi pertinente. Bonjour Elisabeth.
16: Bonjour Sophie, bonjour à toutes et à tous.
15: Le 7e art, spectacle et industrie, façonne-t-il les imaginaires ? Peut-il même avoir un impact sur le réel en inventant des représentations ou en alertant les consciences ? Alors que la COP30 sur les changements climatiques vient d'ouvrir à Belém au Brésil, nous vous proposons une émission spéciale sur l'impact du cinéma sur l'imaginaire du dérèglement avec nos deux invités. Véronique Lebris, bonjour.
17: Bonjour.
15: Vous êtes journaliste et vous avez signé notamment le livre « 100 grands films bons pour la planète » paru en 2023. Et Cyril Dion, bonjour.
18: Bonjour.
15: Vous êtes militant écologiste, poète, auteur, cinéaste et j'en oublie sans doute. Vous avez créé le collectif CUT, Cinéma Uni pour la Transition. Votre livre « La lutte enchantée » qui compile un an de vos chroniques sur France Inter vient de paraître. Et le documentaire « Demain » que vous aviez réalisé en 2016 avec Mélanie Laurent ressortira en salle le 8 décembre prochain pour montrer qu'un autre avenir est possible et désirable.
19: Pouvons-nous faire autre chose qu'utiliser le cinéma, cette arme d'émotion massive pour réveiller les consciences et bousculer les indifférences ? Je ne l'imagine pas. Que la puissance évocatrice et la profondeur des œuvres des grands cinéastes n'influent pas sur la marche du monde, je ne l'imagine pas non plus. Même si cela revient à écoper avec un dé à coudre la coque d'un navire qui se remplit par vagues, notre force, c'est que nous y croyons et que vos œuvres sont immortelles. Même si parfois, quand l'actualité nous écrase et que le découragement me gagne, je me demande si nous ne sommes pas en train de danser sur le Titanic. Peut-être alors, si nous prêtions l'oreille, entendrions-nous au milieu du vacarme des empires et des nations comme un tendre et faible bruissement d'ailes, le doux murmure de la vie et de l'espoir.
15: L'acteur Vincent Lindon, qui se faisait lyrique lors de l'ouverture du Festival de Cannes en 2022, festival dont il dirigea le jury donc cette année-là. Alors, il ne parle pas spécifiquement d'écologie, mais vous le citez en exergue de votre livre, Véronique Lebris.
17: Ah oui, il parle de la guerre, lui. Il ne parle pas du tout d'écologie. Mais c'est vrai que, enfin, moi j'ai écrit ce livre-là parce que je trouvais que le cinéma c'était un vecteur essentiel pour éveiller les consciences. Et tant qu'à faire, autant les éveiller sur des sujets qui sont plutôt... positif, enfin dans un sens positif, c'est-à-dire que non pas sur la guerre, en fait moi ça, j'avoue que ça m'intéresse pas, mais sur effectivement le dérèglement climatique et pousser les gens à agir, mais en utilisant oui effectivement le cinéma, les films, enfin tout ce qui est en notre dans le domaine du possible pour pouvoir le faire. Ouais.
15: Vous, Cyril Dion, ces mots, ça doit vous parler.
7: Ah, j'étais content qu'il fasse ce discours-là. J'ai trouvé que en ouverture du Festival de Cannes, comme ça, avoir des mots aussi forts pour reconnaître l'impact du cinéma, là où beaucoup de professionnels du cinéma, par pudeur ou par peur de s'engager, disent « Non, nous on est des artistes, on se mêle pas de politique, on se mêle pas de tout ça. » Bah là, tout d'un coup, Vincent a mis les pieds dans le plat et je trouve que c'était super.
15: Le cinéma et l'environnement, son rôle dans la fabrique des imaginaires. On en parle avec vous deux juste après ce titre, Les Séquoias de la chanteuse Pomme, un titre d'une sélection de morceaux consacrés aux menaces qui pèsent sur la forêt, sélection de la discothèque de RFI. Quand...

0: des séquoias. J'ai respiré en entier pour une fois.
1: Vous êtes bien sur RFI à l'écoute de tous les cinémas du monde. Nous parlons des rapports entre cinéma et écologie alors que s'est ouverte à Belém la COP30 sur les changements climatiques. Véronique Lebris, Cyril Dion, avant d'en venir aux solutions et aux représentations d'un futur désirable, on peut noter que depuis sa création, le cinéma a pu se délecter de représentations du désastre, du cataclysme, de la destruction. Cyril Dion, je vous vois acquiescer, l'apocalypse c'est un spectacle.
2: La plupart du temps, quand on essaie de représenter l'avenir au cinéma, on le fait de cette façon-là, oui. Soit l'humanité a partiellement disparu, ou alors c'est les extraterrestres qui nous attaquent, ou alors il y a eu une maladie pas possible, ou alors on est sous la domination des robots. Et le problème de ça, à mon sens, c'est qu'on pourrait se dire, c'est une façon d'alerter, de nous dire, attention, si on continue comme ça, c'est ça qui va se produire. Mais on est tellement saturé de ces imaginaires que ça devient des prophéties autoréalisatrices. C'est-à-dire qu'on n'est plus capable d'imaginer l'avenir autrement. Donc il y a une forme de fatalité à se dire, oui, a priori, de toute façon, l'avenir, ça sera ça. Alors qu'à mon sens, on a besoin, au contraire, d'ouvrir les portes et les fenêtres de l'imaginaire pour se dire, mais ça pourrait être autre chose. Ça pourrait être autre chose que Blade Runner, ça pourrait être autre chose que Mad Max, ça pourrait être autre chose que, si on pense aux séries récentes, Silo, on pourrait en nommer des dizaines comme ça.
3: C'est peut-être aussi parce que les familles heureuses n'ont pas d'histoire, pour citer Tolstoï, et que l'essence du cinéma, c'est de montrer le spectaculaire.
2: C'est pas forcément de montrer le spectaculaire. L'essence du cinéma, c'est de raconter des histoires et de proposer des trajectoires que des personnages. Enfin, quand on écrit un scénario, la plupart du temps, on essaie de mettre un personnage dans une situation la plus compliquée possible et de trouver comment il va s'en sortir et de construire un arc narratif. On dit qu'il y a un élément déclencheur, qu'il l'envoie dans une quête et qu'il doit parvenir à un objectif. Bon, mais ça, pourquoi est-ce que on n'irait pas chercher des ressorts dramatiques justement dans comment on va s'en sortir?
3: Vous trouvez que ça manque aujourd'hui dans le cinéma ou depuis une décennie, il y a quand même des choses qui vont dans votre sens?
2: Non, je trouve que ça manque cruellement. Après, il y a des tentatives. Là, par exemple, Arco récemment, je trouve que c'est une magnifique tentative. Mais sinon, c'est vrai que on a toujours plutôt tendance à utiliser des ressorts dramatiques qui sont aller sur une autre planète. Donc typiquement, c'était La Belle Verte en 95, c'est Avatar, pour montrer justement des peuples qui vivent au plus près de la nature, du monde vivant, dans d'autres représentations, ou alors créer des contrastes. Je pense à Capitaine Fantastique, par exemple, créer un contraste entre des gens qui ont choisi de décider de vivre dans la forêt, qui sont obligés d'en sortir, et donc qui sont confrontés à la civilisation, pour toujours, à partir de ce contraste, qu'on vienne d'une autre planète ou qu'on vienne du fin fond de la forêt, s'interroger sur la société telle qu'elle est aujourd'hui et se dire, tiens, il y a peut-être des choses qui sont absurdes et qu'on pourrait faire autrement. Mais des films qui projettent vraiment un imaginaire, il n'y en a pas tant que ça.
1: Et puis c'est le principe aussi, particulièrement d'un genre, celui de la science-fiction. Alors, dans votre livre, Véronique Lebris, dans votre ouvrage, donc 100 grands films bons pour la planète, vous en recensez évidemment beaucoup, comme par exemple le mythique Soleil Vert de Richard Fleischer.
4: What is the secret of Soylent Green? New York City, in the year 2022. Nothing runs anymore. Nothing works. But the people are the same. And the people will do anything to get what they need.
5: This is the police!
4: What they need most is Soylent Green.
5: The supply of Soylent Green has been exhausted.
1: Soleil Vert, un film de 1973 qui imagine New York en 2022, ville archipolluée, surpeuplée, dont les habitants se nourrissent d'un aliment de synthèse, le fameux Soleil Vert, donc une sorte de lingot vert, dont le personnage principal, un policier joué par Charlton Heston, va découvrir à la fin la composition. C'est une dystopie qui est, j'ai l'impression, l'une des premières prises de conscience de la destruction de la planète, enfin en tout cas par du fait de la responsabilité humaine, enfin la destruction des ressources. Et ça coïncide, Cyril Dion, en fait, avec le rapport Meadows, qui est paru juste l'année précédente ce film, donc le rapport sur les limites de la croissance. Je ne sais pas s'il y a un lien forcément entre les deux, parce qu'un film, ça prend du temps avant.
2: Je pense qu'il y a un lien parce qu'il y avait il y a eu un mouvement culturel fort à ce moment-là. Au début des années 70, il faut se souvenir qu'en 1970, premier jour de la Terre, il y a 20 millions d'Américains qui sont dans la rue. c'est considérable. Donc c'est, toute cette poussée écologique qui commence justement à interroger la pollution, le changement climatique, les pesticides, qui a commencé même plus tôt, hein, Rachel Carson, c'est 1961, elle finit par se transcrire au cinéma. Il y a eu une tentative qui est beaucoup plus méconnue, mais c'est un court-métrage de Capra, je crois qu'il date de 58, où on voit un personnage expliquer à un autre ce qu'est le changement climatique. Donc ce qui a aussi tendance à nous montrer que ça fait très longtemps qu'on sait tout ça.
1: Et c'est un gros succès public, je crois, en tout cas ce film Soleil Vert, Véronique.
3: Oh, oui, oui, bah, en fait un peu comme tous les films catastrophes malgré tout. Mais c'est vrai, Soleil Vert, ouais, ça reste dans... C'est un grand succès public. C'est même ressorti en fait il y a 2 ans là, il y a 3 ans puisque c'était en 2022. Mais il y avait plein de films à cette époque-là hein, quand même. Mmh. C'est le début de l'économie, en fait, de l'écologie politique très active à la fin des années 60. Mmh. Et donc le cinéma, ça représente la société. Donc oui, effectivement. Il y avait pas mal de films, mais c'est intéressant de revenir dessus. Ouais.
1: Et vous, c'est un film, Cyril, qui a déclenché cette prise de conscience et cette volonté de vous investir?
2: C'est pas que un film, je pense que c'est une addition de plein de choses, des livres que j'ai vus, des conférences, effectivement des films. Mais un des premiers films qui m'a beaucoup frappé, c'était La Belle Verte, effectivement, 95.
1: Colin Serrault.
2: Ouais. Ouais. Moi, j'avais 17 ans. Et j'ai adoré ce film tout de suite, même si à l'époque il a été beaucoup moqué. Alors que c'est aussi très impressionnant quand on le regarde maintenant de voir à quel point Colin Serrault était visionnaire sur un nombre incalculable de sujets. Et là encore, utiliser ce procédé, donc ils vivent sur une autre planète, ils réfléchissent à envoyer quelqu'un sur Terre régulièrement tous les 200 ans pour voir comment les Terriens s'en sortent. Évidemment, ils trouvent que les Terriens sont tellement débiles qu'ils veulent pas y aller. Et donc là, ils réinterrogent en disant « Bon alors, qui c'est qui va sur Terre cette année ? Oh non, sur Terre, non. Il y a rien à faire pour eux, ils comprennent rien. Bon, mais comment c'était quand tu y étais il y a 200 ans ? Oh, ben ils avaient encore des voitures. Ah, mais c'était quoi les voitures ? Puis ils avaient encore la monnaie. La monnaie, mais qu'est-ce que c'est la monnaie ? Ben, c'est un truc pour acheter des choses. Si t'as pas de monnaie, t'as rien. Ils disent « Mais même si tu dois manger, mais oui, ils s'en foutent. T'as pas de monnaie, t'as rien. » Dis « Mais vous croyez qu'ils ont encore la monnaie ? Oh non, je pense pas quand même. » Et donc ils finissent par envoyer Colin Serrault, qui se rend compte que s'il y a encore la monnaie, qu'il y a encore les voitures, qu'il y a encore les ordinateurs, et qu'il y a encore une population mondiale qui n'a aucune conscience de son lien avec le monde vivant, que sa survie est conditionnée à ça, et qui va vivre tout un tas de rencontres rocambolesques, qui a la capacité de déconnecter les gens pour que tout d'un coup ils prennent conscience des choses. Et donc c'était une façon de le faire, moi, qui m'avait beaucoup touché, parce que ça passait aussi par l'humour et par le, ouais, par une forme de décalage. Je trouve que ça marche bien, ça.
1: C'est un film que, donc, La Belle Verte aussi, que l'on peut voir dans votre ouvrage, enfin, que vous citez en tout cas, Véronique Lebris.
3: Oui, oui, c'est vrai. Ben, en plus, elle parle aussi beaucoup des inégalités hommes-femmes, donc un autre sujet qui m'intéresse. Alors, moi, j'ai une conscience, enfin, je sais pas si c'est la question induite, mais j'ai une conscience plus tardive. Moi, c'est le jour d'après, en fait, qui m'avait complètement scotché, j'avoue, quand New York est pris par les glaces, etc. Et un documentaire qui s'appelle La glace et le ciel, en fait, qui expliquait justement que.
2: De Luc Jacquet.
3: Qui expliquait qu'on avait la preuve en fait que les modifications climatiques étaient liées au comportement humain. Et c'était
2: Claude Norius avec son glaçon dans son whisky.
3: Exactement, incroyable. Ces deux films-là m'ont complètement convaincu qu'il fallait changer le monde.
2: Après, moi, à l'époque, c'est vrai qu'Une vérité qui dérange m'avait fait un peu d'effet quand même. Hein.
1: Et ben justement, on va en parler. C'est un documentaire, enfin, ce documentaire projeté à Cannes, hein, décidément. Cannes, c'est toujours
2: un Oscar.
1: La chambre de résonance de ces questions. Effectivement, Une vérité qui dérange de Davis Guggenheim. Une conférence de l'ancien vice-président démocrate Al Gore.
6: Si vous regardez les 10 moyennes annuelles les plus élevées jamais enregistrées, elles l'ont toutes été ces 14 dernières années, et la plus chaude fut l'année 2005. Tous les experts sont d'accord pour dire que nous sommes responsables du réchauffement. Je m'appelle Al Gore, je suis l'ex-futur président des États-Unis. Ça, c'est en Patagonie, il y a 75 ans, et le même glacier aujourd'hui. Le Kilimandjaro, il y a 30 ans, et l'an dernier, d'ici 10 ans, les neiges du Kilimandjaro auront disparu. En fait, ce n'est pas tant une question politique qu'une question morale. Les températures sont en hausse partout dans le monde et cela provoque des tempêtes de plus en plus violentes.
1: Alors, une vérité qui dérange à un documentaire qui a décroché 2 Oscars, engrangé des recettes 30 fois supérieures à son coût de production et sans doute aussi peut-être, enfin beaucoup d'ailleurs, dans l'attribution du prix Nobel de la paix 2007 à Al Gore et au GIEC. Ce film, Véronique Lebris, Cyril Dion, il a permis vraiment de rendre compréhensible au grand public ce que disaient, écrivaient les scientifiques depuis des décennies.
2: Ah ouais, je crois qu'il y a eu un avant et un après sur la conscience du changement climatique par une partie de la population, en tout cas. Et c'est effectivement assez paradoxal de se dire que cinématographiquement, ce film qui a eu un Oscar, c'est quand même une conférence filmée. C'est-à-dire que on cherche un peu le cinéma, parfois. Mais il avait une telle... Il a tellement rencontré son époque, il a tellement fait émerger justement un sujet d'une gravité existentielle pour l'humanité que voilà, ça a emporté le morceau.
7: Ce qui est marrant, c'est qu'en plus, c'est devenu un tel modèle que, par exemple, les Simpsons le reprennent, en fait, en partie dans les dessins animés. En fait, tout le monde, notamment à un moment, il était sur un élévateur, là, pour montrer quelque chose, parce que c'est une conférence un peu à l'américaine, disons, facile d'accès.
3: Il faut être dans l'entertainment. Ouais,
7: voilà, c'est ça. Et ça, c'est bien la preuve que ça a eu une conséquence, en fait, effectivement, très importante, en fait, et à tous les niveaux, puisque même... Les Simpsons, c'est un peu les enfants, quand même. Oui, c'est très important, en fait. C'est une date, effectivement, dans la prise de conscience.
1: Mais vous notiez, alors un peu hors antenne, Véronique, lorsqu'on diffusait l'extrait, que c'est étonnant que les États-Unis, qui produisent tant de films, fiction, documentaire, sur la question, soient aussi peu, aussi concernés, en tout cas en pointe, on va dire. Bon, en tout cas, il y a une décorrélation entre le nombre et la popularité des films et l'engagement, on va dire, citoyen.
7: L'engagement citoyen, peut-être pas, parce que par exemple, Erin Brockovich, on peut dire qu'elle a aussi créé un engagement citoyen. En fait, ça aussi, hein, c'était sur des problématiques d'eau polluée et tout ça. Donc je pense que ça, l'engagement citoyen, sans doute pas, c'est au niveau politique surtout. Les freins, puis quand même le modèle de société qui est complètement aberrant. Ouais, c'est paradoxal aux États-Unis.
2: Ça l'est et ça l'est pas, parce que je pense que comme c'est l'un des pays où, d'une certaine façon, ils sont les pires, ça fait réagir les artistes. C'est-à-dire que les artistes se retrouvent dans cette situation d'écartèlement qui leur donne envie de parler de la réalité de leur pays. Dans les films américains récents, Don't Look Up est quand même aussi un gros marqueur d'un cinéaste qui a été capable de décrire cette espèce de déni collectif absolument délirant et qui a encore passé une phase supérieure avec l'élection de Donald Trump. Parce que il vit dans un pays où c'est sans doute l'un des pays où c'est le plus délirant.
7: C'est vrai.
2: Donc il est sans doute l'un des plus habilités à en parler parce que il le voit de première main, quoi.
1: Oui, Don't Look Up, hein, donc ce film catastrophe où il y a une comète, je crois, qui
2: météorite,
1: gros succès avec Leonardo DiCaprio sur Netflix, gros succès.
3: Mais dans le même temps, c'est étonnant. Alors peut-être que je me fais l'avocate du diable, mais on a l'impression que le cinéma peine, en fait, dans son propre, j'allais dire, backyard, dans son propre jardin, à regarder dans son propre jardin et à mesurer. Alors, vous me direz, Cyril, si je me trompe ou pas, mais à mesurer son propre impact écologique. C'est-à-dire que Don't Look Up, par exemple, c'était du streaming, hein, je crois que c'était sur Netflix, plateforme. Ouais. Et en fait, l'impact du streaming, je crois que c'est l'équivalent d'un pays comme l'Espagne en termes de bilan carbone. Donc,
2: en termes de consommation, oui.
3: Il y a quelque chose, peut-être que ça répond à ce que vous disiez aussi, Véronique, tout à l'heure. Il y a quelque chose d'extrêmement paradoxal, en fait.
7: Enfin, le cas d'école là-dessus, c'est Avatar, en fait. Avatar qui vend une autre planète où tout va bien, ou à peu près, enfin bon... où le monde est plus beau en tous les cas et qui a coûté, ce que ça a coûté en termes de, c'est en pétaoctets, ça se compte, c'est
3: en
7: pétaoctets et le coût écologique est dément. Alors James Cameron s'est un peu acheté une moralité en plantant des arbres et puis en ouvrant un restaurant végétarien à une époque. Enfin bon, faut quand même pas exagérer.
2: Voilà, on est sauvés là.
7: Voilà. Donc mais Avatar, c'est vraiment,
2: Avatar,
7: je crois que c'est le pire.
2: Ouais, en plus, ce qui est très paradoxal dans le film, c'est que il fait l'apologie d'un monde sans technologie, où il y a une forme de retour à la nature, et c'est les gros méchants, justement, qui viennent pour extraire des minerais, pour faire fonctionner leur technologie. Et en même temps, Avatar est une prouesse technologique qui a demandé effectivement à la fois des quantités incroyables de données, de disques durs, et qui est une passion de James Cameron. C'est-à-dire que c'est vraiment un geek, Cameron.
3: Et toujours à la pointe de la technologie.
2: Et il utilise ce truc de geek de technologie pour dire que la technologie, en fait, c'est un problème et qu'il faut y revenir à la nature.
3: On est au cœur du paradoxe. Mais est-ce que justement, Cyril, Véronique, est-ce qu'on peut calculer le bilan écologique d'un film ? Parce qu'on parle toujours des décors, mais les décors, en fait, c'est mineur.
2: Alors, il faudrait déjà différencier le bilan carbone et le bilan écologique, qui sont deux choses différentes, puisque le bilan écologique, c'est plus vaste. Qu'est-ce qu'on utilise comme ressources, en eau, en matière, etc., en plastique, bon. Mais si on parle que du bilan carbone, est-ce que vous savez quel est le premier poste d'émission de gaz à effet de serre dans un film ? Est-ce que vous avez une idée ?
3: Vous allez me dire.
2: Ah. Eh bien, ce sont les spectateurs qui viennent en voiture au cinéma. C'est 80% des émissions de gaz à effet de serre d'un film. Donc, il faut absolument faire des efforts pour réduire l'impact des tournages. Et dans les tournages, en général, ce qui est le pire, ce sont les avions, évidemment, comme toujours. Et parfois, les avions des acteurs ou des actrices qui font des allers-retours pendant les tournages.
3: Mais en réalité,
2: la chose la plus importante, ce serait de revenir à des cinémas où on peut aller à pied. Avec Cut, on a donc le Cinéma Uni pour la Transition, qui est une association qu'on a co-créée avec Swan Arlo, dont je parlais tout à l'heure, Jérémy Régnier, Yama Bass, Carole Scotta de Haut et Court, Flore Vasseur, Julia Amalric et Juliette Vigoureux. On a créé un calculateur carbone qui est à la fois pour les salles de cinéma, c'est-à-dire qu'on a aussi envie que les exploitants, comme on le dit, c'est un mot très moche pour dire ceux qui ont les salles de cinéma puissent calculer justement l'impact de leur activité, mais aussi un calculateur carbone pour les productions et pour les films. Sachant qu'aujourd'hui, vous disiez, est-ce que le cinéma a pas besoin de regarder dans son jardin ? Le CNC a commencé à donner une obligation à chaque film de faire un bilan carbone pour avoir des subventions. Mais maintenant, on essaie de se bagarrer pour que ça aille plus loin et que le CNC donne des obligations de ne pas dépasser un certain budget carbone pour avoir des subventions.
3: Et si on pousse un tout petit peu plus loin, est-ce qu'il est possible de calculer, par exemple, le bilan carbone d'un festival ?
2: Bien
3: comme
2: sûr.
3: Le Festival de Berlin ou le Festival de Cannes, en incluant justement toutes les stars qui arrivent en jet privé ou pas ?
2: C'est non seulement possible, mais ils le font. Le Festival de Cannes, par exemple, a lancé une démarche en 2021, au moment où mon film Animal était dans une sélection éphémère qu'ils avaient appelée Cinéma pour le Climat. Et il se trouve que là aussi, 80% des émissions de gaz à effet de serre du Festival de Cannes, ce sont les personnes qui vont et viennent en avion.
3: Mais c'est pas le recyclage du tapis rouge, sans doute.
2: Même si tous les efforts sont bons à prendre, mais fondamentalement c'est ça le problème. Et c'est un problème qui est pas facile à résoudre, parce qu'un festival international du cinéma, ça implique que les gens viennent un peu du monde entier. Donc là, il y a besoin peut-être de se poser une question de fond, qui est-ce que dans un monde à plus 3, plus 4 degrés, on continue à faire des voyages en avion pour un oui, pour un non, pour aller de festival en festival ?
3: Et vous avez l'impression qu'il y a une oreille, qu'on vous entend ?
2: Il y a une oreille, parce que le Festival de Cannes essaye vraiment de faire des efforts et il se casse la tête justement là-dessus. Et à la fois, le Festival de Cannes est pris dans ses propres contradictions, comme nous toutes et nous tous dans la vie, parce qu'il vit dans un monde où sa survie dépend du glamour, du fait qu'il y ait des stars américaines, du fait qu'il y ait des tapis rouges, du fait qu'il y ait des marques qui viennent investir de l'argent. Donc ils sont pris dans un système capitaliste de croissance comme nous toutes et nous tous. Et si on remet pas ça en question, c'est difficile de trouver des solutions.
8: Donc effectivement, le cinéma, ça, c'est vrai que c'est une industrie polluante. Je crois même que, en tout cas pour la Californie, pour parler d'Hollywood, c'est la deuxième industrie la plus polluante après l'industrie pétrolière pour l'État de Californie. On parlait des films qui sonnent l'alarme. Vous disiez, Cyril, que il y a l'aspect prophétie autoréalisatrice. Il n'y a pas aussi le risque d'alimenter un découragement ?
2: Ben, si.
8: On peut plus rien faire, c'est on est fichu.
2: Ben, à partir du moment où on se dit que l'avenir est comme il est, ça peut créer du découragement. Après, ce que les cinéastes essayent de faire en général, c'est aussi d'alerter, c'est-à-dire de dire attention, si on ne fait rien, voilà ce qui pourrait se passer, et donc de susciter une forme de réaction. Mais pour que ça se produise, en tout cas il y a notamment une étude d'une chercheuse anglaise qui le montre, il faut proposer une porte de sortie. C'est-à-dire que elle disait, si vous montrez des tortues avec des pailles en plastique dans le nez, ça va avoir beaucoup moins d'impact que si vous montrez des tortues avec des pailles en plastique dans le nez et des gens qui les retirent. Et c'est ça qu'on a essayé de faire notamment avec Demain, c'était de dire, il faut alerter, c'est-à-dire qu'il faut être lucide face à la situation, mais une fois que vous avez écrasé les gens sous le poids de la catastrophe, il faut leur proposer un chemin possible, un horizon. Sinon, effectivement, c'est un peu désespérant. C'est-à-dire qu'on suscite de la colère, potentiellement de la tristesse, éventuellement du découragement. Mais cette colère, il faut ensuite être capable de l'investir quelque part.
9: It's fascinating how, as a species and as a culture, we are...
10: C'est fascinant de voir que notre espèce est douée pour imaginer sa propre extinction, sa propre disparition. Nous faisons des films où nous sommes exterminés par des zombies, des maladies, des bombes atomiques, des robots, des aliens, de drôles de petits gremlins, toutes sortes de trucs, on adore ça.
9: Little funny gremlins or all sorts of different things. We're brilliant, we love those. But where are the films about us actually?
10: Mais où sont les films qui montrent comment faire autrement et résoudre le problème? Il n'y en a pas, nous ne savons pas les faire. Quand les scientifiques nous disent, si vous voulez maintenir la biosphère dans les limites qui ont permis l'apparition des civilisations, tout ce que nous associons à notre histoire, il faut commencer par réduire nos émissions de 8, 9, 10% par an.
9: You need to start cutting emissions now by 8, 9, 10% every year. Well, the problem is, we don't have the stories that go with that.
10: Nous n'avons pas les récits qui racontent cela. Nous voyons cela comme une perte, une dégradation. Si vous dites, comment ce sera dans 20 ans si nous commençons à réduire nos émissions, beaucoup s'imaginent déjà dans des grottes glacées à manger des patates pourries. C'est la fin du monde, mais ça pourrait être fantastique.
8: Un extrait de votre film, Demain, à Cyril Dion, que vous avez réalisé avec Mélanie Laurent.
2: C'était... Vous auriez bien voulu entendre Joey Herman plus longtemps.
8: Vous aussi. C'était en 2016. Énorme succès public. Énorme succès public, énorme succès critique. César du meilleur documentaire.
2: Ouais, ouais, à notre grande surprise. C'est-à-dire que moi, j'avais des moments de découragement dans la salle de montage. J'ai mis 9 mois à monter ce film et je disais, mais qui va aller voir ça? Enfin, je veux dire, ça parle de monnaie locale, de démocratie. Enfin, je veux dire, ça va faire chier tout le monde, d'énergie renouvelable.
8: C'est un film sur les solutions.
2: Ouais, ouais. Et en fait, les gens se le sont appropriés parce que, effectivement, ils y ont vu des personnes qui leur ressemblent, qui trouvent des solutions, qui ont l'air heureuses, qui trouvent du sens à leur existence. Et effectivement, le film a fait 1 200 000 entrées en salle, ce qui est vraiment une anomalie pour un documentaire, surtout sur l'écologie. On a vendu 600 000 DVD. Enfin, il faut se rendre compte, dans un monde où on vendait déjà plus beaucoup de DVD, parce que les gens se les offraient, en disant « Regarde ce truc !» Il y a encore un espoir. Et on a eu effectivement un César, il est sorti dans 30 pays, et surtout ça a déclenché des milliers d'actions, c'est ça qui était fou. Et des choses parfois assez notables. Enfin, en 2018, on avait fait un petit documentaire pour France 2, au moment où le film était passé sur France 2, qui s'appelait Après-demain, pour raconter justement l'impact, et Anne Hidalgo était venue témoigner en disant, bah, c'est vrai qu'en voyant Demain, et particulièrement en voyant Copenhague, je me suis dit, il faut qu'on fasse la même chose à Paris pour donner plus de place aux piétons et aux vélos. Ben, il se trouve que 10 ans plus tard, Paris a vu la circulation routière diminuer de 50%, la pollution de l'air a baissé de 50%, et je crois qu'on est à plus de 270% de cyclistes. C'est quand même un peu fou. Et Paris est devenue la première ville cyclable d'Europe. Donc ça marche. Enfin, je veux dire, raconter des histoires différentes sur le futur, permettre aux gens de s'identifier à ça, c'est ce que dit vraiment Yves Citon, qui est un chercheur sur le sujet. Il dit... Finalement, la fiction, c'est une façon de pré-scénariser les comportements. C'est-à-dire que si vous voyez dans des films des gens avoir des comportements d'une certaine, enfin qui agissent d'une certaine façon un certain nombre de fois, il y a des chances que vous, dans la même situation, vous essayez de reproduire ce comportement. Et c'est d'ailleurs pour ça que Goebbels faisait des films aussi. Hein. Enfin, je veux dire,
8: là, on parle de propagande.
2: Rien inventé.
8: Véronique Lebris, vous aussi, on trouve Demain dans les 100 grands films bons pour la planète.
7: Évidemment, évidemment, oui, mais c'est un marqueur de toute façon du cinéma français, hein, quand même, avec cette prise de conscience très positive, l'implication des gens. Il y avait, en plus, vous avez commencé par un financement participatif qui a quand même été très vertueux en fait, en créant des communautés. Et puis c'est le principe même de ce qu'il faut mettre en place en fait. Un collectif vertueux, les gens impliqués, enfin tout ce qu'on aime, tout ce qu'on veut.
2: Oui, c'est ça. T'aimerais bien que le monde ressemble un peu plus à demain.
8: Et le ressortir en salle, c'est une petite piqûre de rappel ou c'est pour aller
2: en fait,
8: plus loin?
2: Au départ, ça vient simplement d'une demande des personnes. C'est-à-dire que je me suis mis à avoir, à chaque fois que j'allais dans des endroits, des personnes qui me disaient « Alors, vous allez faire quoi pour l'anniversaire de demain ?» Et tout ça, je sais pas, rien. « Ah bon, mais c'est les 10 ans, alors nous, on va faire quelque chose. » Donc j'ai des gens qui m'ont invité à Toulouse, à Chambéry, je sais plus où, à Paris, en me disant on va organiser un grand truc pour les 10 ans de demain. Et donc du coup j'en ai parlé aux distributeurs en me disant on dirait qu'il y a des gens qui ont envie de voir ce film ressortir. Et puis je vois une telle désespérance en ce moment, il y a un tel backlash sur l'écologie, on a tous l'impression d'avoir eu un coup de massue sur la tête, que je me dis cet élan qu'il y a eu quand on l'a sorti il y a 10 ans, peut-être qu'il serait nécessaire d'essayer de le recréer au moins un petit peu. Puis il y a toute une génération qui l'a pas vu, qui va peut-être y trouver justement un peu de carburant, un peu d'élan, un peu d'horizon.
7: Puis il y a aussi le fait que vous aviez raison. Parce que il y a un backlash effectivement, mais il y a aussi eu cette confrontation des gens aux canicules, aux dérèglements climatiques qui sont très massifs, au typhon,
8: les inondations en Espagne,
7: Des choses qui sont passées, même dans le nord de la France par exemple. Donc des choses qui sont passées dans le pays en fait où les gens ont été confrontés à ça. Donc maintenant, on peut pas dire qu'on savait pas quoi. En fait, on sait. Par contre, on ne sait pas toujours comment faire pour éviter. Voilà, donc c'est un nouveau chemin, en fait.
2: On sait comment faire, on sait ce qu'il faudrait faire. Et tout ce qu'on raconte dans Demain, je veux dire, ça reste tout à fait valable. Ce qu'on ne sait pas exactement, c'est quelle modalité démocratique pour mettre en œuvre ces solutions. Et c'est pour ça que là, je suis en train de tourner un film sur la démocratie, qui s'appelle « Démocratie maintenant », avec Paloma Moritz. Parce que je pense que c'est maintenant, c'est ça le sujet. C'est de dire, on emploie la mauvaise modalité démocratique. Aujourd'hui, on sait que l'immense majorité des décisions publiques sont orientées par les 10% les plus riches de l'élite économique. Et que les 10% les plus riches de l'élite économique, ils n'ont pas du tout envie que ça change. C'est les populations qui potentiellement peuvent avoir envie que ça change.
8: Et vous le savez d'autant plus que vous étiez, je crois, expert, enfin en tout cas de la Convention citoyenne.
2: J'étais le garant, oui, mais c'est moi qui l'ai proposé à Emmanuel Macron et après qui ai dû faire le suivi pour voir si... tout se passait dans une forme de neutralité. Mmh. Et si le président respectait ses engagements, ce qui n'a pas été le cas, donc ce qui a valu une confrontation entre nous par médias interposés après la convention. Mais on a vu à cette occasion-là que des personnes tirées au sort, qui étaient représentatives de toutes les réalités du pays, à qui on a donné les moyens à la fois de comprendre le problème, de comprendre quelles pouvaient être les solutions, parce qu'ils avaient beaucoup d'experts qui les aidaient, de délibérer, c'est-à-dire de confronter leur point de vue et de se dire qu'est-ce qui marcherait, à la fois pour résoudre le problème mais qu'est-ce qui marcherait pour nous dans nos vies. Ce processus-là a permis à ces 150 personnes tirées au sort d'élaborer un plan qui est beaucoup plus ambitieux et beaucoup plus d'une certaine façon efficace que tout ce que les gouvernements ont fait depuis 30 ou 40 ans. Donc pour moi, c'est ça le chemin aujourd'hui. C'est transformer nos institutions pour permettre à la population de se saisir du sujet et d'y apporter des solutions.
8: On a donc besoin plus que jamais de représentations positives. Vous l'avez un peu abordé, Véronique Lebris. Il y a aussi tous ces films, parce qu'il y a eu les films donc d'alerte. Il y a aussi les films qui montrent la beauté de la nature, la beauté de toutes les espèces animales, surtout à ce moment où on est... En pleine sixième extinction de masse. Et je pense à un autre documentaire qui a connu un grand, grand succès en salle. C'est La Panthère des Neiges de Marie Amiguet et Vincent Munier, sorti en 2021.
11: Ne bouge pas, Sylvain. Bouge pas. Dans les yaks, ils nous ont vus, c'est certain.
12: Munier avait fait de l'affût une esthétique en même temps qu'une philosophie. Il m'avait invité à l'accompagner au Tibet à la poursuite d'un être que je croyais disparu, la panthère des neiges.
13: This world has ears and rocks have eyes.
12: En fait, on est très indifférent au monde qui nous entoure, à peine conscient.
8: La Panthère des Neiges, plus de 600 000 spectateurs en salle, Véronique Lebris. Énorme succès.
7: Oui, mais les gens adorent ça, surtout... ou dans les territoires, comme on dit normalement. Mmh. Enfin, en tous les cas, les gens adorent Vincent Munier, c'est une star. Hein. Rester émerveillé, mais tous les documentaires sur la nature, en fait, ont ce propos-là. En fait, rester émerveillé par la réalité qui nous entoure, même si, malgré tout, il y a une sorte de barrière. Enfin, moi, je suis une pure citadine, il y a une sorte de barrière. On voit ça sur un écran, on trouve ça très, très beau, etc. Mais on se confronte difficilement avec les animaux, la biodiversité, les plantes et tout ça. Enfin, peut-être de plus en plus, mais c'est un peu compliqué, quoi.
8: Là, on a pas mal parlé de documentaires, mais ce que vous avez un peu abordé, Cyril, c'est l'importance de la fiction.
2: Mmh.
8: Presque, alors je sais pas si c'est plus ou c'est complémentaire d'un documentaire, mais les fictions pour... alors je sais pas si on peut parler de façonner, là, parce qu'on serait dans la propagande, mais...
2: Non, mais c'est ce que dit Alain Damasio, il dit que la fiction, c'est une façon d'apporter du possible au réel. Et puis la fiction crée aussi des mécanismes d'identification qui sont peut-être encore plus forts. Et puis nous permet effectivement de nous affranchir des limites de ce qui existe aujourd'hui. C'est-à-dire qu'un documentaire, bon bah, t'es obligé de raconter des choses qui existent. Si on veut imaginer des choses qui n'existent pas encore mais qui seraient souhaitables, ou en tout cas qui permettraient d'ensemencer nos cerveaux, il faut passer par la fiction.
8: Alors quel type de récit, quelle représentation? On va bientôt, on arrive à la fin de notre émission, mais on va en reparler juste après Tame Impala. The Old Waves, j'espère que c'est validé, Cyril Dion. Allez, nos choix musicaux, c'est le choix en tout cas de notre réalisatrice, Apolline Verland.

0: êtes bien sur RFI dans l'émission Tous les cinémas du monde consacrée au rapport entre cinéma et écologie. Nous sommes avec Véronique Lebris et Cyril Dion. Alors il y a un jeune réalisateur, vous l'avez un peu abordé Cyril tout à l'heure, il y a un jeune réalisateur dont les motivations convergent avec les vôtres, enfin en tout cas dont visiblement les sujets de préoccupation et la façon de les traiter convergent. C'est Hugo Bienvenue, dont le magnifique long métrage d'animation Arco connaît actuellement un succès en salle après avoir été projeté en première mondiale au dernier festival de Cannes. Sur le site du festival, voilà comment le cinéaste de 38 ans parle de son projet.
1: Moi, j'avais besoin de récits qui me soignent un peu du réel et je cherchais désespérément, vu qu'on vit dans un monde qui a produit la SF, est-ce que ce serait pas à nous d'inventer un récit qui nous donnerait de l'espoir et qui serait potentiellement réalisateur, quoi. Et un jour, pendant le confinement, je sais pas ce qui se passe, mais je dessine une tête qui sort du ciel et derrière, je fais une traînée de couleurs et je l'envoie à Félix, mon associé, et je lui dis, regarde, j'ai trouvé ce personnage, je sais pas trop ce que c'est, mais il m'intéresse. Je me suis dit, ok, inventons un après-demain où tout va mieux, où on s'est reconnecté avec la nature et ce personnage arc-en-ciel. Je me suis dit, super, dans ce futur-là, ils ont créé une combinaison arc-en-ciel qui permet de voyager dans le temps. Et mon personnage principal, c'est un enfant de 10 ans qui n'a pas encore l'âge de voyager dans le temps et qui va subtiliser la combinaison de sa sœur et qui va s'échouer dans une sorte de métaphore de notre époque. C'est notre futur proche dans lequel il rencontrera Iris qui va l'aider à rentrer chez lui. Mais il va lui laisser un souvenir du futur qui va peut-être permettre à Iris de produire le monde dans lequel lui vit.
2: Mickey ?
3: Je commençais sérieusement à m'inquiéter.
2: Qu'est-ce que ça peut être ?
3: Aucune idée.
2: À mon avis, c'est un magicien. Ou peut-être un ange.
0: Voilà un extrait de Arco, un film destiné quand même en priorité aux enfants.
4: Non, je crois pas.
0: Il est tout public. Mmh. Il est quand même accessible, en tout cas, pour les enfants.
4: Moi, j'y suis allé et j'ai vraiment adoré.
0: Très coloré, très positif, avec deux temporalités. Donc, un futur proche qui est quand même pas super sympathique et un futur plus lointain où c'est beaucoup plus désirable. Sans être dans le déni climatique, c'est la recette gagnante.
4: Moi, en tout cas, sur moi, ça a vraiment marché, oui. Je trouve qu'il a... c'est vraiment les comparaisons de comptoir, mais je trouve qu'il y a à la fois du Miyazaki et du Christopher Nolan dans Interstellar, c'est-à-dire qu'effectivement ce jeu avec les temporalités, le futur qui revient dans le passé.

0: graines, libérer l'imaginaire et donner des idées aux autres. C'est-à-dire que nos collègues se disent « Hey, mais oui, tiens, en fait, on pourrait faire ça. » Sans justement que ça soit mièvre, sans que ça soit moral. Ce qui est un des problèmes principaux quand je discute avec mes pairs. Une des raisons pour lesquelles ils font pas, c'est qu'ils ont l'impression qu'il va falloir traiter le sujet de façon morale. Et je me dis, mais pas du tout. Enfin, je veux dire, c'est un des enjeux les plus graves que l'humanité ait jamais dû affronter. Là, je pense qu'il y a de la matière dramatique pour l'aborder de plein de façons différentes, sans se dire qu'il faut qu'il y ait forcément les gentils, les méchants, et que ça soit une moralité à la fin de voilà ce qu'il faut faire pour sauver le climat, et si vous le faites pas, vous êtes des dangereux criminels.
1: Véronique Lebris, est-ce que vous allez réactualiser régulièrement votre livre ?
2: Ça mériterait, mais bizarrement, c'est pas un livre qui a déchaîné l'enthousiasme, malheureusement. Donc voilà, c'est une question d'édition, mais pourquoi pas ? Oui, parce qu'il y a quand même de plus en plus de productions en fait chaque année, donc ça, ce serait intéressant. Je voudrais juste revenir sur quelque chose qui a peut-être un peu disparu, mais en fait, en France, il y a quand même une tradition de traiter de l'écologie via la comédie, qui est donc pas tellement pénalisant, et ça, ce serait peut-être intéressant de remettre ça un peu au goût du jour, même. Alors après, il y a des niveaux de comédie qui peuvent être très différents, mais par exemple, La Zizanie, avec Louis de Funès, c'est vraiment un film écolo, en fait.
0: Ouais.
2: Et je pense que ça peut être un bon vecteur, en fait, pour partager. Alors peut-être qu'il faudrait qu'un grand réalisateur ou une grande réalisatrice de comédie, ou même La Belle Verte, c'est une comédie aussi, malgré tout.
0: C'est une comédie, voilà. Mais il y a des tentatives. Il y a eu une année difficile, là, de Nakache et Toledano, qui parlait du sujet. Et puis, Problemos, qui était très drôle, pour le coup. Enfin, qui montrait les zadistes et qui avait un truc décalé qui était assez chouette.
2: Parce que malgré tout, dans la fiction, il n'y a rien de plus fédérateur que la comédie, en fait.
0: Oui, oui, oui. Sans la tourner en dérision.
1: Ce qui était un peu le problème de Problemos.
0: Ouais, un petit peu, ouais.
3: C'était un peu ambigu, quand même.
0: C'était un peu ambigu.
1: Mais donc, voilà, appel aux scénaristes qui nous écoutent. En tout cas, il y a tout un champ à investir. Merci beaucoup, Véronique Lebris et Cyril Dion. Merci. Véronique, je rappelle que 100 grands films bons pour la planète est disponible en coédition Grund et Arte Édition, et que vous avez publié cette année la biographie d'Alice Guy, première femme cinéaste de l'histoire. Cyril, on attend avec impatience les courts-métrages de Imaginez Demain, et puis évidemment le long-métrage documentaire sur la démocratie que vous êtes en train de confectionner. En attendant, on peut lire vos chroniques de La Lutte Enchantée, coédition Actes Sud et France Inter, et je signale la ressortie de votre documentaire demain. Il y aura d'ailleurs une projection le 8 décembre prochain à l'Arlequin à Paris. Tous les cinémas du monde, c'est fini pour aujourd'hui. Au micro, Elisabeth Le Quéré
3: et Sophie Torlotin, à la réalisation Apolline Verlon.
1: Rendez-vous samedi prochain, même heure, même cinéma.

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3: Il est 17h ici à Paris, 18h à Kiev et à Moscou. Bonjour à tous.
0: Karine Belicha.
3: À la une, au moins 8 morts et des dizaines de blessés en Russie après des frappes inédites de drones ukrainiens contre des centres de logistique la nuit dernière. Des entrepôts du numéro 1 russe du commerce en ligne accusés de fournir des

0: composants nécessaires notamment à la fabrication de drones d'attaque. La grande ambition de l'Inde en matière de chemin de fer, le pays vise dans ce domaine la neutralité carbone d'ici 2030. Le tout premier train à hydrogène a été inauguré hier. Et puis les joueurs argentins et espagnols vont-ils devoir jouer sous un épais nuage de pollution la finale de la Coupe du Monde? La banlieue de New York est touchée par la fumée des incendies qui sévissent bien plus au nord, au Canada voisin. Les drones ukrainiens ont donc ciblé la nuit dernière des bâtiments du numéro 1 russe du commerce en ligne, des centres de logistique de Wildberries, un peu l'équivalent d'Amazon en Russie. Au moins 8 personnes ont été tuées, des dizaines d'autres blessées. C'est une première, Daniel Valo.
1: L'Ukraine a multiplié les attaques de drones ces dernières semaines contre les installations pétrolières, mais cette fois, elle s'en prend à un pilier de la distribution en Russie. Wildberries est un énorme groupe qui a imité le modèle Amazon et qui est donc désormais à son tour entraîné dans la guerre. Deux centres ont été visés et touchés. L'un est situé dans la région de Tambov, à 300 km environ de l'Ukraine. Le deuxième centre se trouve à une trentaine de kilomètres de Moscou. Volodymyr Zelensky a justifié les deux attaques en affirmant que les centres servaient à fournir l'armée russe en composants militaires. Mais au-delà de cet aspect, c'est aussi un élément crucial de l'économie russe qui est visé, un symbole de réussite et un maillon essentiel de la distribution en Russie. Volodymyr Zelensky assure également qu'il s'agit d'une réponse de l'Ukraine aux attaques menées par la Russie. Il est vrai que les centres de logistique civile de l'Ukraine sont fréquemment visés par l'armée russe depuis le début de la guerre.
0: La guerre se porte de plus en plus sur le terrain technologique et un constat que fait aussi la population ukrainienne. Des milliers d'entre eux ont de nouveau manifesté hier soir à Kiev contre le limogeage du très populaire ministre de la Défense. Ce dernier avait contribué à développer ces nouvelles technologies sur le champ de bataille pour éviter au maximum les pertes humaines. Le Moyen-Orient est-il de nouveau au bord de l'embrasement général? Les pays du Golfe protestent contre les attaques iraniennes qui se multiplient depuis plusieurs jours, touchant des infrastructures civiles, les qualifiant de crimes de guerre. Des drones envoyés par Téhéran à Bahreïn, en Jordanie et au Koweït, où une installation pétrolière y a été endommagée faisant des blessés. Représailles après de nouvelles frappes américaines la nuit dernière. Des cibles civiles selon Téhéran, notamment des ponts et des tunnels routiers. L'Iran menace désormais les États-Unis d'une offensive totale. La situation est un peu plus calme au Liban. L'armée israélienne doit se retirer de deux localités du sud, comme le cessez-le-feu le prévoit, avec l'instauration de zones pilotes placées sous le contrôle de l'armée libanaise. Mais ces deux villages, Paul Ralifé, sont situés sur la rive nord du fleuve Litanie, c'est-à-dire à l'extérieur de la zone tampon de facto établie par Israël.
2: L'annonce du retrait israélien de deux localités au nord du Litanie ne répond que partiellement aux attentes du Liban, qui se plaint du non-respect par Israël des arrangements conclus sous l'égide des États-Unis. L'une des deux localités citées par les médias israéliens, Zaoutar el-Gharbiyeh, n'est pas occupée par les troupes israéliennes. L'armée libanaise s'y est d'ailleurs déployée dès vendredi, ainsi que dans 5 autres villages où les Israéliens entendent appliquer le projet des zones pilotes. Les militaires libanais ont installé des barrages et intensifié leurs patrouilles dans ces localités dans l'objectif de démontrer qu'elles ne sont pas occupées par Israël, mais sont déjà sous le contrôle de l'État libanais. Cela signifie que le dispositif expérimental des zones pilotes ne peut pas être appliqué à ces villages et devrait être mis en œuvre dans d'autres régions réellement occupées, ce que les Israéliens refusent d'envisager à ce stade. Une source officielle libanaise qualifie l'annonce israélienne de trompe-l'œil, visant à donner l'impression qu'Israël respecte ses engagements. Une annonce qui intervient alors que le président libanais Joseph Aoun a pris ce samedi le chemin de Washington, où il doit rencontrer mardi prochain le président Donald Trump à la Maison-Blanche. Paul Khalife, Beyrouth, RFI.
0: Selon des informations rapportées par les médias, Israël a demandé que les États-Unis jouent un rôle de vérification pour s'assurer que ces zones n'abritent pas des infrastructures militaires du Hezbollah. Jens Spahn avait tenté de se défendre, affirmant qu'il avait longtemps été en proie à un conflit intérieur. Le chef des députés conservateurs allemands, contraint à la démission après des attaques au sein de son propre camp pour avoir eu avec son mari un enfant via la gestation pour autrui aux États-Unis. Certains l'accusant également d'hypocrisie, car son parti, la CDU, s'oppose farouchement à la GPA et a récemment voté en faveur du maintien de l'interdiction en vigueur en Allemagne. C'est une étape historique pour l'industrie ferroviaire indienne. Le tout premier train à hydrogène du pays a été inauguré hier. Ce modèle unique de 10 voitures propulse l'Inde dans le club très fermé des nations qui maîtrisent cette technologie propre. Elle illustre les ambitions de New Delhi de parvenir à un réseau de chemins de fer neutre en carbone. Abdoulaye Rally.
3: Dans une ambiance de grand jour à la gare de Jind, l'Inde a donné le coup d'envoi de cette prouesse technologique. Pour Narendra Modi, ce lancement inscrit ce carrefour ferroviaire dans l'histoire industrielle du pays.
4: À l'avenir, chaque fois qu'il sera question du train à hydrogène, les noms de Jind, Sonipat et de l'Ariana feront référence.
3: Le train à hydrogène circulera sur une ligne de 89 km sans caténaire. L'électricité est produite directement à bord. L'hydrogène stocké sur le toit est transformé en énergie pour alimenter les moteurs. Son conducteur, Gangadip, en vante déjà les performances.
5: C'est un train très puissant de 3200 chevaux qui a été fabriqué. Il compte 10 voitures avec une motrice à l'avant et une à l'arrière.
3: Cette technologie exige aussi des mesures de sécurité renforcées. Des dizaines de détecteurs de fuite et de capteurs de flammes surveillent en permanence la rame. Pour le ministre des Chemins de Fer, Ashwini Vaishnav, ce train illustre le savoir-faire indien.
6: C'est une technologie indigène, une étape majeure dont tous les droits de propriété intellectuelle se trouvent en Inde.
3: Ce premier train à hydrogène s'inscrit dans un plan ambitieux. L'entreprise public Indian Railways vise la neutralité carbone d'ici à 2030. Abdullah Erali, New Delhi, RFI.
0: Sur le front de l'environnement, le Canada est en proie aux incendies. Près d'un millier de feux actifs et déjà presque 3 millions d'hectares partis en fumée. En particulier dans l'Ontario, au centre-est du pays. Les fumées portées par les vents ont entraîné une dégradation extrême de la qualité de l'air dans la métropole de Toronto, la ville la plus peuplée du Canada. Des fumées qui atteignent les États-Unis voisins. Certaines zones enregistrent depuis plusieurs jours des niveaux de qualité de l'air qualifiés de dangereux. Dans les États les plus proches des incendies, le Michigan, le Minnesota et le Wisconsin, poussant les habitants à adopter le masque lors de leur sortie, y compris près de New York, là où doit se jouer la finale de la Coupe du Monde, dans un stade à ciel ouvert du New Jersey. Reportage de Cédric De Oliveira.
7: Des nappes de fumée dense, un soleil rougeâtre. Pendant 24 heures de jeudi à vendredi, le ciel new-yorkais avait un aspect très inhabituel, voire inquiétant. Cet épais brouillard s'est dissipé, mais n'a pas complètement rassuré les New-Yorkais. Gina est tout de même sortie faire des courses, mais elle se méfie de la qualité de l'air.
8: On le sent vraiment. Aujourd'hui, ça va beaucoup mieux, mais hier, en se promenant, on le sentait dans la poitrine. On avait un peu mal à la gorge après. Mais aujourd'hui, c'est bien meilleur.
7: Un grand ciel bleu dégagé qui n'a pas empêché le maire de la ville, Zoran Mamdani, de demander aux gens de rester chez eux. Des masques ont aussi été distribués gratuitement à la population. À la veille de la finale de la Coupe du Monde Espagne-Argentine qui doit avoir lieu dans le New Jersey, à une quinzaine de kilomètres de Manhattan, jouer au football n'est peut-être pas une si bonne idée. Mais l'attaquant de la Roja, Mikel Merino, reste confiant.
9: C'est vrai que l'on ressent et que l'on voit la fumée. Mais pour un match aussi crucial qu'une finale de Coupe du Monde, il faut essayer de faire abstraction des facteurs extérieurs autant que possible.
7: Pour l'instant, la FIFA n'imagine pas un éventuel report, mais les prédictions ne sont pas rassurantes. Le service météorologique national a émis des avertissements concernant une aggravation potentielle de la situation dans la journée de samedi. Cédric De Oliveira, New York, RFI.
0: Et en attendant ce soir, la France et l'Angleterre vont devoir surmonter leur déception immense de ne pas jouer cette finale et tenter de se mobiliser pour remporter la petite finale. Difficile mission, ce sera à Miami et à 21h, temps universel, à écouter sur nos antennes africaines et à suivre sur notre live sur RFI.fr. Restez à l'écoute de RFI tout de suite. 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
0: Que peut le cinéma ? Cette question, beaucoup se la sont posée, à commencer par Jean-Luc Godard. Depuis l'invention du cinématographe à la toute fin du 19e siècle et en ce premier quart du 21e, elle est toujours aussi pertinente. Bonjour Elisabeth.
15: Bonjour Sophie, bonjour à toutes et à tous.
0: Le 7e art, spectacle et industrie, façonne-t-il les imaginaires ? Peut-il même avoir un impact sur le réel en inventant des représentations ou en alertant les consciences ? Alors que la COP30 sur les changements climatiques vient d'ouvrir à Belém au Brésil, nous vous proposons une émission spéciale sur l'impact du cinéma sur l'imaginaire du dérèglement avec nos deux invités. Véronique Lebris, bonjour.
16: Bonjour.
0: Vous êtes journaliste et vous avez signé notamment le livre « 100 grands films bons pour la planète » paru en 2023. Et Cyril Dion, bonjour.
17: Bonjour.
0: Vous êtes militant écologiste, poète, auteur, cinéaste et j'en oublie sans doute. Vous avez créé le collectif CUT, Cinéma Uni pour la Transition. Votre livre La Lutte Enchantée, qui compile un an de vos chroniques sur France Inter, vient de paraître. Et le documentaire Demain, que vous aviez réalisé en 2016 avec Mélanie Laurent, ressortira en salle le 8 décembre prochain pour montrer qu'un autre avenir est possible et désirable.
18: Pouvons-nous faire autre chose qu'utiliser le cinéma, cette arme d'émotion massive, pour réveiller les consciences et bousculer les indifférences ? Je ne l'imagine pas. Que la puissance évocatrice et la profondeur des œuvres des grands cinéastes n'influent pas sur la marche du monde, je ne l'imagine pas non plus. Même si cela revient à écoper avec un dé à coudre la coque d'un navire qui se remplit par vagues, notre force, c'est que nous y croyons et que vos œuvres sont immortelles. Même si parfois, quand l'actualité nous écrase et que le découragement me gagne, je me demande si nous ne sommes pas en train de danser sur le Titanic. Peut-être alors, si nous prêtions l'oreille, entendrions-nous au milieu du vacarme des empires et des nations, comme un tendre et faible bruissement d'ailes, le doux murmure de la vie et de l'espoir.
0: L'acteur Vincent Lindon, qui se faisait lyrique lors de l'ouverture du Festival de Cannes en 2022, festival dont il dirigea le jury donc cette année-là. Alors, il ne parle pas spécifiquement d'écologie, mais vous, vous le citez en exergue de votre livre, Véronique Lebris.
16: Ah oui, il parle de la guerre, lui. Il ne parle pas du tout d'écologie. Mais c'est vrai que, enfin, moi, j'écris ce livre-là parce que je trouvais que le cinéma, c'était un vecteur essentiel pour éveiller les consciences. Et tant qu'à faire, autant les éveiller sur des sujets qui sont plutôt positif, enfin dans un sens positif, c'est-à-dire que non pas sur la guerre, en fait moi ça, j'avoue que ça m'intéresse pas, mais sur effectivement le dérèglement climatique et pousser les gens à agir, mais en utilisant oui effectivement le cinéma, les films, enfin tout ce qui est en notre dans le domaine du possible pour pouvoir le faire. Ouais.
0: Vous, Cyril Dion, ces mots, ça doit vous parler.
17: Ah, j'étais content que il fasse ce discours-là. J'ai trouvé que en ouverture du Festival de Cannes, comme ça, avoir des mots aussi forts pour reconnaître l'impact du cinéma, là où beaucoup de professionnels du cinéma, par pudeur ou par peur de s'engager, disent non, nous on est des artistes, on se mêle pas de politique, on se mêle pas de tout ça. Bah là, tout d'un coup, Vincent a mis les pieds dans le plat et je trouve que c'était super.
0: le cinéma et l'environnement, son rôle dans la fabrique des imaginaires. On en parle avec vous deux juste après ce titre, Les Séquoias de la chanteuse Pomme, un titre d'une sélection de morceaux consacrés aux menaces qui pèsent sur la forêt, sélection de la discothèque de RFI. Quand

0: plutôt tendance à utiliser des ressorts dramatiques qui sont allés sur une autre planète. Donc typiquement c'était La Belle Verte en 95, c'est Avatar, pour montrer justement des peuples qui vivent au plus près de la nature, du monde vivant, dans d'autres représentations, ou alors créer des contrastes. Je pense à Capitaine Fantastique par exemple, créer un contraste entre des gens qui ont choisi de décider de vivre dans la forêt, qui sont obligés d'en sortir et donc qui sont confrontés à la civilisation, pour toujours, à partir de ce contraste, qu'on vienne d'une autre planète ou qu'on vienne du fin fond de la forêt, s'interroger sur la société telle qu'elle est aujourd'hui et se dire, tiens, il y a peut-être des choses qui sont absurdes et qu'on pourrait faire autrement. Mais des films qui projettent vraiment un imaginaire, il n'y en a pas tant que ça. Hein.
1: Et puis c'est le principe aussi, particulièrement d'un genre, hein, celui de la science-fiction. Alors, dans votre livre, Véronique Lebris, dans votre ouvrage, donc « Sans grand film, bon pour la planète », vous en recensez évidemment beaucoup, comme par exemple le mythique « Soleil vert » de Richard Fleischer.
2: What is the secret of Soylent Green? New York City, in the year 2022. Nothing runs anymore. Nothing works. But the people are the same. And the people will do anything to get what they need.
3: This is the police!
2: What they need most is Soylent Green.
3: The supply of Soylent Green has been exhausted.
1: Soleil vert, un film de 1973 qui imagine New York en 2022, ville archipolluée, surpeuplée, dont les habitants se nourrissent d'un aliment de synthèse, le fameux soleil vert, donc une sorte de lingot vert, dont le personnage principal, un policier joué par Charlton Heston, va découvrir à la fin la composition. C'est une dystopie qui est, j'ai l'impression, l'une des premières prises de conscience de la destruction de la planète, enfin en tout cas par du fait de la responsabilité humaine, enfin la destruction des ressources. Et ça coïncide, Cyril Dion, en fait, avec le rapport Meadows, qui est paru juste l'année précédant ce film, donc le rapport sur les limites de la croissance. Je ne sais pas s'il y a un lien forcément entre les deux, parce que un film, bah, ça prend du temps à voir.
0: Je pense qu'il y a un lien parce qu'il y avait il y a eu un mouvement culturel fort à ce moment-là, au début des années 70. Il faut se souvenir qu'en 1970, premier jour de la Terre, il y a 20 millions d'Américains qui sont dans la rue. C'est considérable. Donc toute cette poussée écologique qui commence justement à interroger la pollution, le changement climatique, les pesticides. Qui a commencé même plus tôt, hein, Rachel Carson, c'est 1961, elle finit par se transcrire au cinéma. Il y a eu une tentative qui est beaucoup plus méconnue, mais c'est un court-métrage de Capra, je crois qu'il date de 58, où on voit un personnage expliquer à un autre ce qu'est le changement climatique. Donc ce qui a aussi tendance à nous montrer que ça fait très longtemps qu'on sait tout ça.
1: Et c'est un gros succès public, je crois, en tout cas ce film Soleil Vert, Véronique.
4: Oui, bah, moi, en fait, un peu comme tous les films catastrophes, malgré tout. Mais c'est vrai, Soleil Vert, ouais, ça reste c'est un grand succès public. C'est même ressorti, en fait, il y a 2 ans, là, il y a 3 ans, puisque c'était en 2022. Mais il y avait plein de films à cette époque-là, hein, quand même. C'est le début de l'économie, en fait, de l'écologie politique très active, à la fin des années 60. Et donc, le cinéma, ça représente la société. Donc, oui, effectivement. Il y avait pas mal de films, mais c'est intéressant de revenir dessus. Ouais.
1: Et vous, c'est un film, Cyril, qui a déclenché cette prise de conscience et cette volonté de vous investir?
0: C'est pas que un film, je pense que c'est une addition de plein de choses, des livres que j'ai vus, des conférences, effectivement des films. Mais un des premiers films qui m'a beaucoup frappé, c'était La Belle Verte, effectivement, 95.
1: Colin Serrault.
0: Ouais. Moi j'avais 17 ans, et j'ai adoré ce film tout de suite, même si à l'époque il a été beaucoup moqué. Alors que c'est aussi très impressionnant quand on le regarde maintenant, de voir à quel point Colin Serrault était visionnaire sur un nombre incalculable de sujets. Et là encore, utiliser ce procédé, donc ils vivent sur une autre planète, ils réfléchissent à envoyer quelqu'un sur Terre régulièrement tous les 200 ans pour voir comment les Terriens s'en sortent. Évidemment, ils trouvent que les Terriens sont tellement débiles qu'ils veulent pas y aller. Et donc là, ils réinterrogent en disant « Bon alors, qui c'est qui va sur Terre cette année ? Oh non, sur Terre, non, il y a rien à faire pour eux, ils comprennent rien. Bon, mais comment c'était quand tu y étais il y a 200 ans ? Oh, ben ils avaient encore des voitures. Ah, mais c'était quoi les voitures ? Puis ils avaient encore la monnaie. La monnaie, mais qu'est-ce que c'est la monnaie ? Ben, c'est un truc pour acheter des choses. Si t'as pas de monnaie, t'as rien. Ils disent, mais même si tu dois manger, mais oui, ils s'en foutent. Si t'as pas de monnaie, t'as rien. Ils disent, mais vous croyez qu'ils ont encore la monnaie ? Oh non, je pense pas quand même. Et donc ils finissent par envoyer Colin Serrault, qui se rend compte que si...

0: encore la monnaie, qui a encore les voitures, qui a encore les ordinateurs, et qui a encore une population mondiale qui n'a aucune conscience de son lien avec le monde vivant, que sa survie est conditionnée à ça, et qui va vivre tout un tas de rencontres rocambolesques, qui a la capacité de déconnecter les gens pour que tout d'un coup ils prennent conscience des choses. Et donc c'était une façon de le faire, moi, qui m'avait beaucoup touché, parce que ça passait aussi par l'humour et par le... Ouais, par une forme de décalage. Je trouve que ça marche bien, ça.
1: C'est un film que, donc, La Belle Verte aussi, que l'on peut voir dans votre ouvrage, enfin, que vous citez en tout cas, Véronique Lebris.
2: Oui, oui, c'est vrai. Ben, en plus, elle parle aussi beaucoup des inégalités hommes-femmes, donc il y a un autre sujet qui m'intéresse. Alors, moi, j'ai une conscience, enfin, je sais pas si c'est la question induite, mais j'ai une conscience plus tardive. Moi, c'est le jour d'après, en fait, qui m'avait complètement scotché, j'avoue, quand New York est pris par les glaces, etc. Et un documentaire qui s'appelle La glace et le ciel, en fait, qui expliquait justement que.
0: De Luc Jacquet.
2: Voilà, c'est ça. De Luc Jacquet, qui expliquait qu'on avait la preuve en fait que les modifications climatiques étaient liées au comportement humain et c'était
0: que Norius avec son glaçon dans son whisky.
2: Exactement, incroyable. Ces deux films-là m'ont complètement convaincu qu'il fallait changer le monde.
0: Après, moi, à l'époque, c'est vrai qu'Une vérité qui dérange m'avait fait un peu d'effet quand même. Hein.
1: Et ben justement, on va en parler. C'est un documentaire, enfin, ce documentaire projeté à Cannes, hein, décidément. Cannes, c'est toujours
0: un Oscar.
1: La chambre de résonance de ces questions. Effectivement, Une vérité qui dérange de Davis Guggenheim. Une conférence de l'ancien vice-président démocrate Al Gore.
3: Si vous regardez les 10 moyennes annuelles les plus élevées jamais enregistrées, elles l'ont toutes été ces 14 dernières années, et la plus chaude fut l'année 2005. Tous les experts sont d'accord pour dire que nous sommes responsables du réchauffement. Je m'appelle Al Gore, je suis l'ex-futur président des États-Unis. Ça, c'est en Patagonie, il y a 75 ans, et le même glacier aujourd'hui. Le Kilimandjaro, il y a 30 ans, et l'an dernier, d'ici 10 ans, les neiges du Kilimandjaro auront disparu. En fait, ce n'est pas tant une question politique qu'une question morale. Les températures sont en hausse partout dans le monde et cela provoque des tempêtes de plus en plus violentes.
1: Alors, Une vérité qui dérange, un documentaire qui a décroché 2 Oscars, engrangé des recettes 30 fois supérieures à son coût de production et sans doute aussi peut-être, enfin beaucoup d'ailleurs, dans l'attribution du prix Nobel de la paix 2007 à Al Gore et au GIEC. Ce film, Véronique Lebris, Cyril Dion, il a permis vraiment de rendre... compréhensible au grand public ce que disaient, écrivaient les scientifiques depuis des décennies.
0: Ah ouais, je crois qu'il y a eu un avant et un après sur la conscience du changement climatique par une partie de la population, en tout cas. Et c'est effectivement assez paradoxal de se dire que cinématographiquement, ce film qui a eu un Oscar, c'est quand même une conférence filmée. C'est-à-dire que on cherche un peu le cinéma, parfois. Mais il avait une telle... il a tellement rencontré son époque... Il a tellement fait émerger justement un sujet d'une gravité existentielle pour l'humanité que voilà, ça a emporté le morceau.
2: Ce qui est marrant, c'est qu'en plus, c'est devenu un tel modèle que, par exemple, les Simpsons le reprennent en fait en partie dans les dessins animés. En fait, tout le monde, notamment à un moment, il était sur un élévateur là pour montrer quelque chose parce que c'est une conférence un peu à l'américaine, disons, facile d'accès.
1: Il faut être dans l'entertainment. Ouais,
2: voilà, c'est ça. Et ça, c'est bien la preuve que ça a eu une conséquence en fait, effectivement très importante en fait, et à tous les niveaux, puisque même. Les Simpsons, c'est un peu les enfants, quand même. Oui, oui, c'est très important, en fait. C'est une date, effectivement, de la prise de conscience.
1: Mais vous notiez, alors un peu hors antenne, Véronique, lorsqu'on diffusait l'extrait, que c'est étonnant que les États-Unis, qui produisent tant de films, fiction, documentaire, sur la question, soient aussi peu, aussi concernés, en tout cas en pointe, on va dire. En tout cas, il y a une décorrélation entre le nombre et la popularité des films et l'engagement, on va dire, citoyen.
2: L'engagement citoyen, peut-être pas, parce que par exemple, Erin Brockovich, on peut dire qu'elle a aussi créé un engagement citoyen. En fait, ça aussi, hein, c'était sur des problématiques d'eau polluée et tout ça. Donc je pense que ça, l'engagement citoyen, sans doute pas, c'est au niveau politique surtout. Les freins, puis quand même le modèle de société qui est complètement aberrant. Ouais, ouais, c'est paradoxal aux États-Unis.
0: Ça l'est et ça l'est pas, parce que je pense que comme c'est l'un des pays où, d'une certaine façon, ils sont les pires, ça fait réagir les artistes. C'est-à-dire que les artistes se retrouvent dans cette situation d'écartèlement qui leur donne envie de parler de la réalité de leur pays. Dans les films américains récents, Don't Look Up est quand même aussi un gros marqueur d'un cinéaste qui a été capable de décrire cette espèce de déni collectif absolument délirant et qui a encore passé une phase supérieure avec l'élection de Donald Trump, parce que il vit dans un pays où c'est sans doute l'un des pays où c'est le plus délirant.
2: C'est vrai.
0: Donc il est sans doute l'un des plus habilités à en parler parce que il le voit de première main, quoi.
1: Oui, Don't Look Up, hein, donc ce film catastrophe où il y a une comète, je crois, qui
0: météorite,
1: passe, ouais. Météorite, gros succès avec Leonardo DiCaprio sur Netflix, gros succès.
4: Mais dans le même temps, c'est étonnant. Alors peut-être que je me fais l'avocate du diable, mais on a l'impression que le cinéma peine en fait. Dans son propre, j'allais dire, backyard, dans son propre jardin, à regarder dans son propre jardin et à mesurer. Alors, vous me direz, Cyril, si je me trompe ou pas, mais à mesurer son propre impact écologique. C'est-à-dire que Don't Look Up, par exemple, c'était du streaming, hein, je crois que c'était sur
0: Netflix,
4: plateforme.
0: Ouais.
4: Et en fait, l'impact du streaming, je crois que c'est l'équivalent d'un pays comme l'Espagne en termes de bilan carbone. Donc,
0: en termes de consommation, oui,
4: il y a quelque chose. Enfin, peut-être que ça répond à ce que vous disiez aussi, Véronique, tout à l'heure. Il y a quelque chose d'extrêmement paradoxal, en fait.
2: Bah, le cas d'école là-dessus, c'est Avatar, en fait. Avatar qui vend une autre planète où tout va bien, ou à peu près, enfin bon. Où le monde est plus beau en tous les cas et qui a coûté, ce que ça a coûté en termes de, c'est en pétaoctets, ça se compte, c'est
4: en
2: pétaoctets et le coût écologique est dément. Alors James Cameron s'est un peu acheté une moralité en plantant des arbres et puis en ouvrant un restaurant végétarien à une époque. Enfin bon, faut quand même pas exagérer.
0: Voilà, on est sauvés là.
2: Voilà. Donc Avatar, c'est vraiment. Bah,
0: Avatar,
2: je crois que c'est pire.
0: Ouais. En plus, ce qui est très paradoxal dans le film, c'est que il fait l'apologie d'un monde sans technologie, où il y a une forme de retour à la nature, et c'est les gros méchants, justement, qui viennent pour extraire des minerais, pour faire fonctionner leur technologie. Et en même temps, Avatar est une prouesse technologique qui a demandé, effectivement, des quantités incroyables de données, de disques durs, et qui est une passion de James Cameron. C'est-à-dire que c'est vraiment un geek, Cameron.
4: Et toujours à la pointe de la technologie.
0: Et il utilise ce truc de geek de technologie pour dire que la technologie, en fait, c'est un problème et qu'il faut y revenir à la nature.
4: On est au cœur du paradoxe. Mais est-ce que justement, Cyril, Véronique, est-ce qu'on peut calculer le bilan écologique d'un film ? Parce qu'on parle toujours des décors, mais les décors, en fait, c'est mineur.
0: Alors, il faut déjà différencier le bilan carbone et le bilan écologique, qui sont deux choses différentes, puisque le bilan écologique, c'est plus vaste. Qu'est-ce qu'on utilise comme ressources, en eau, en matière, etc., en plastique, bon. Mais si on parle que du bilan carbone, est-ce que vous savez quel est le premier poste d'émission de gaz à effet de serre dans un film ? Est-ce que vous avez une idée ?
4: Vous allez me dire.
0: Ah. Eh bien, ce sont les spectateurs qui viennent en voiture au cinéma. C'est 80% des émissions de gaz à effet de serre d'un film. Donc, il faut absolument faire des efforts pour réduire l'impact des tournages. Et dans les tournages, en général, ce qui est le pire, ce sont les avions, évidemment, comme toujours. Et parfois les avions des acteurs ou des actrices qui font des allers-retours pendant les tournages. Mais en réalité, la chose la plus importante, ce serait de revenir à des cinémas où on peut aller à pied. Avec CUT, on a donc le Cinéma Uni pour la Transition, qui est une association qu'on a co-créée avec Swan Harlow, dont je parlais tout à l'heure, Jérémy Régnier, Yama Bass, Carole Scotta de Haut et Court, Flore Vasseur, Julia Amalric et Juliette Vigoureux. On a créé un calculateur carbone qui est à la fois pour les salles de cinéma, c'est-à-dire qu'on a aussi envie que les exploitants, comme on le dit, c'est un mot très moche pour en dire, les ceux qui ont les salles de cinéma puissent calculer justement l'impact de leur activité, mais aussi un calculateur carbone pour les productions et pour les films. Sachant qu'aujourd'hui, vous disiez, est-ce que le cinéma n'a pas besoin de regarder dans son jardin ? Le CNC a commencé à donner une obligation à chaque film de faire un bilan carbone pour avoir des subventions. Mais maintenant, on essaie de se bagarrer pour que ça aille plus loin et que le CNC donne des obligations de ne pas dépasser un certain budget carbone pour avoir des subventions.
4: Et si on pousse un tout petit peu plus loin, est-ce qu'il est possible de calculer, par exemple, le bilan carbone d'un festival ?
0: Bien
4: comme
0: sûr.
4: Le Festival de Berlin ou le Festival de Cannes, en incluant justement toutes les stars qui arrivent en jet privé ou pas.
0: Mais c'est non seulement possible, mais ils le font. Le Festival de Cannes, par exemple, a lancé une démarche en 2021, au moment où mon film Animal était dans une sélection éphémère qu'ils avaient appelée Cinéma pour le climat. Et il se trouve que là aussi, 80% des émissions de gaz à effet de serre du Festival de Cannes, ce sont les personnes qui vont et viennent en avion.
4: Ah, c'est pas le recyclage du tapis rouge, sans doute.
0: Même si tous les efforts sont bons à prendre, mais fondamentalement, c'est ça le problème. Et c'est un problème qui est pas facile à résoudre, parce qu'un festival international du cinéma, ça implique que les gens viennent un peu du monde entier. Donc là, il y a besoin de, peut-être de se poser une question de fond, qui est-ce que dans un monde à plus 3, plus 4 degrés, on continue à faire des voyages en avion pour un oui, pour un non, pour aller de festival en festival?
4: Et vous avez l'impression qu'il y a une oreille, qu'on vous entend?
0: Il y a une oreille, parce que le Festival de Cannes essaye vraiment de faire des efforts et il se casse la tête justement là-dessus. Et à la fois, le Festival de Cannes est pris dans ses propres contradictions, comme nous toutes et nous tous dans la vie, parce que il vit dans un monde où sa survie dépend du glamour, du fait qu'il y ait des stars américaines, du fait qu'il y ait des tapis rouges, du fait qu'il y ait des marques qui viennent investir de l'argent. Donc ils sont pris dans un système capitaliste de croissance comme nous toutes et nous tous. Et si on remet pas ça en question, c'est difficile de trouver des solutions.
1: Donc effectivement, le cinéma, ça, c'est vrai que c'est une industrie polluante. Je crois même que, en tout cas pour la Californie, pour parler d'Hollywood, c'est la deuxième industrie la plus polluante après l'industrie pétrolière pour l'État de Californie. On parlait des films qui sonnent l'alarme. Vous disiez, Cyril, que bon, il y a l'aspect prophétie autoréalisatrice. Il y a pas aussi le risque d'alimenter un découragement?
0: Ben, si,
1: on peut plus rien faire, c'est on est fichu.
0: Ben, à partir du moment où on se dit que l'avenir est comme il est, ça peut créer du découragement. Après, ce que les cinéastes essayent de faire en général, c'est aussi d'alerter, c'est-à-dire de dire attention, si on ne fait rien, voilà ce qui pourrait se passer, et donc de susciter une forme de réaction. Mais pour que ça se produise, en tout cas, il y a notamment une étude d'une chercheuse anglaise qui le montre, il faut proposer une porte de sortie. C'est-à-dire que elle disait, si vous montrez des tortues avec des pailles en plastique dans le nez, ça va avoir beaucoup moins d'impact que si vous montrez des tortues avec des pailles en plastique dans le nez et des gens qui les retirent. Et c'est ça qu'on a essayé de faire notamment avec Demain, c'était de dire, il faut alerter, c'est-à-dire qu'il faut être lucide face à la situation, mais une fois que vous avez écrasé les gens sous le poids de la catastrophe, il faut leur proposer un chemin possible, un horizon. Sinon, effectivement, c'est un peu désespérant. C'est-à-dire qu'on suscite de la colère, potentiellement de la tristesse, éventuellement du découragement. Mais cette colère, il faut ensuite être capable de l'investir quelque part.
5: C'est fascinant de voir que notre espèce est douée pour imaginer sa propre extinction, sa propre disparition. Nous faisons des films où nous sommes exterminés par des zombies, des maladies, des bombes atomiques, des robots, des aliens, de drôles de petits gremlins, toutes sortes de trucs, on adore ça.
6: Little funny gremlins or all sorts of different things. We're brilliant. We love those. But where are the films about us actually?
5: Mais où sont les films qui montrent comment faire autrement et résoudre le problème? Il n'y en a pas, nous ne savons pas les faire. Quand les scientifiques nous disent, si vous voulez maintenir la biosphère dans les limites qui ont permis l'apparition des civilisations, tout ce que nous associons à notre histoire, il faut commencer par réduire nos émissions de 8, 9, 10% par an.
6: You need to start cutting emissions now by 8, 9, 10% every year. Well, the problem is, we don't have the stories that go with that.
5: Nous n'avons pas les récits qui racontent cela. Nous voyons cela comme une perte, une dégradation. Si vous dites, comment ce sera dans 20 ans si nous commençons à réduire nos émissions? Beaucoup s'imaginent déjà dans des grottes glacées à manger des patates pourries. C'est la fin du monde, mais ça pourrait être fantastique.
1: Un extrait de votre film, Demain, à Cyril Dion, que vous avez réalisé avec Mélanie Laurent.
0: C'était... Vous auriez bien voulu entendre Joey Herman plus longtemps.
1: Vous aussi. C'était en 2016. Énorme succès public. Énorme succès public, énorme succès critique. César du meilleur documentaire.
0: Ouais, ouais, à notre grande surprise. C'est-à-dire que moi, j'avais des moments de découragement dans la salle de montage. J'ai mis 9 mois à monter ce film et je disais, mais qui va aller voir ça? Enfin, je veux dire, ça parle de monnaie locale, de démocratie. Enfin, je veux dire, ça va faire chier tout le monde, d'énergie renouvelable.
1: C'est un film sur les solutions.
0: Ouais, ouais. Et en fait, les gens se le sont appropriés parce que, effectivement, ils y ont vu des personnes qui leur ressemblent, qui trouvent des solutions, qui ont l'air heureuses, qui trouvent du sens à leur existence. Et effectivement, le film a fait 1 200 000 entrées en salle, ce qui est vraiment une anomalie pour un documentaire, surtout sur l'écologie. On a vendu 600 000 DVD. Enfin, il faut se rendre compte, dans un monde où on vendait déjà plus beaucoup de DVD, parce que les gens se les offraient, en disant « Regarde ce truc !» Il y a encore un espoir. Et on a eu effectivement un César, il est sorti dans 30 pays, et surtout ça a déclenché des milliers d'actions, c'est ça qui était fou. Et des choses parfois assez notables. Enfin, en 2018, on avait fait un petit documentaire pour France 2, au moment où le film était passé sur France 2, qui s'appelait « Après-demain » pour raconter justement l'impact, et Anne Hidalgo était venue témoigner en disant « Bah, c'est vrai qu'en voyant demain, et particulièrement en voyant Copenhague, je me suis dit « Il faut qu'on fasse la même chose à Paris pour donner plus de place aux piétons et aux vélos ». Ben, il se trouve que 10 ans plus tard, Paris a vu la circulation routière diminuer de 50%, la pollution de l'air a baissé de 50%, et je crois qu'on est à plus de 270% de cyclistes. C'est quand même un peu fou. Et Paris est devenue la première ville cyclable d'Europe. Donc ça marche. Enfin, je veux dire, raconter des histoires différentes sur le futur, permettre aux gens de s'identifier à ça, c'est ce que dit vraiment Yves Citon, qui est un chercheur sur le sujet. Il dit... finalement, la fiction, c'est une façon de pré-scénariser les comportements. C'est-à-dire que si vous voyez dans des films des gens avoir des comportements d'une certaine, enfin qui agissent d'une certaine façon un certain nombre de fois, il y a des chances que vous, dans la même situation, vous essayez de reproduire ce comportement. Et c'est d'ailleurs pour ça que Goebbels faisait des films aussi. Hein. Enfin, je veux dire,
1: là, on parle de propagande.
0: Rien inventé.
1: Véronique Lebris, vous aussi, on trouve demain dans les 100 grands films bons pour la planète.
2: Évidemment, évidemment, oui, mais c'est un marqueur de toute façon du cinéma français, hein, quand même, avec cette prise de conscience très positive, l'implication des gens. Il y avait, en plus, vous avez commencé par un financement participatif qui a quand même été très vertueux, en fait, en créant des communautés. Et puis c'est le principe même de ce qu'il faut mettre en place, en fait. Un collectif vertueux, les gens impliqués, enfin tout ce qu'on aime, tout ce qu'on veut.
0: Ouais, c'est ça. J'aimerais bien que le monde ressemble un peu plus à demain.
1: Et le ressortir en salle, c'est une petite piqûre de rappel ou c'est pour aller
0: en fait,
1: plus loin ?
0: Au départ, ça vient simplement d'une demande des personnes. C'est-à-dire que je me suis mis à avoir, à chaque fois que j'allais dans des endroits, des personnes qui me disaient « Alors, vous allez faire quoi pour l'anniversaire de demain ?» Et tout ça, je sais pas, rien. « Ah bon, mais c'est les 10 ans, bah alors nous, on va faire quelque chose. » Donc j'ai des gens qui m'ont invité à Toulouse, à Chambéry, je sais plus où, à Paris, en me disant on va organiser un grand truc pour les 10 ans de demain. Et donc du coup j'en ai parlé aux distributeurs, en me disant on dirait qu'il y a des gens qui ont envie de voir ce film ressortir. Et puis je vois une telle désespérance en ce moment, il y a un tel backlash sur l'écologie, on a tous l'impression d'avoir eu un coup de massue sur la tête, que je me dis cet élan qu'il y a eu quand on l'a sorti il y a 10 ans, peut-être qu'il serait nécessaire d'essayer de le recréer, au moins un petit peu. Puis il y a toute une génération qui l'a pas vu, qui va peut-être y trouver justement un peu de carburant, un peu d'élan, un peu d'horizon.
2: Puis il y a aussi le fait que vous aviez raison. Parce que il y a un backlash effectivement, mais il y a aussi eu cette confrontation des gens aux canicules, aux dérèglements climatiques qui sont très massifs, au typhon, ou
1: à les inondations en Espagne.
2: Voilà, enfin vraiment des choses qui sont passées, enfin même dans le nord de la France par exemple. Donc des choses qui sont passées dans le pays en fait où les gens ont été confrontés à ça. Donc maintenant on peut pas dire qu'on savait pas quoi en fait.
0: Non.
2: On sait. Par contre, on ne sait pas toujours comment faire pour éviter. Voilà, donc c'est un nouveau chemin, en fait.
0: On sait comment faire, on sait ce qu'il faudrait faire. Et tout ce qu'on raconte dans demain, je veux dire, ça reste tout à fait valable. Ce qu'on ne sait pas exactement, c'est quelle modalité démocratique pour mettre en œuvre ces solutions. Et c'est pour ça que là, je suis en train de tourner un film sur la démocratie, qui s'appelle « Démocratie maintenant » avec Paloma Moritz. Parce que je pense que c'est ça le sujet. C'est de dire, on emploie la mauvaise modalité démocratique. Aujourd'hui, on sait que l'immense majorité des décisions publiques sont orientées par les 10% les plus riches de l'élite économique. Et que les 10% les plus riches de l'élite économique, ils n'ont pas du tout envie que ça change. C'est les populations qui potentiellement peuvent avoir envie que ça change.
1: Et vous le savez d'autant plus que vous étiez, je crois, expert, enfin en tout cas de la Convention citoyenne.
0: J'étais le garant, oui, mais c'est moi qui l'ai proposé à Emmanuel Macron et après qui ai dû faire le suivi pour voir si... tout se passait dans une forme de neutralité, et si le président respectait ses engagements, ce qui n'a pas été le cas, donc ce qui a valu une confrontation entre nous par médias interposés après la convention. Mais On a vu à cette occasion-là que des personnes tirées au sort, qui étaient représentatives de toutes les réalités du pays, à qui on a donné les moyens à la fois de comprendre le problème, de comprendre quelles pouvaient être les solutions, parce qu'ils avaient beaucoup d'experts qui les aidaient, de délibérer, c'est-à-dire de confronter leur point de vue et de se dire qu'est-ce qui marcherait, qu'est-ce qui marcherait à la fois pour résoudre le problème et qu'est-ce qui marcherait pour nous dans nos vies. Bah, ce processus-là a permis à ces 150 personnes tirées au sort d'élaborer un plan qui est beaucoup plus ambitieux et beaucoup plus, d'une certaine façon, efficace que tout ce que les gouvernements ont fait depuis 30 ou 40 ans. Donc, pour moi, c'est ça le chemin aujourd'hui. C'est transformer nos institutions pour permettre à la population de se saisir du sujet et d'y apporter des solutions.
1: On a donc besoin plus que jamais de représentations positives. Vous l'avez un peu abordé, Véronique Lebris. Il y a aussi tous ces films, parce qu'il y a eu les films donc d'alerte. Il y a aussi des films qui montrent la beauté de la nature, la beauté de toutes les espèces animales, surtout à ce moment où on est en pleine sixième extinction de masse. Et je pense à un autre documentaire qui a connu un grand, grand succès en salle. C'est La Panthère des Neiges de Marie Amiguet et Vincent Munier, sorti en 2021.
7: Ne bouge pas, Sylvain. Bouge pas. T'entends les yaks? Ils nous ont vus, c'est certain.
8: Munier avait fait de l'affût une esthétique en même temps qu'une philosophie. Il m'avait invité à l'accompagner au Tibet, à la poursuite d'un être que je croyais disparu, la panthère des neiges.
9: This world has ears and rocks have eyes.
8: En fait, on est très indifférent au monde qui nous entoure, à peine conscient.
1: La panthère des neiges, plus de 600 000 spectateurs en salle, Véronique Lebris. Énorme succès.
2: Oui, mais les gens adorent ça, surtout... ou dans les territoires, comme on dit, normalement. Mmh. Enfin, en tous les cas, les gens adorent Vincent Munier, c'est une star. Hein. Rester émerveillé, mais tous les documentaires sur la nature, en fait, ont ce propos-là. En fait, rester émerveillé par la réalité qui nous entoure, même si, malgré tout, il y a une sorte de barrière. Enfin, moi, je suis une pure citadine, il y a une sorte de barrière. On voit ça sur un écran, on trouve ça très, très beau, etc. Mais on se confronte difficilement avec les animaux, la biodiversité, les plantes et tout ça. Enfin, peut-être de plus en plus, mais c'est un peu compliqué, quoi.
1: Là, on a pas mal parlé de documentaires, mais ce que vous avez un peu abordé, Cyril, c'est l'importance de la fiction. Presque, alors je ne sais pas si c'est plus ou c'est complémentaire d'un documentaire, mais les fictions pour... alors, je ne sais pas si on peut parler de façonner, là, parce qu'on serait dans la propagande, mais...
0: Non, mais c'est ce que dit Alain Damasio. Il dit que la fiction, c'est une façon d'apporter du possible au réel. Et puis, la fiction crée aussi des mécanismes d'identification qui sont peut-être encore plus forts. Et puis, nous permet, effectivement, de nous affranchir des limites de ce qui existe aujourd'hui. C'est-à-dire qu'un documentaire, bon, ben, on est obligé de raconter des choses qui existent. Si on veut imaginer des choses qui n'existent pas encore, mais qui seraient souhaitables, ou en tout cas qui permettraient d'ensemencer nos cerveaux, il faut passer par la fiction.
1: Alors, quel type de récit, quelle représentation? On va bientôt, on arrive à la fin de notre émission, mais on va en reparler juste après Tame Impala, The Old Waves. J'espère que c'est validé, Cyril Dion. Allez, nos choix musicaux, c'est les choix en tout cas de notre réalisatrice, Apolline Verlon.

0: Vous êtes bien sur RFI dans l'émission Tous les cinémas du monde consacrée au rapport entre cinéma et écologie. Nous sommes avec Véronique Lebris et Cyril Dion. Alors il y a un jeune réalisateur, vous l'avez un peu abordé Cyril tout à l'heure, il y a un jeune réalisateur dont les motivations convergent avec les vôtres, enfin en tout cas dont visiblement les sujets de préoccupation et la façon de les traiter convergent. C'est Hugo Bienvenu, dont le magnifique long métrage d'animation Arco connaît actuellement un succès en salle après avoir été projeté en première mondiale au dernier festival de Cannes. Sur le site du festival, voilà comment le cinéaste de 38 ans parle de son projet.
1: Moi, j'avais besoin de récits qui me soignent un peu du réel et je cherchais désespérément, vu qu'on vit dans un monde qui a produit la SF, est-ce que ce serait pas à nous d'inventer un récit qui nous donnerait de l'espoir et qui serait potentiellement réalisateur, quoi. Et un jour, pendant le confinement, je sais pas ce qui se passe, mais je dessine une tête qui sort du ciel et derrière, je fais une traînée de couleurs et je l'envoie à Félix, mon associé, et je lui dis, regarde, j'ai trouvé ce personnage, je sais pas trop ce que c'est, mais il m'intéresse. Je me suis dit, bah, ok, inventons un après-demain où tout va mieux, où on s'est reconnecté avec la nature et ce personnage arc-en-ciel. Je me suis dit, bah, super, dans ce futur-là, ils ont créé une combinaison arc-en-ciel qui permet de voyager dans le temps. Et mon personnage principal, c'est un enfant de 10 ans qui n'a pas encore l'âge de voyager dans le temps et qui va subtiliser la combinaison de sa sœur et qui va s'échouer dans une sorte de métaphore de notre époque. C'est notre futur proche dans lequel il rencontrera Iris qui va l'aider à rentrer chez lui. Mais il va lui laisser un souvenir du futur qui va peut-être permettre à Iris de produire le monde dans lequel lui vit.
2: Iggy, je commençais sérieusement à m'inquiéter.
3: Qu'est-ce que ça peut être?
2: Aucune idée.
3: À mon avis, c'est un magicien. Ou peut-être un ange.
0: Voilà un extrait de Arco, un film destiné quand même en priorité aux enfants. Hein, et,
4: Non, je crois pas.
0: Il est tout public, mmh. Il est quand même accessible en tout cas pour les enfants.
4: Moi j'y suis allé et j'ai vraiment adoré.
0: Très coloré, très positif, avec deux temporalités, donc un futur proche qui est quand même pas super sympathique et un futur plus lointain où c'est beaucoup plus désirable. Sans être dans le déni climatique, c'est la recette gagnante.
4: Moi, en tout cas sur moi ça a vraiment marché, oui. Je trouve qu'il a... c'est vraiment les comparaisons de comptoir, mais je trouve qu'il y a à la fois du Miyazaki et du Christopher Nolan dans Interstellar, c'est-à-dire qu'effectivement ce jeu avec les temporalités, le futur qui revient dans le passé pour donner des éléments au présent pour construire le futur. Enfin, moi, il y a un truc qui est quand même très bien construit et très bien foutu. Il y a toutes les bonnes recettes, c'est-à-dire qu'il y a des bons personnages, il y a des bons acteurs, les acteurs en tout cas qui font les voix françaises sont vraiment super, avec une mention spéciale à Vincent Macken qui est vraiment à mourir de rire. C'est beau, c'est touchant, on s'identifie aux personnages, il y a de l'émotion, on nous propose des imaginaires effectivement qui sont dans des temporalités différentes, donc on ne nie pas, c'est-à-dire que c'est pas un truc utopiste justement fleur bleue où tout est beau, tout est super, au contraire ils ont essayé de se débrouiller avec les problèmes qu'on a aujourd'hui pour en faire quelque chose, mais il y a une trouée de lumière, c'est-à-dire qu'on se dit bah ils ont réussi à en faire quelque chose qui les rend potentiellement plus heureux, plus intelligents, qui les a libérés de tout un tas de conditionnements qu'on a aujourd'hui dans ce monde matérialiste, capitaliste et tout ça.
0: Cyril, vous parliez de CUT, donc votre association. Je ne sais pas si on l'a déjà abordé dans l'émission, mais on s'en était parlé hors antenne, mais vous avez, avec d'autres, avec vos partenaires, je pense notamment à Jérémy Régnier, Swan Arlo, vous avez ce projet de court-métrage

0: Bon pour la planète est disponible en coédition Grunt et Arte édition et que vous avez publié cette année la biographie d'Alice Guy, première femme cinéaste de l'histoire. Cyril, on attend avec impatience les courts-métrages de Imaginez Demain et puis évidemment le long-métrage documentaire sur la démocratie que vous êtes en train de confectionner. En attendant, on peut lire vos chroniques de La Lutte Enchantée, coédition Actes Sud et France Inter, et je signale la ressortie de votre documentaire Demain. Il y aura d'ailleurs une projection le 8 décembre prochain à l'Arlequin à Paris. Tous les cinémas du monde, c'est fini pour aujourd'hui. Au micro, Elisabeth Lequéré
1: et Sophie Torlotin, à la réalisation Apolline Verlon.
0: Rendez-vous samedi prochain, même heure, même cinéma.

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3: Il est 17h ici à Paris, 18h à Kiev et à Moscou. Bonjour à tous.
0: Karine Belicha.
3: À la une, au moins 8 morts et des dizaines de blessés en Russie après des frappes inédites de drones ukrainiens contre des centres de logistique la nuit dernière. Des entrepôts du numéro 1 russe du commerce en ligne accusés de fournir des composants nécessaires notamment à la fabrication de drones d'attaque. La grande ambition de l'Inde en matière de chemin de fer, le pays vise dans ce domaine la neutralité carbone d'ici 2030. Le tout premier train à hydrogène a été inauguré hier. Et puis les joueurs argentins et espagnols vont-ils devoir jouer sous un épais nuage de pollution la finale de la Coupe du Monde? La banlieue de New York est touchée par la fumée des incendies qui sévissent bien plus au nord, au Canada voisin. Les drones ukrainiens ont donc ciblé la nuit dernière des bâtiments du numéro 1 russe du commerce en ligne, des centres de logistique de Wildberries, un peu l'équivalent d'Amazon en Russie. Au moins 8 personnes ont été tuées, des dizaines d'autres blessées. C'est une première, Daniel Valo.
4: L'Ukraine a multiplié les attaques de drones ces dernières semaines contre les installations pétrolières, mais cette fois, elle s'en prend à un pilier de la distribution en Russie. Wildberries est un énorme groupe qui a imité le modèle Amazon et qui est donc désormais à son tour entraîné dans la guerre. Deux centres ont été visés et touchés. L'un est situé dans la région de Tambov, à 300 km environ de l'Ukraine. Le deuxième centre se trouve à une trentaine de kilomètres de Moscou. Volodymyr Zelensky a justifié les deux attaques en affirmant que les centres servaient à fournir l'armée russe en composants militaires. Mais au-delà de cet aspect, c'est aussi un élément crucial de l'économie russe qui est visé, un symbole de réussite et un maillon essentiel de la distribution en Russie. Volodymyr Zelensky assure également qu'il s'agit d'une réponse de l'Ukraine aux attaques menées par la Russie. Il est vrai que les centres de logistique civile de l'Ukraine sont fréquemment visés par l'armée russe depuis le début de la guerre.
3: La guerre se porte de plus en plus sur le terrain technologique et un constat que fait aussi la population ukrainienne. Des milliers d'entre eux ont de nouveau manifesté hier soir à Kiev contre le limogeage du très populaire ministre de la Défense. Ce dernier avait contribué à développer ces nouvelles technologies sur le champ de bataille pour éviter au maximum les pertes humaines. Le Moyen-Orient est-il de nouveau au bord de l'embrasement général? Les pays du Golfe protestent.

0: contre les attaques iraniennes qui se multiplient depuis plusieurs jours, touchant des infrastructures civiles, les qualifiant de crimes de guerre. Des drones envoyés par Téhéran à Bahreïn, en Jordanie et au Koweït, où une installation pétrolière y a été endommagée faisant des blessés, représailles après de nouvelles frappes américaines la nuit dernière, des cibles civiles selon Téhéran, notamment des ponts et des tunnels routiers. L'Iran menace désormais les États-Unis d'une offensive totale. La situation est un peu plus calme au Liban. L'armée israélienne doit se retirer de deux localités du sud, comme le cessez-le-feu le prévoit, avec l'instauration de zones pilotes placées sous le contrôle de l'armée libanaise. Mais ces deux villages, Paul Ralifé, sont situés sur la rive nord du fleuve Litanie, c'est-à-dire à l'extérieur de la zone tampon de facto établie par Israël.
1: L'annonce du retrait israélien de deux localités au nord du Litanie ne répond que partiellement aux attentes du Liban, qui se plaint du non-respect par Israël des arrangements conclus sous l'égide des États-Unis. L'une des deux localités citées par les médias israéliens, Zaoutar el-Gharbiyeh, n'est pas occupée par les troupes israéliennes. L'armée libanaise s'y est d'ailleurs déployée dès vendredi, ainsi que dans 5 autres villages où les Israéliens entendent appliquer le projet des zones pilotes. Les militaires libanais ont installé des barrages et intensifié leurs patrouilles dans ces localités dans l'objectif de démontrer qu'elles ne sont pas occupées par Israël, mais sont déjà sous le contrôle de l'État libanais. Cela signifie que le dispositif expérimental des zones pilotes ne peut pas être appliqué à ces villages et devrait être mis en œuvre dans d'autres régions réellement occupées, ce que les Israéliens refusent d'envisager à ce stade. Une source officielle libanaise qualifie l'annonce israélienne de trompe-l'œil, visant à donner l'impression qu'Israël respecte ses engagements. Une annonce qui intervient alors que le président libanais Joseph Aoun a pris ce samedi le chemin de Washington, où il doit rencontrer mardi prochain le président Donald Trump à la Maison-Blanche. Paul Khalife, Beyrouth, RFI.
0: Selon des informations rapportées par les médias, Israël a demandé que les États-Unis jouent un rôle de vérification pour s'assurer que ces zones n'abritent pas des infrastructures militaires du Hezbollah. Jens Spahn avait tenté de se défendre, affirmant qu'il avait longtemps été en proie à un conflit intérieur. Le chef des députés conservateurs allemands, contraint à la démission après des attaques au sein de son propre camp pour avoir eu avec son mari un enfant via la gestation pour autrui aux États-Unis. Certains l'accusant également d'hypocrisie, car son parti, la CDU, s'oppose farouchement à la GPA et a récemment voté en faveur du maintien de l'interdiction en vigueur en Allemagne. C'est une étape historique pour l'industrie ferroviaire indienne. Le tout premier train à hydrogène du pays a été inauguré hier. Ce modèle unique de 10 voitures propulse l'Inde dans le club très fermé des nations qui maîtrisent cette technologie propre. Elle illustre les ambitions de New Delhi de parvenir à un réseau de chemin de fer neutre en carbone. Abdoulaye Rali.
2: Dans une ambiance de grand jour à la gare de Jind, l'Inde a donné le coup d'envoi de cette prouesse technologique. Pour Narendra Modi, ce lancement inscrit ce carrefour ferroviaire dans l'histoire industrielle du pays.
3: À l'avenir, chaque fois qu'il sera question du train à hydrogène, les noms de Jind, Sonipat et de l'Ariana feront référence.
2: Le train à hydrogène circulera sur une ligne de 89 km sans caténaire. L'électricité est produite directement à bord. L'hydrogène stocké sur le toit est transformé en énergie pour alimenter les moteurs. Son conducteur, Gangadip, en vante déjà les performances.
4: C'est un train très puissant de 3200 chevaux qui a été fabriqué. Il compte 10 voitures avec une motrice à l'avant et une à l'arrière.
2: Cette technologie exige aussi des mesures de sécurité renforcées. Des dizaines de détecteurs de fuite et de capteurs de flammes surveillent en permanence la rame. Pour le ministre des Chemins de Fer, Ashwini Vaishnav, ce train illustre le savoir-faire indien.
5: C'est une technologie indigène, une étape majeure dont tous les droits de propriété intellectuelle se trouvent en Inde.
2: Ce premier train à hydrogène s'inscrit dans un plan ambitieux. L'entreprise public Indian Railways vise la neutralité carbone d'ici à 2030. Abdoulaye Rali, New Delhi, RFI.
0: Sur le front de l'environnement, le Canada est en proie aux incendies. Près d'un millier de feux actifs et déjà presque 3 millions d'hectares partis en fumée. En particulier dans l'Ontario, au centre-est du pays, les fumées portées par les vents ont entraîné une dégradation extrême de la qualité de l'air dans la métropole de Toronto, la ville la plus peuplée du Canada. Des fumées qui atteignent les États-Unis voisins. Certaines zones enregistrent depuis plusieurs jours des niveaux de qualité de l'air qualifiés de dangereux. Dans les États les plus proches des incendies, le Michigan, le Minnesota et le Wisconsin, poussant les habitants à adopter le masque lors de leur sortie, y compris près de New York, là où doit se jouer la finale de la Coupe du Monde, dans un stade à ciel ouvert du New Jersey. Reportage de Cédric De Oliveira.
6: Des nappes de fumée dense, un soleil rougeâtre. Pendant 24 heures de jeudi à vendredi, le ciel new-yorkais avait un aspect très inhabituel, voire inquiétant. Cet épais brouillard s'est dissipé, mais n'a pas complètement rassuré les New-Yorkais. Gina est tout de même sortie faire des courses, mais elle se méfie de la qualité de l'air.
7: On le sent, hein. Quand on sort, on le sent vraiment. Aujourd'hui, ça va beaucoup mieux, mais hier, en se promenant, on le sentait dans la poitrine. On avait un peu mal à la gorge après. Mais aujourd'hui, c'est bien meilleur.
6: Un grand ciel bleu dégagé qui n'a pas empêché le maire de la ville, Zoran Mamdani, de demander aux gens de rester chez eux. Des masques ont aussi été distribués gratuitement à la population. À la veille de la finale de la Coupe du Monde Espagne-Argentine qui doit avoir lieu dans le New Jersey, à une quinzaine de kilomètres de Manhattan, jouer au football n'est peut-être pas une si bonne idée. Mais l'attaquant de la Roja, Mikel Merino, reste confiant.
8: C'est vrai que l'on ressent et que l'on voit la fumée. Mais pour un match aussi crucial qu'une finale de Coupe du Monde, il faut essayer de faire abstraction des facteurs extérieurs autant que possible.
6: Pour l'instant, la FIFA n'imagine pas un éventuel report, mais les prédictions ne sont pas rassurantes. Le service météorologique national a émis des avertissements concernant une aggravation potentielle de la situation dans la journée de samedi. Cédric De Oliveira, New York, RFI.
0: Et en attendant ce soir, la France et l'Angleterre vont devoir surmonter leur déception immense de ne pas jouer cette finale et tenter de se mobiliser pour remporter la petite finale. Difficile mission, ce sera à Miami et à 21h, temps universel, à écouter sur nos antennes africaines et à suivre sur notre live sur RFI.fr. Restez à l'écoute de RFI tout de suite. 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
13: Que peut le cinéma ? Cette question, beaucoup se la sont posée, à commencer par Jean-Luc Godard, depuis l'invention du cinématographe à la toute fin du 19e siècle. Et en ce premier quart du 21e, elle est toujours aussi pertinente. Bonjour Elisabeth.
14: Bonjour Sophie, bonjour à toutes et à tous.
13: Le 7e art, spectacle et industrie, façonne-t-il les imaginaires ? Peut-il même avoir un impact sur le réel en inventant des représentations ou en alertant les consciences ? Alors que la COP30 sur les changements climatiques vient d'ouvrir à Belém au Brésil, nous vous proposons une émission spéciale sur l'impact du cinéma sur l'imaginaire du dérèglement avec nos deux invités. Véronique Lebris, bonjour.
15: Bonjour.
13: Vous êtes journaliste et vous avez signé notamment le livre « 100 grands films bons pour la planète » paru en 2023. Et Cyril Dion, bonjour.
16: Bonjour.
13: Vous êtes militant écologiste, poète, auteur, cinéaste et j'en oublie sans doute. Vous avez créé le collectif CUT, Cinéma Uni pour la Transition. Votre livre, La Lutte Enchantée, qui compile un an de vos chroniques sur France Inter, vient de paraître. Et le documentaire Demain, que vous aviez réalisé en 2016 avec Mélanie Laurent, ressortira en salle le 8 décembre prochain pour montrer qu'un autre avenir est possible et désirable.
17: Pouvons-nous faire autre chose qu'utiliser le cinéma, cette arme d'émotion massive,
15: pour réveiller les consciences et bousculer les indifférences. Je ne l'imagine pas. Que la puissance évocatrice et la profondeur des œuvres des grands cinéastes n'influent pas sur la marche du monde, je ne l'imagine pas non plus. Même si cela revient à écoper avec un dé à coudre la coque d'un navire qui se remplit par vagues, notre force, c'est que nous y croyons et que vos œuvres sont immortelles. Même si parfois, quand l'actualité nous écrase et que le découragement me gagne, je me demande si nous ne sommes pas en train de danser sur le Titanic. Peut-être alors, si nous prêtions l'oreille, entendrions-nous au milieu du vacarme des empires et des nations, comme un tendre et faible bruissement d'ailes, le doux murmure de la vie et de l'espoir.
13: L'acteur Vincent Lindon, qui se faisait lyrique lors de l'ouverture du Festival de Cannes en 2022, festival dont il dirigea le jury donc cette année-là. Alors, il ne parle pas spécifiquement d'écologie, mais vous le citez en exergue de votre livre, Véronique Lebris.
16: Ah oui, il parle de la guerre, lui. Il ne parle pas du tout d'écologie. Mais c'est vrai que, enfin, moi j'ai écrit ce livre-là parce que je trouvais que le cinéma c'était un vecteur essentiel pour éveiller les consciences. Et tant qu'à faire, autant les éveiller sur des sujets qui sont plutôt positifs, enfin, dans un sens positif, c'est-à-dire que, non pas sur la guerre, en fait, moi, ça, j'avoue que ça m'intéresse pas, mais sur, effectivement, le dérèglement climatique et pousser les gens à agir, mais en utilisant, oui, effectivement, le cinéma, les films, enfin, tout ce qui est dans le domaine du possible pour pouvoir le faire, oui.
13: Vous, Cyril Dion, ces mots, ça doit vous parler.
4: Ah, j'étais content qu'il fasse ce discours-là. J'ai trouvé que, en ouverture du Festival de Cannes, comme ça, avoir des mots aussi forts pour reconnaître l'impact du cinéma, là où beaucoup de professionnels du cinéma, par pudeur ou par peur de s'engager, disent non, nous on est des artistes, on se mêle pas de politique, on se mêle pas de tout ça. Mais là, tout d'un coup, Vincent a mis les pieds dans le plat et je trouve que c'était super.
13: Le cinéma et l'environnement, son rôle dans la fabrique des imaginaires. On en parle avec vous deux juste après ce titre, Les Séquoias de la chanteuse Pomme, un titre d'une sélection de morceaux consacrée aux menaces qui pèsent sur la forêt, sélection de la discothèque de RFI. 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
1: Vous êtes bien sur RFI à l'écoute de tous les cinémas du monde. Nous parlons des rapports entre cinéma et écologie alors que s'est ouverte à Belém la COP30 sur les changements climatiques. Véronique Lebris, Cyril Dion, avant d'en venir aux solutions et aux représentations d'un futur désirable, on peut noter que depuis sa création, le cinéma a pu se délecter de représentations du désastre, du cataclysme, de la destruction. Cyril Dion, je vous vois acquiescer, l'apocalypse c'est un spectacle.
2: La plupart du temps, quand on essaie de représenter l'avenir au cinéma, on le fait de cette façon-là, oui. Soit l'humanité a partiellement disparu, ou alors c'est les extraterrestres qui nous attaquent, ou alors il y a eu une maladie pas possible, ou alors on est sous la domination des robots. Et le problème de ça, à mon sens, c'est que on pourrait se dire, c'est une façon d'alerter, de nous dire, attention, si on continue comme ça, c'est ça qui va se produire. Mais on est tellement saturé de ces imaginaires que ça devient des prophéties autoréalisatrices. C'est-à-dire qu'on n'est plus capable d'imaginer l'avenir autrement. Donc il y a une forme de fatalité à se dire, oui, a priori, de toute façon, l'avenir, ça sera ça. Alors qu'à mon sens, on a besoin, au contraire, d'ouvrir les portes et les fenêtres de l'imaginaire pour se dire, mais non, mais ça pourrait être autre chose. Ça pourrait être autre chose que Blade Runner, ça pourrait être autre chose que Mad Max, ça pourrait être autre chose que, si on pense aux séries récentes, Silo, on pourrait en nommer des dizaines comme ça.
3: C'est peut-être aussi parce que les familles heureuses n'ont pas d'histoire, hein, pour citer Tolstoï, et que l'essence du cinéma, c'est de montrer le spectaculaire.
2: C'est pas forcément de montrer le spectaculaire. L'essence du cinéma, c'est de raconter des histoires et de proposer des trajectoires que des personnages. Enfin, quand on écrit un scénario, la plupart du temps, on essaie de mettre un personnage dans une situation la plus compliquée possible et de trouver comment il va s'en sortir et de construire un arc narratif. On dit qu'il y a un élément déclencheur, qu'il l'envoie dans une quête et qu'il doit parvenir à un objectif. Bon, mais ça, pourquoi est-ce que on n'irait pas chercher des ressorts dramatiques justement dans comment on va s'en sortir?
3: Vous trouvez que ça manque aujourd'hui dans le cinéma ou depuis une décennie, il y a quand même des choses qui vont dans votre sens?
2: Non, je trouve que ça manque cruellement. Après, il y a des tentatives. Là, par exemple, Arco récemment, je trouve que c'est une magnifique tentative. Mais sinon, c'est vrai que on a toujours plutôt tendance à utiliser des ressorts dramatiques qui sont aller sur une autre planète. Donc typiquement, c'était La Belle Verte en 95, c'est Avatar, pour montrer justement des peuples qui vivent au plus près de la nature, du monde vivant, dans d'autres représentations, ou alors créer des contrastes. Je pense à Capitaine Fantastique, par exemple, créer un contraste entre des gens qui ont choisi de décider de vivre dans la forêt, qui sont obligés d'en sortir, et donc qui sont confrontés à la civilisation, pour toujours, à partir de ce contraste, qu'on vienne d'une autre planète ou qu'on vienne du fin fond de la forêt, s'interroger sur la société telle qu'elle est aujourd'hui et se dire, tiens, il y a peut-être des choses qui sont absurdes et qu'on pourrait faire autrement. Mais des films qui projettent vraiment un imaginaire, il n'y en a pas tant que ça.
1: Et puis c'est le principe aussi, particulièrement d'un genre, celui de la science-fiction. Alors, dans votre livre, Véronique Lebris, dans votre ouvrage, donc 100 grands films bons pour la planète, vous en recensez évidemment beaucoup, comme par exemple le mythique Soleil Vert de Richard Fleischer.
4: What is the secret of Soylent Green? New York City, in the year 2022. Nothing runs anymore. Nothing works. But the people are the same. And the people will do anything to get what they need.
5: This is the police!
4: What they need most is Soylent Green.
5: The supply of Soylent Green has been exhausted.
1: Soleil Vert, un film de 1973 qui imagine New York en 2022, ville archipolluée, surpeuplée, dont les habitants se nourrissent d'un aliment de synthèse, le fameux Soleil Vert, donc une sorte de lingot vert, dont le personnage principal, un policier joué par Charlton Heston, va découvrir à la fin la composition. C'est une dystopie qui est, j'ai l'impression, une des premières prises de conscience de la destruction de la planète, enfin en tout cas par du fait de la responsabilité humaine, enfin la destruction des ressources. Et ça coïncide, Cyril Dion, en fait, avec le rapport Meadows, qui est paru juste l'année précédente ce film, donc le rapport sur les limites de la croissance. Je ne sais pas s'il y a un lien forcément entre les deux, parce que un film, ça prend du temps à voir.
2: Je pense qu'il y a un lien parce qu'il y avait il y a eu un mouvement culturel fort à ce moment-là, au début des années 70. Il faut se souvenir qu'en 1970, premier jour de la Terre, il y a 20 millions d'Américains qui sont dans la rue. C'est considérable. Donc, toute cette poussée écologique qui commence justement à interroger la pollution, le changement climatique, les pesticides, qui a commencé même plus tôt, hein, Rachel Carson, c'est 1961, elle finit par se transcrire au cinéma. Il y a eu une tentative qui est beaucoup plus méconnue, mais c'est un court-métrage de Capra, je crois qu'il date de 58, où on voit un personnage expliquer à un autre ce qu'est le changement climatique. Donc, ce qui a aussi tendance à nous montrer que ça fait très longtemps qu'on sait tout ça.
1: Et c'est un gros succès public, je crois, en tout cas ce film Soleil Vert, Véronique.
3: Oh, oui, oui, bah, moi, en fait, un peu comme tous les films catastrophes, malgré tout. Mais c'est vrai, Soleil Vert, ouais, ça reste dans... C'est un grand succès public. C'est même ressorti, en fait, il y a 2 ans, là, il y a 3 ans, puisque c'était en 2022. Mais il y avait plein de films à cette époque-là, hein, quand même. C'est le début de l'économie, en fait, de l'écologie politique très active à la fin des années 60. Et donc, le cinéma, ça représente la société. Donc, oui, effectivement. Il y avait pas mal de films, mais c'est intéressant de revenir dessus. Ouais.
1: Et vous, c'est un film, Cyril, qui a déclenché cette prise de conscience et cette volonté de vous investir?
2: C'est pas que un film, je pense que c'est une addition de plein de choses, des livres que j'ai vus, des conférences, effectivement des films. Mais un des premiers films qui m'a beaucoup frappé, c'était La Belle Verte, effectivement, 95.
1: Colin Serrault.
2: Ouais. Moi j'avais 17 ans, et j'ai adoré ce film tout de suite, même si à l'époque il a été beaucoup moqué. Alors que c'est aussi très impressionnant quand on le regarde maintenant, de voir à quel point Colin Serrault était visionnaire sur un nombre incalculable de sujets. Et là encore, utiliser ce procédé, donc ils vivent sur une autre planète, ils réfléchissent à envoyer quelqu'un sur Terre régulièrement tous les 200 ans pour voir comment les Terriens s'en sortent. Évidemment, ils trouvent que les Terriens sont tellement débiles qu'ils veulent pas y aller. Et donc là, ils réinterrogent en disant « Bon alors, qui c'est qui va sur Terre cette année ?»« Oh non, sur Terre, non, il y a rien à faire pour eux, ils comprennent rien. » Bon, mais comment c'était quand tu y étais il y a 200 ans? Oh, ben, ils avaient encore des voitures. Ah, mais c'était quoi les voitures? Puis ils avaient encore la monnaie. La monnaie, mais qu'est-ce que c'est la monnaie? Ben, c'est un truc pour acheter des choses. Si t'as pas de monnaie, t'as rien. Ils disent, mais même si tu dois manger. Mais oui, ils s'en foutent. T'as pas de monnaie, t'as rien. Ils disent, mais vous croyez qu'ils ont encore la monnaie? Oh, non, je pense pas quand même. Et donc, ils finissent par envoyer Colin Serrault, qui se rend compte que s'il y a encore la monnaie, qu'il y a encore les voitures, qu'il y a encore les ordinateurs, et qu'il y a encore une population mondiale qui n'a aucune conscience de son lien avec le monde vivant, que sa survie est conditionnée à ça, et qui va vivre tout un tas de rencontres rocambolesques, qui a la capacité de déconnecter les gens pour que tout d'un coup, ils prennent conscience des choses. Et donc c'était une façon de le faire, moi, qui m'avait beaucoup touché, parce que ça passait aussi par l'humour et par par une forme de décalage. Je trouve que ça marche bien, ça.
1: C'est un film que La Belle Verte aussi, que l'on peut voir dans votre ouvrage, enfin que vous citez en tout cas, Véronique Lebris.
3: Oui, oui, c'est vrai. Ben en plus, elle parle aussi beaucoup des inégalités hommes-femmes, donc un autre sujet qui m'intéresse. Alors moi, j'ai une conscience. Enfin, je sais pas si c'est la question induite, mais j'ai une conscience plus tardive. Moi, c'est le jour d'après en fait qui m'avait complètement scotché, j'avoue, quand New York est pris par les glaces, etc. Et un documentaire qui s'appelle La Glace et le Ciel, en fait, qui expliquait justement que de Luc Jacquet, qui expliquait qu'on avait la preuve en fait que les modifications climatiques étaient liées au comportement humain. Et c'était
2: Claude Norius avec son glaçon dans son whisky.
3: Exactement, incroyable. Ces deux films-là m'ont complètement convaincu qu'il fallait changer le monde.
2: Après, moi, à l'époque, c'est vrai qu'Une vérité qui dérange m'avait fait un peu d'effet quand même. Hein.
1: Et ben justement, on va en parler. C'est un documentaire, ce documentaire projeté à Cannes, décidément. Cannes, c'est toujours
2: un Oscar.
1: La chambre de résonance de ces questions. Effectivement, Une vérité qui dérange de Davis Guggenheim, une conférence de l'ancien vice-président démocrate Al Gore.
6: Si vous regardez les 10 moyennes annuelles les plus élevées jamais enregistrées, elles n'ont toutes été ces 14 dernières années, et la plus chaude fut l'année 2005. Tous les experts sont d'accord pour dire que nous sommes responsables du réchauffement. Je m'appelle Al Gore, je suis l'ex-futur président des États-Unis. Ça, c'est en Patagonie, il y a 75 ans, et le même glacier aujourd'hui. Le Kilimandjaro, il y a 30 ans, et l'an dernier. D'ici 10 ans, les neiges du Kilimandjaro auront disparu. En fait, ce n'est pas tant une question politique que qu'une question morale. Les températures sont en hausse partout dans le monde et cela provoque des tempêtes de plus en plus violentes.
1: Alors, une vérité qui dérange à un documentaire qui a décroché 2 Oscars, engrangé des recettes 30 fois supérieures à son coût de production et sans doute aussi peut-être, enfin beaucoup d'ailleurs, dans l'attribution du prix Nobel de la paix 2007 à Al Gore et au GIEC. Ce film, Véronique Lebris, Cyril Dion, il a permis vraiment de rendre compréhensible au grand public ce que disaient écrivaient les scientifiques depuis des décennies.
2: Ah ouais, je crois qu'il y a eu un avant et un après sur la conscience du changement climatique par une partie de la population, en tout cas. Et c'est effectivement assez paradoxal de se dire que cinématographiquement, ce film qui a eu un Oscar, c'est quand même une conférence filmée. C'est-à-dire que on cherche un peu le cinéma parfois. Mais il avait une telle, enfin il a tellement rencontré son époque. Il a tellement fait émerger justement un sujet d'une gravité existentielle pour l'humanité que voilà, ça a emporté le morceau.
7: Ce qui est marrant, c'est qu'en plus, c'est devenu un tel modèle que, par exemple, les Simpsons le reprennent, en fait, en partie dans les dessins animés. En fait, tout le monde, notamment à un moment, il était sur un élévateur, là, pour montrer quelque chose, parce que c'est une conférence un peu à l'américaine, disons, facile d'accès.
1: Il faut être dans l'entertainment, ouais, un peu.
7: Voilà, c'est ça. Et, ça, c'est bien la preuve que ça a eu une conséquence, en fait, effectivement, très importante, en fait, et à tous les niveaux, parce que même, les Simpsons, c'est un peu les enfants, quand même. Oui, c'est très important, en fait. C'est une date, effectivement, dans la prise de conscience.
1: Mais vous notiez, alors un peu hors antenne, Véronique, lorsqu'on diffusait l'extrait, que c'est étonnant que les États-Unis, qui produisent tant de films, fiction, documentaire, sur la question, soient aussi peu, aussi concernés, en tout cas en pointe, on va dire. Bon, en tout cas, il y a une décorrélation entre le nombre et la popularité des films et l'engagement, on va dire, citoyen.
7: L'engagement citoyen, peut-être pas, parce que par exemple, Irine Brockovich, on peut dire qu'elle a aussi créé un engagement citoyen. En fait, ça aussi, hein, c'était sur des problématiques d'eau polluée et tout ça. Donc, je pense que ça, l'engagement citoyen, sans doute pas, c'est au niveau politique surtout. Les freins, puis quand même le modèle de société qui est complètement aberrant. Ouais, c'est paradoxal aux États-Unis.
2: Ça l'est et ça l'est pas, parce que je pense que comme c'est l'un des pays où, d'une certaine façon, ils sont les pires. Ça fait réagir les artistes, c'est-à-dire que les artistes se retrouvent dans cette situation d'écartèlement qui leur donne envie de parler de la réalité de leur pays. Dans les films américains récents, Don't Look Up est quand même aussi un gros marqueur d'un cinéaste qui a été capable de décrire cette espèce de déni collectif absolument délirant et qui a encore passé une phase supérieure avec l'élection de Donald Trump, parce que il vit dans un pays où c'est sans doute l'un des pays où c'est le plus délirant.
7: C'est vrai.
2: Donc il est sans doute l'un des plus habilités à en parler, parce que il le voit de première main, quoi.
1: Oui, Don't Look Up, hein, donc ce film catastrophe où il y a une comète, je crois, qui météorite, gros succès avec Leonardo DiCaprio sur Netflix, gros succès.
3: Mais dans le même temps, c'est étonnant. Alors peut-être que je me fais l'avocate du diable, mais on a l'impression que le cinéma peine, en fait, dans son propre, j'allais dire, backyard, dans son propre jardin, à regarder dans son propre jardin et à mesurer. Alors vous me direz, Cyril, si je me trompe ou pas, mais à mesurer son propre impact écologique. C'est-à-dire que Don't Look Up, par exemple, c'était du streaming, hein, je crois que c'était sur
2: Netflix,
3: plateforme. Oui. Et en fait, l'impact du streaming, je crois que c'est l'équivalent d'un pays comme l'Espagne en termes de bilan carbone. Donc,
2: en termes de consommation, oui,
3: il y a quelque chose. Enfin, peut-être que ça répond à ce que vous disiez aussi, Véronique, tout à l'heure. Il y a quelque chose d'extrêmement paradoxal, en fait.
7: Enfin, le cas d'école là-dessus, c'est Avatar, en fait, Avatar qui vend une autre planète où tout va bien, ou à peu près. Enfin bon. Où le monde est plus beau en tous les cas, et qui a coûté, ce que ça a coûté en termes de, c'est en pétaoctets, ça se compte, c'est
3: en
7: pétaoctets, et le coût écologique est dément. Alors James Cameron s'est un peu acheté une moralité en plantant des arbres et puis en ouvrant un restaurant végétarien à une époque. Enfin bon, faut quand même pas exagérer.
2: Voilà, on est sauvés.
7: Voilà. Donc mais Avatar, c'est vraiment,
2: Avatar,
7: je crois que c'est pire.
2: Ouais. En plus, ce qui est très paradoxal dans le film, c'est que il fait l'apologie d'un monde sans technologie, où il y a une forme de retour à la nature, Et c'est les gros méchants, justement, qui viennent pour extraire des minerais, pour faire fonctionner leur technologie. Et en même temps, Avatar est une prouesse technologique qui a demandé effectivement à la fois des quantités incroyables de données, de disques durs, et qui est une passion de James Cameron. C'est-à-dire que c'est vraiment un geek, Cameron.
3: Et toujours à la pointe de la technologie.
2: Et il utilise ce truc de geek de technologie pour dire que la technologie, en fait, c'est un problème et qu'il faudrait revenir à la nature.
3: On est au cœur du paradoxe. Mais est-ce que justement, Cyril, Véronique, est-ce qu'on peut calculer le bilan écologique d'un film ? Parce qu'on parle toujours des décors, mais les décors, en fait, c'est mineur.
2: Alors, il faut déjà différencier le bilan carbone et le bilan écologique, qui sont deux choses différentes, puisque le bilan écologique, c'est plus vaste. Qu'est-ce qu'on utilise comme ressources, en eau, en matière, etc., en plastique, bon. Mais si on parle que du bilan carbone, est-ce que vous savez quel est le premier poste d'émission de gaz à effet de serre dans un film ? Est-ce que vous avez une idée ?
3: Vous allez me dire.
2: Ah. Eh bien, ce sont les spectateurs qui viennent en voiture au cinéma. C'est 80% des émissions de gaz à effet de serre d'un film. Donc, il faut absolument faire des efforts pour réduire l'impact des tournages. Et dans les tournages, en général, ce qui est le pire, ce sont les avions, évidemment, comme toujours. Et parfois les avions des acteurs ou des actrices qui font des allers-retours pendant les tournages.
3: Mais en réalité,
2: la chose la plus importante, ce serait de revenir à des cinémas où on peut aller à pied. Avec CUT, on a donc le Cinéma Uni pour la Transition, qui est une association qu'on a co-créée avec... Swan Arlo, dont je parlais tout à l'heure, Jérémy Régnier, Yama Bass, Carole Scotta de Haut-et-Court, Flore Vasseur, Julia Amalric et Juliette Vigoureux. On a créé un calculateur carbone qui est à la fois pour les salles de cinéma, c'est-à-dire qu'on a aussi envie que les exploitants, comme on le dit, c'est un mot très moche pour en dire les ceux qui ont les salles de cinéma, puissent calculer justement l'impact de leur activité, mais aussi un calculateur carbone pour les productions et pour les films. Sachant qu'aujourd'hui, vous disiez, est-ce que le cinéma a pas besoin de regarder dans son jardin ? Le CNC a commencé à donner une obligation à chaque film de faire un bilan carbone pour avoir des subventions. Mais maintenant, on essaie de se bagarrer pour que ça aille plus loin et que le CNC donne des obligations de ne pas dépasser un certain budget carbone pour avoir des subventions.
3: Et si on pousse un tout petit peu plus loin, est-ce qu'il est possible de calculer, par exemple, le bilan carbone d'un festival,
2: Bien sûr.
3: Le Festival de Berlin ou le Festival de Cannes, en incluant justement toutes les stars qui arrivent en jet privé ou pas?
2: C'est non seulement possible, mais ils le font. Le Festival de Cannes, par exemple, a lancé une démarche en 2021, au moment où mon film Animal était dans une sélection éphémère qu'ils avaient appelée Cinéma pour le Climat. Et il se trouve que là aussi, 80% des émissions de gaz à effet de serre du Festival de Cannes, ce sont les personnes qui vont et viennent en avion.
3: Mais c'est pas le recyclage du tapis rouge, sans doute.
2: Même si tous les efforts sont bons à prendre, mais fondamentalement c'est ça le problème. Et c'est un problème qui est pas facile à résoudre, parce qu'un festival international du cinéma, ça implique que les gens viennent un peu du monde entier. Donc là, il y a besoin de peut-être de se poser une question de fond, qui est-ce que dans un monde à plus 3, plus 4 degrés, on continue à faire des voyages en avion pour un oui, pour un non, pour aller de festival en festival?
3: Vous avez l'impression qu'il y a une oreille, qu'on vous entend?
2: Il y a une oreille, parce que le Festival de Cannes essaye vraiment de faire des efforts et il se casse la tête justement là-dessus. Et à la fois, le Festival de Cannes est pris dans ses propres contradictions, comme nous toutes et nous tous dans la vie, parce que il vit dans un monde où sa survie dépend du glamour, du fait qu'il y ait des stars américaines, du fait qu'il y ait des tapis rouges, du fait qu'il y ait des marques qui viennent investir de l'argent. Donc ils sont pris dans un système capitaliste de croissance comme nous toutes et nous tous. Et si on remet pas ça en question, c'est difficile de trouver des solutions.
8: Donc effectivement, le cinéma, ça, c'est vrai que c'est une industrie polluante. Je crois même que, en tout cas pour la Californie, pour parler d'Hollywood, c'est la deuxième industrie la plus polluante après l'industrie pétrolière pour l'État de Californie. On parlait des films qui sonnent l'alarme. Vous disiez, Cyril, que il y a l'aspect prophétie autoréalisatrice. Il y a pas aussi le risque d'alimenter un découragement?
2: Bah, si.
8: On peut plus rien faire, c'est on est fichu.
2: À partir du moment où on se dit que l'avenir est comme il est, ça peut créer du découragement. Après, ce que les cinéastes essayent de faire en général, c'est aussi d'alerter, c'est-à-dire de dire attention, si on ne fait rien, voilà ce qui pourrait se passer, et donc de susciter une forme de réaction. Mais pour que ça se produise, en tout cas, il y a notamment une étude d'une chercheuse anglaise qui le montre, il faut proposer une porte de sortie. C'est-à-dire que elle disait, si vous montrez des tortues avec des pailles en plastique dans le nez, ça va avoir beaucoup moins d'impact que si vous montrez des tortues avec des pailles en plastique dans le nez et des gens qui les retirent. Et c'est ça qu'on a essayé de faire notamment avec Demain, c'était de dire, il faut alerter, c'est-à-dire qu'il faut être lucide face à la situation, mais une fois que vous avez écrasé les gens sous le poids de la catastrophe, il faut leur proposer un chemin possible, un horizon. Sinon, effectivement, c'est un peu désespérant. C'est-à-dire qu'on suscite de la colère, potentiellement de la tristesse, éventuellement du découragement. Mais cette colère, il faut ensuite être capable de l'investir quelque part.
9: It's fascinating how, as a species and as a culture, we are...
10: C'est fascinant de voir que notre espèce est douée pour imaginer sa propre extinction, sa propre disparition. Nous faisons des films où nous sommes exterminés par des zombies, des maladies, des bombes atomiques, des robots, des aliens, de drôles de petits gremlins, toutes sortes de trucs, on adore ça.
9: Little funny gremlins or all sorts of things. We're brilliant, we love those. But where are the films about us actually?
10: Mais où sont les films qui montrent comment faire autrement et résoudre le problème? Il n'y en a pas, nous ne savons pas les faire. Quand les scientifiques nous disent, si vous voulez maintenir la biosphère dans les limites qui ont permis l'apparition des civilisations, tout ce que nous associons à notre histoire, il faut commencer par réduire nos émissions de 8, 9, 10% par an.
9: You need to start cutting emissions now by 8, 9, 10% every year. Well, the problem is, we don't have the stories that go with that.
10: Nous n'avons pas les récits qui racontent cela. Nous voyons cela comme une perte, une dégradation. Si vous dites, comment ce sera dans 20 ans si nous commençons à réduire nos émissions, beaucoup s'imaginent déjà dans des grottes glacées à manger des patates pourries. C'est la fin du monde, mais ça pourrait être fantastique.
8: Un extrait de votre film, Demain, à Cyril Dion, que vous avez réalisé avec Mélanie Laurent.
2: C'était... Vous auriez bien voulu entendre Joey Herman plus longtemps.
8: Vous aussi. C'était en 2016. Énorme succès public. Énorme succès public, énorme succès critique. César du meilleur documentaire.
2: Ouais, ouais, à notre grande surprise. C'est-à-dire que moi, j'avais des moments de découragement dans la salle de montage. J'ai mis 9 mois à monter ce film et je disais, mais qui va aller voir ça? Enfin, je veux dire, ça parle de monnaie locale, de démocratie. Enfin, je veux dire, ça va faire chier tout le monde, d'énergie renouvelable.
8: C'est un film sur les solutions.
2: Ouais, ouais. Et en fait, les gens se le sont appropriés parce que, effectivement, ils y ont vu des personnes qui leur ressemblent, qui trouvent des solutions, qui ont l'air heureuses, qui trouvent du sens à leur existence. Et effectivement, le film a fait 1 200 000 entrées en salle, ce qui est vraiment une anomalie pour un documentaire, surtout sur l'écologie. On a vendu 600 000 DVD. Enfin, il faut se rendre compte, dans un monde où on vendait déjà plus beaucoup de DVD, parce que les gens se les offraient, en disant « Regarde ce truc !» Il y a encore un espoir. Et on a eu effectivement un César, il est sorti dans 30 pays, et surtout ça a déclenché des milliers d'actions, c'est ça qui était fou. Et des choses parfois assez notables. Enfin, en 2018, on avait fait un petit documentaire pour France 2, au moment où le film était passé sur France 2, qui s'appelait « Après-demain » pour raconter justement l'impact, et Anne Hidalgo était venue témoigner en disant « Bah, c'est vrai qu'en voyant Demain, et particulièrement en voyant Copenhague, je me suis dit « Il faut qu'on fasse la même chose à Paris pour donner plus de place aux piétons et aux vélos ». Ben, il se trouve que 10 ans plus tard, Paris a vu la circulation routière diminuer de 50%, la pollution de l'air a baissé de 50%, et je crois qu'on est à plus de 270% de cyclistes. C'est quand même un peu fou. Et Paris est devenue la première ville cyclable d'Europe. Donc ça marche. Enfin, je veux dire, raconter des histoires différentes sur le futur, permettre aux gens de s'identifier à ça, c'est ce que dit vraiment Yves Citon, qui est un chercheur sur le sujet. Il dit... Finalement, la fiction, c'est une façon de pré-scénariser les comportements. C'est-à-dire que si vous voyez dans des films des gens avoir des comportements qui agissent d'une certaine façon un certain nombre de fois, il y a des chances que vous, dans la même situation, vous essayez de reproduire ce comportement. Et c'est d'ailleurs pour ça que Goebbels faisait des films aussi. Hein. Enfin, je veux dire,
8: là, on parle de propagande.
2: Rien inventé.
8: Véronique Lebris, vous aussi, on trouve Demain dans les 100 grands films bons pour la planète.
7: Évidemment, évidemment, oui, mais c'est un marqueur de toute façon du cinéma français, hein, quand même, avec cette prise de conscience très positive, l'implication des gens. Il y avait, en plus, vous avez commencé par un financement participatif qui a quand même été très vertueux, en fait, en créant des communautés. Et puis c'est le principe même de ce qu'il faut mettre en place, en fait. un collectif vertueux, les gens impliqués, enfin tout ce qu'on aime, tout ce qu'on veut.
2: Oui, c'est ça. J'aimerais bien que le monde ressemble un peu plus à demain.
8: Et le ressortir en salle, c'est une petite piqûre de rappel ou c'est pour aller
2: en fait,
8: plus loin?
2: Au départ, ça vient simplement d'une demande des personnes. C'est-à-dire que je me suis mis à avoir, à chaque fois que j'allais dans des endroits, des personnes qui me disaient « Alors, vous allez faire quoi pour l'anniversaire de demain ?» Et tout ça, je sais pas, rien. « Ah bon, mais c'est les 10 ans, bah alors nous, on va faire quelque chose. » Donc j'ai des gens qui m'ont invité à Toulouse, à Chambéry, je sais plus où, à Paris, en me disant on va organiser un grand truc pour les 10 ans de demain. Et donc du coup j'en ai parlé aux distributeurs, en me disant on dirait qu'il y a des gens qui ont envie de voir ce film ressortir. Et puis je vois une telle désespérance en ce moment, il y a un tel backlash sur l'écologie, on a tous l'impression d'avoir eu un coup de massue sur la tête, que je me dis cet élan qu'il y a eu quand on l'a sorti il y a 10 ans, peut-être qu'il serait nécessaire d'essayer de le recréer, au moins un petit peu. Puis il y a toute une génération qui l'a pas vu, qui va peut-être y trouver justement un peu de carburant, un peu d'élan, un peu d'horizon.
7: Puis il y a aussi le fait que vous aviez raison. Parce que il y a un backlash, effectivement, mais il y a aussi eu cette confrontation des gens aux canicules, aux dérèglements climatiques qui sont très massifs, au typhon, ou à
8: les inondations en Espagne.
7: Voilà, des choses qui sont passées, même dans le nord de la France, par exemple. Donc des choses qui sont passées dans le pays, en fait, où les gens ont été confrontés à ça. Donc maintenant, on peut pas dire qu'on savait pas, quoi. En fait, on sait. Par contre, on ne sait pas toujours comment faire pour éviter. Voilà, donc c'est un nouveau chemin, en fait.
2: On sait comment faire, on sait ce qu'il faudrait faire. Et tout ce qu'on raconte dans Demain, je veux dire, ça reste tout à fait valable. Ce qu'on ne sait pas exactement, c'est quelle modalité démocratique pour mettre en œuvre ces solutions. Et c'est pour ça que là, je suis en train de tourner un film sur la démocratie, qui s'appelle « Démocratie maintenant » avec Paloma Moritz. Parce que je pense que c'est ça le sujet. C'est de dire, on emploie la mauvaise modalité démocratique. Aujourd'hui, on sait que l'immense majorité des décisions publiques sont orientées par les 10% les plus riches de l'élite économique. Et que les 10% les plus riches de l'élite économique, ils n'ont pas du tout envie que ça change. C'est les populations qui potentiellement peuvent avoir envie que ça change.
8: Et vous le savez d'autant plus que vous étiez, je crois, expert, enfin en tout cas de la Convention citoyenne.
2: J'étais le garant, oui, mais c'est moi qui l'ai proposé à Emmanuel Macron et après qui ai dû faire le suivi pour voir si... tout se passait dans une forme de neutralité. Et si le président respectait ses engagements, ce qui n'a pas été le cas, donc ce qui a valu une confrontation entre nous par médias interposés après la convention. Mais on a vu à cette occasion-là que des personnes tirées au sort, qui étaient représentatives de toutes les réalités du pays, à qui on a donné les moyens à la fois de comprendre le problème, de comprendre quelles pouvaient être les solutions, parce qu'ils avaient beaucoup d'experts qui les aidaient, de délibérer, c'est-à-dire de confronter leur point de vue et de se dire qu'est-ce qui marcherait à la fois pour résoudre le problème, mais qu'est-ce qui marcherait pour nous dans nos vies. Ce processus-là a permis à ces 150 personnes tirées au sort d'élaborer un plan qui est beaucoup plus ambitieux et beaucoup plus d'une certaine façon efficace que tout ce que les gouvernements ont fait depuis 30 ou 40 ans. Donc pour moi, c'est ça le chemin aujourd'hui. C'est transformer nos institutions pour permettre à la population de se saisir du sujet et d'y apporter des solutions.
8: On a donc besoin plus que jamais de représentations positives. Vous l'avez un peu abordé, Véronique Lebris. Il y a aussi tous ces films. Parce qu'il y a eu les films donc d'alerte. Il y a aussi les films qui montrent la beauté de la nature, la beauté de toutes les espèces animales, surtout à ce moment où on est... En pleine sixième extinction de masse. Et je pense à un autre documentaire qui a connu un grand, grand succès en salle. C'est La Panthère des Neiges de Marie Amiguet et Vincent Munier, sorti en 2021.
11: Ne bouge pas, Sylvain. Bouge pas. T'entends les yaks? Ils nous ont vus, c'est certain.
12: Munier avait fait de l'affût une esthétique en même temps qu'une philosophie. Il m'avait invité à l'accompagner au Tibet à la poursuite d'un être que je croyais disparu, la panthère des neiges.
13: This world has ears and rocks have eyes.
12: En fait, on est très indifférent au monde qui nous entoure, à peine conscient.
8: La panthère des neiges, plus de 600 000 spectateurs en salle, Véronique Lebris. Énorme succès.
7: Oui, mais les gens adorent ça, surtout... ou dans les territoires, comme on dit normalement. Mmh. Enfin, en tous les cas, les gens adorent Vincent Munier, c'est une star. Hein. Rester émerveillé, mais tous les documentaires sur la nature, en fait, ont ce propos-là. En fait, rester émerveillé par la réalité qui nous entoure, même si, malgré tout, il y a une sorte de barrière. Enfin, moi, je suis une pure citadine, il y a une sorte de barrière. On voit ça sur un écran, on trouve ça très, très beau, etc. Mais on se confronte difficilement avec les animaux, la biodiversité, les plantes et tout ça. Enfin, peut-être de plus en plus, mais c'est un peu compliqué, quoi.
8: Là, on a pas mal parlé de documentaires, mais ce que vous avez un peu abordé, Cyril, c'est l'importance de la fiction. Mmh. Presque, alors je ne sais pas si c'est plus ou c'est complémentaire d'un documentaire, mais les fictions pour... Alors, je ne sais pas si on peut parler de façonner, là, parce qu'on serait dans la propagande, mais...
2: Non, mais c'est ce que dit Alain Damasio, il dit que la fiction, c'est une façon d'apporter du possible au réel. Et puis, la fiction crée aussi des mécanismes d'identification qui sont peut-être encore plus forts. Et puis, nous permet, effectivement, de nous affranchir des limites de ce qui existe aujourd'hui. C'est-à-dire qu'un documentaire, bon, bah, on est obligé de raconter des choses qui existent. Si on veut imaginer des choses qui n'existent pas encore mais qui seraient souhaitables ou en tout cas qui permettraient d'ensemencer nos cerveaux, il faut passer par la fiction.
8: Alors quel type de récit, quelle représentation? On va bientôt, on arrive à la fin de notre émission, mais on va en reparler juste après Tame Impala, The Old Waves. J'espère que c'est validé, Cyril Dion. Allez, nos choix musicaux, c'est les choix en tout cas de notre réalisatrice Apolline Verlon.

0: Vous êtes bien sur RFI dans l'émission Tous les cinémas du monde consacrée au rapport entre cinéma et écologie. Nous sommes avec Véronique Lebris et Cyril Dion. Alors il y a un jeune réalisateur, vous l'avez un peu abordé Cyril tout à l'heure, il y a un jeune réalisateur dont les motivations convergent avec les vôtres, enfin en tout cas dont visiblement les sujets de préoccupation et la façon de les traiter convergent, c'est Hugo Bienvenu, dont le magnifique long métrage d'animation Arco connaît actuellement un succès en salle après avoir été projeté en première mondiale au dernier festival de Cannes. Sur le site du festival, voilà comment le cinéaste de 38 ans parle de son projet.
1: Moi, j'avais besoin de récits qui me soignent un peu du réel et je cherchais désespérément, vu qu'on vit dans un monde qui a produit la SF, est-ce que ce serait pas à nous d'inventer un récit qui nous donnerait de l'espoir et qui serait potentiellement réalisateur, quoi. Et un jour, pendant le confinement, je sais pas ce qui se passe, mais je dessine une tête qui sort du ciel et derrière, je fais une traînée de couleurs et je l'envoie à Félix, mon associé, et je lui dis, regarde, j'ai trouvé ce personnage, je sais pas trop ce que c'est, mais il m'intéresse. Je me suis dit, bah, ok, inventons un après-demain où tout va mieux, où on s'est reconnecté avec la nature et ce personnage arc-en-ciel. Je me suis dit, bah, super, dans ce futur-là, ils ont créé une combinaison arc-en-ciel qui permet de voyager dans le temps. Et mon personnage principal, c'est un enfant de 10 ans qui n'a pas encore l'âge de voyager dans le temps et qui va subtiliser la combinaison de sa sœur et qui va s'échouer dans une sorte de métaphore de notre époque. C'est notre futur proche dans lequel il rencontrera Iris qui va l'aider à rentrer chez lui. Mais il va lui laisser un souvenir du futur qui va peut-être permettre à Iris de produire le monde dans lequel lui vit.
2: Iggy, je commençais sérieusement à m'inquiéter.
3: Qu'est-ce que ça peut être?
2: Aucune idée.
3: À mon avis, c'est un magicien. Ou peut-être un ange.
0: Voilà un extrait de Arco, un film destiné quand même en priorité aux enfants. Hein,
4: non, je crois pas.
0: Il est tout public. Mmh. Il est quand même accessible, en tout cas, pour les enfants.
4: Moi, j'y suis allé et j'ai vraiment adoré.
0: Très coloré, très positif, avec deux temporalités. Donc, un futur proche qui est quand même pas super sympathique et un futur plus lointain où c'est beaucoup plus désirable. Sans être dans le déni climatique, c'est la recette gagnante.
4: Moi, en tout cas, sur moi, ça a vraiment marché, oui. Je trouve qu'il a... c'est vraiment les comparaisons de comptoir, mais je trouve qu'il y a à la fois du Miyazaki et du Christopher Nolan dans Interstellar, c'est-à-dire qu'effectivement ce jeu avec les temporalités, le futur qui revient dans le passé pour donner des éléments au présent pour construire le futur. Enfin, moi, il y a un truc qui est quand même très bien construit, très bien foutu. Il y a toutes les bonnes recettes, c'est-à-dire qu'il y a des bons personnages, il y a des bons acteurs, les acteurs en tout cas qui font les voix françaises sont vraiment super, avec une mention spéciale à Vincent Macken qui est vraiment à mourir de rire. C'est beau, c'est touchant, on s'identifie aux personnages, il y a de l'émotion, on nous propose des imaginaires effectivement qui sont dans des temporalités différentes, donc on ne nie pas, c'est-à-dire que c'est pas un truc utopiste justement fleur bleue où tout est beau, tout est super, au contraire ils ont essayé de se débrouiller avec les problèmes qu'on a aujourd'hui pour en faire quelque chose, mais il y a une trouée de lumière, c'est-à-dire qu'on se dit bah ils ont réussi à en faire quelque chose qui les rend potentiellement plus heureux, plus intelligents, qui les a libérés de tout un tas de conditionnements qu'on a aujourd'hui dans ce monde matérialiste, capitaliste et tout ça.
0: Cyril, vous parliez de CUT, donc votre association. Je ne sais pas si on l'a déjà abordé dans l'émission, mais on s'en était parlé hors antenne, mais vous avez, avec d'autres, avec vos partenaires, je pense notamment à Jérémy Régnier, Swan Arlo, vous avez ce projet de court-métrage de fiction. Vous pouvez nous en parler un peu, Imaginez Demain?
4: C'est un projet donc qui s'appelle effectivement Imaginez Demain, dont l'objectif est de faire 10 courts-métrages qui proposent d'autres représentations du futur. Et ces 10 courts-métrages vont faire un long-métrage, donc seront visibles à la fois indépendamment mais aussi tous ensemble. Et donc pour l'instant, il y a Charlotte Lebon, Céline Salette, Romane Bourringer, Swan Arlo, Jérémy Régnier et moi qui l'ont réalisé. Donc on est en train d'agréger encore d'autres personnes. Toujours difficile pour les réalisateurs et réalisatrices de trouver du temps au milieu de leur propre projet, mais on va y arriver. Et notre intention est de les projeter au Festival de Cannes 2027 pour, là encore, planter une petite graine, libérer l'imaginaire et donner des idées aux autres. C'est-à-dire que nos collègues se disent « Hey, mais oui, tiens, en fait, on pourrait faire ça, sans justement que ça soit mièvre, sans que ça soit moral. » Ce qui est un des problèmes principaux quand je discute avec mes pairs, une des raisons pour lesquelles ils font pas, c'est qu'ils ont l'impression qu'il va falloir traiter le sujet de façon morale. Et je me dis, mais pas du tout. Enfin, je veux dire, c'est un des enjeux les plus graves que l'humanité ait jamais dû affronter. Là, je pense qu'il y a de la matière dramatique pour l'aborder de plein de façons différentes, sans se dire qu'il faut qu'il y ait forcément les gentils, les méchants, et que ça soit une moralité à la fin de voilà ce qu'il faut faire pour sauver le climat, et si vous le faites pas, vous êtes des dangereux criminels.
0: Véronique Lebris, est-ce que vous allez réactualiser régulièrement votre livre ?
5: Ça mériterait, mais bizarrement, c'est pas un livre qui a déchaîné l'enthousiasme, malheureusement. Donc voilà, c'est une question d'édition, mais pourquoi pas ? Oui, parce qu'il y a quand même de plus en plus de productions en fait chaque année, donc ça, ce serait intéressant. Je voudrais juste

0: numéro 1 russe du commerce en ligne, accusé de fournir des composants nécessaires notamment à la fabrication de drones d'attaque. La grande ambition de l'Inde en matière de chemin de fer, le pays vise dans ce domaine la neutralité carbone d'ici 2030. Le tout premier train à hydrogène a été inauguré hier. Et puis les joueurs argentins et espagnols vont-ils devoir jouer sous un épais nuage de pollution la finale de la Coupe du Monde? La banlieue de New York est touchée par la fumée des incendies qui sévissent bien plus au nord, au Canada voisin. Les drones ukrainiens ont donc ciblé la nuit dernière des bâtiments du numéro 1 russe du commerce en ligne, des centres de logistique de Wildberries, un peu l'équivalent d'Amazon en Russie. Au moins 8 personnes ont été tuées, des dizaines d'autres blessées. C'est une première, Daniel Valo.
1: L'Ukraine a multiplié les attaques de drones ces dernières semaines contre les installations pétrolières, mais cette fois, elle s'en prend à un pilier de la distribution en Russie. Wildberries est un énorme groupe qui a imité le modèle Amazon et qui est donc désormais à son tour entraîné dans la guerre. Deux centres ont été visés et touchés. L'un est situé dans la région de Tambov, à 300 km environ de l'Ukraine. Le deuxième centre se trouve à une trentaine de kilomètres de Moscou. Volodymyr Zelensky a justifié les deux attaques en affirmant que les centres servaient à fournir l'armée russe en composants militaires. Mais au-delà de cet aspect, c'est aussi un élément crucial de l'économie russe qui est visé, un symbole de réussite et un maillon essentiel de la distribution en Russie. Volodymyr Zelensky assure également qu'il s'agit d'une réponse de l'Ukraine aux attaques menées par la Russie. Il est vrai que les centres de logistique civile de l'Ukraine sont fréquemment visés par l'armée russe depuis le début de la guerre.
0: La guerre se porte de plus en plus sur le terrain technologique, un constat que fait aussi la population ukrainienne. Des milliers d'entre eux ont de nouveau manifesté hier soir à Kiev contre le limogeage du très populaire ministre de la Défense. Ce dernier avait contribué à développer ces nouvelles technologies sur le champ de bataille pour éviter au maximum les pertes humaines. Le Moyen-Orient est-il de nouveau au bord de l'embrasement général? Les pays du Golfe protestent contre les attaques iraniennes qui se multiplient depuis plusieurs jours, touchant des infrastructures civiles, les qualifiant de crimes de guerre. Des drones envoyés par Téhéran à Bahreïn, en Jordanie et au Koweït, où une installation pétrolière y a été endommagée faisant des blessés. Représailles après de nouvelles frappes américaines la nuit dernière. Des cibles civiles selon Téhéran, notamment des ponts et des tunnels routiers. L'Iran menace désormais les États-Unis d'une offensive totale. La situation est un peu plus calme au Liban. L'armée israélienne doit se retirer de deux localités du sud, comme le cessez-le-feu le prévoit, avec l'instauration de zones pilotes placées sous le contrôle de l'armée libanaise. Mais ces deux villages, Paul Ralifé, sont situés sur la rive nord du fleuve Litaniste, c'est-à-dire à l'extérieur de la zone tampon de facto établie par Israël.
2: L'annonce du retrait israélien de deux localités au nord du Litani ne répond que partiellement aux attentes du Liban, qui se plaint du non-respect par Israël des arrangements conclus sous l'égide des États-Unis. L'une des deux localités citées par les médias israéliens, Zaoutar el-Gharbiyye, n'est pas occupée par les troupes israéliennes. L'armée libanaise s'y est d'ailleurs déployée dès vendredi, ainsi que dans 5 autres villages où les Israéliens entendent appliquer le projet des zones pilotes. Les militaires libanais ont installé des barrages et intensifié leurs patrouilles dans ces localités dans l'objectif de démontrer qu'elles ne sont pas occupées par Israël, mais sont déjà sous le contrôle de l'État libanais. Cela signifie que le dispositif expérimental des zones pilotes ne peut pas être appliqué à ces villages et devrait être mis en œuvre dans d'autres régions réellement occupées, ce que les Israéliens refusent d'envisager à ce stade. Une source officielle libanaise qualifie l'annonce israélienne de trompe-l'œil, visant à donner l'impression qu'Israël respecte ses engagements. Une annonce qui intervient alors que le président libanais Joseph Aoun a pris ce samedi le chemin de Washington, où il doit rencontrer mardi prochain le président Donald Trump à la Maison-Blanche. Paul Khalife, Beyrouth, RFI.
0: Selon des informations rapportées par les médias, Israël a demandé que les États-Unis jouent un rôle de vérification pour s'assurer que ces zones n'abritent pas des infrastructures militaires du Hezbollah. Jens Spahn avait tenté de se défendre, affirmant qu'il avait longtemps été en proie à un conflit intérieur. Le chef des députés conservateurs allemands, contraint à la démission après des attaques au sein de son propre camp pour avoir eu avec son mari un enfant via la gestation pour autrui aux États-Unis. Certains l'accusant également d'hypocrisie, car son parti, la CDU, s'oppose farouchement à la GPA et a récemment voté en faveur

0: du maintien de l'interdiction en vigueur en Allemagne. C'est une étape historique pour l'industrie ferroviaire indienne. Le tout premier train à hydrogène du pays a été inauguré hier. Ce modèle unique de 10 voitures propulse l'Inde dans le club très fermé des nations qui maîtrisent cette technologie propre. Elle illustre les ambitions de New Delhi de parvenir à un réseau de chemin de fer neutre en carbone. Abdoulaye Rally.
1: Dans une ambiance de grand jour à la gare de Jind, l'Inde a donné le coup d'envoi de cette prouesse technologique. Pour Narendra Modi, ce lancement inscrit ce carrefour ferroviaire dans l'histoire industrielle du pays.
2: À l'avenir, chaque fois qu'il sera question du train à hydrogène, les noms de Jind, Sonipat et de l'Ariana feront référence.
1: Le train à hydrogène circulera sur une ligne de 89 km sans caténaire. L'électricité est produite directement à bord. L'hydrogène stocké sur le toit est transformé en énergie pour alimenter les moteurs. Son conducteur, Gangadip, en vante déjà les performances.
3: C'est un train très puissant de 3200 chevaux qui a été fabriqué. Il compte 10 voitures avec une motrice à l'avant et une à l'arrière.
1: Cette technologie exige aussi des mesures de sécurité renforcées. Des dizaines de détecteurs de fuite et de capteurs de flammes surveillent en permanence la rame. Pour le ministre des Chemins de Fer, Ashwini Vaishnav, ce train illustre le savoir-faire indien.
4: C'est une technologie indigène, une étape majeure dont tous les droits de propriété intellectuelle se trouvent en Inde.
1: Ce premier train à hydrogène s'inscrit dans un plan ambitieux. L'entreprise public Indian Railways vise la neutralité carbone d'ici à 2030. Abdoulaye Rally, New Delhi, RFI.
0: Sur le front de l'environnement, le Canada est en proie aux incendies. Près d'un millier de feux actifs et déjà presque 3 millions d'hectares partis en fumée. En particulier dans l'Ontario, au centre-est du pays. Les fumées portées par les vents ont entraîné une dégradation extrême de la qualité de l'air dans la métropole de Toronto, la ville la plus peuplée du Canada. Des fumées qui atteignent les États-Unis voisins. Certaines zones enregistrent depuis plusieurs jours des niveaux de qualité de l'air qualifiés de dangereux. Dans les États les plus proches des incendies, le Michigan, le Minnesota et le Wisconsin, poussant les habitants à adopter le masque lors de leur sortie, y compris près de New York, là où doit se jouer la finale de la Coupe du Monde, dans un stade à ciel ouvert du New Jersey. Reportage de Cédric De Oliveira.
5: Des nappes de fumée dense, un soleil rougeâtre. Pendant 24 heures de jeudi à vendredi, le ciel new-yorkais avait un aspect très inhabituel, voire inquiétant. Cet épais brouillard s'est dissipé, mais n'a pas complètement rassuré les New-Yorkais. Gina est tout de même sortie faire des courses, mais elle se méfie de la qualité de l'air.
6: On le sent, hein. Quand on sort, on le sent vraiment. Aujourd'hui, ça va beaucoup mieux, mais hier, en se promenant, on le sentait dans la poitrine. On avait un peu mal à la gorge après. Mais aujourd'hui, c'est bien meilleur.
5: Un grand ciel bleu dégagé qui n'a pas empêché le maire de la ville, Zoran Mamdani, de demander aux gens de rester chez eux. Des masques ont aussi été distribués gratuitement à la population. À la veille de la finale de la Coupe du Monde Espagne-Argentine qui doit avoir lieu dans le New Jersey, à une quinzaine de kilomètres de Manhattan, jouer au football n'est peut-être pas une si bonne idée. Mais l'attaquant de la Roja, Mikel Merino, reste confiant.
7: C'est vrai que l'on ressent et que l'on voit la fumée. Mais pour un match aussi crucial qu'une finale de Coupe du Monde, il faut essayer de faire abstraction des facteurs extérieurs autant que possible.
5: Pour l'instant, la FIFA n'imagine pas un éventuel report, mais les prédictions ne sont pas rassurantes. Le service météorologique national a émis des avertissements concernant une aggravation potentielle de la situation dans la journée de samedi. Cédric De Oliveira, New York, RFI.
0: Et en attendant ce soir, la France et l'Angleterre vont devoir surmonter leur déception immense de ne pas jouer cette finale et tenter de se mobiliser pour remporter la petite finale. Difficile mission, ce sera à Miami et à 21h, temps universel, à écouter sur nos antennes africaines et à suivre sur notre live sur RFI.fr. Restez à l'écoute de RFI tout de suite. 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
12: Que peut le cinéma ? Cette question, beaucoup se la sont posée, à commencer par Jean-Luc Godard. Depuis l'invention du cinématographe à la toute fin du 19e siècle et en ce premier quart du 21e, elle est toujours aussi pertinente. Bonjour Elisabeth.
13: Bonjour Sophie, bonjour à toutes et à tous.
12: Le 7e art, spectacle et industrie, façonne-t-il les imaginaires ? Peut-il même avoir un impact sur le réel en inventant des représentations ou en alertant les consciences ? Alors que la COP30 sur les changements climatiques vient d'ouvrir à Belém au Brésil, nous vous proposons une émission spéciale sur l'impact du cinéma sur l'imaginaire du dérèglement avec nos deux invités. Véronique Lebris, bonjour.
14: Bonjour.
12: Vous êtes journaliste et vous avez signé notamment le livre « 100 grands films bons pour la planète » paru en 2023. Et Cyril Dion, bonjour.
15: Bonjour.
12: Vous êtes militant écologiste, poète, auteur, cinéaste et j'en oublie sans doute. Vous avez créé le collectif CUT, Cinéma Uni pour la Transition. Votre livre, La Lutte Enchantée, qui compile un an de vos chroniques sur France Inter, vient de paraître. Et le documentaire Demain, que vous aviez réalisé en 2016 avec Mélanie Laurent, ressortira en salle le 8 décembre prochain pour montrer qu'un autre avenir est possible et désirable.
16: Pouvons-nous faire autre chose qu'utiliser le cinéma, cette arme d'émotion massive, pour réveiller les consciences et bousculer les indifférences ? Je ne l'imagine pas. Que la puissance évocatrice et la profondeur des œuvres des grands cinéastes n'influent pas sur la marche du monde, je ne l'imagine pas non plus. Même si cela revient à écoper avec un dé à coudre la coque d'un navire qui se remplit par vagues, notre force, c'est que nous y croyons et que vos œuvres sont immortelles. Même si parfois, quand l'actualité nous écrase et que le découragement me gagne, je me demande si nous ne sommes pas en train de danser sur le Titanic. Peut-être alors, si nous prêtions l'oreille, entendrions-nous au milieu du vacarme des empires et des nations, comme un tendre et faible bruissement d'ailes, le doux murmure de la vie et de l'espoir.
12: L'acteur Vincent Lindon, qui se faisait lyrique lors de l'ouverture du Festival de Cannes en 2022, festival dont il dirigea le jury donc cette année-là. Alors, il ne parle pas spécifiquement d'écologie, mais vous le citez en exergue de votre livre, Véronique Lebris.
14: Ah oui, il parle de la guerre, lui. Il ne parle pas du tout d'écologie. Mais c'est vrai que, enfin, moi j'ai écrit ce livre-là parce que je trouvais que le cinéma c'est un vecteur essentiel pour éveiller les consciences. Et tant qu'à faire, autant les éveiller sur des sujets qui sont plutôt positifs, enfin, dans un sens positif, c'est-à-dire que, non pas sur la guerre, en fait, moi, ça, j'avoue que ça m'intéresse pas, mais effectivement, le dérèglement climatique et pousser les gens à agir, mais en utilisant, oui, effectivement, le cinéma, les films, enfin, tout ce qui est dans le domaine du possible pour pouvoir le faire, oui.
12: Vous, Cyril Dion, ces mots, ça doit vous parler.
15: Ah, j'étais content qu'il fasse ce discours-là. J'ai trouvé que, en ouverture du Festival de Cannes, comme ça, avoir des mots aussi forts pour reconnaître l'impact du cinéma, là où beaucoup de professionnels du cinéma, par pudeur ou par peur de s'engager, disent non, nous on est des artistes, on se mêle pas de politique, on se mêle pas de tout ça. Mais là, tout d'un coup, Vincent a mis les pieds dans le plat et je trouve que c'était super.
12: Le cinéma et l'environnement, son rôle dans la fabrique des imaginaires, on en parle avec vous deux juste après ce titre, Les Séquoias de la chanteuse Pomme, un titre d'une sélection de morceaux consacrée aux menaces qui pèsent sur la forêt, sélection de la discothèque de RFI. 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

0: 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J'ai respiré en entier pour une fois.
1: Vous êtes bien sur RFI à l'écoute de tous les cinémas du monde. Nous parlons des rapports entre cinéma et écologie alors que s'est ouverte à Belém la COP30 sur les changements climatiques. Véronique Lebris, Cyril Dion, avant d'en venir aux solutions et aux représentations d'un futur désirable, on peut noter que depuis sa création, le cinéma a pu se délecter de représentations du désastre, du cataclysme, de la destruction. Cyril Dion, je vous vois acquiescer, l'apocalypse c'est un spectacle.
2: La plupart du temps, quand on essaie de représenter l'avenir au cinéma, on le fait de cette façon-là, oui. Soit l'humanité a partiellement disparu, ou alors c'est les extraterrestres qui nous attaquent, ou alors il y a eu une maladie pas possible, ou alors on est sous la domination des robots. Et le problème de ça, à mon sens, c'est qu'on pourrait se dire, c'est une façon d'alerter, de nous dire, attention, si on continue comme ça, c'est ça qui va se produire. Mais on est tellement saturé de ces imaginaires que ça devient des prophéties autoréalisatrices. C'est-à-dire qu'on n'est plus capable d'imaginer l'avenir autrement. Donc il y a une forme de fatalité à se dire, a priori, de toute façon, l'avenir, ça sera ça. Alors qu'à mon sens, on a besoin, au contraire, d'ouvrir les portes et les fenêtres de l'imaginaire pour se dire, mais ça pourrait être autre chose. Ça pourrait être autre chose que Blade Runner, ça pourrait être autre chose que Mad Max, ça pourrait être autre chose que, si on pense aux séries récentes, Silo, on pourrait en nommer des dizaines comme ça.
3: C'est peut-être aussi parce que les familles heureuses n'ont pas d'histoire, hein, pour citer Tolstoï, et que l'essence du cinéma, c'est de montrer le spectaculaire.
2: C'est pas forcément de montrer le spectaculaire. L'essence du cinéma, c'est de raconter des histoires et de proposer des trajectoires que des personnages. Enfin, quand on écrit un scénario, la plupart du temps, on essaie de mettre un personnage dans une situation la plus compliquée possible et de trouver comment il va s'en sortir et de construire un arc narratif. On dit qu'il y a un élément déclencheur, qu'il l'envoie dans une quête et qu'il doit parvenir à un objectif. Bon, mais ça, pourquoi est-ce que on n'irait pas chercher des ressorts dramatiques justement dans comment on va s'en sortir?
3: Vous trouvez que ça manque aujourd'hui dans le cinéma ou depuis une décennie, il y a quand même des choses qui vont dans votre sens?
2: Non, je trouve que ça manque cruellement. Après, il y a des tentatives. Là, par exemple, Arco récemment, je trouve que c'est une magnifique tentative. Mais sinon, c'est vrai que on a toujours plutôt tendance à utiliser des ressorts dramatiques qui sont aller sur une autre planète. Donc typiquement, c'était La Belle Verte en 95, c'est Avatar, pour montrer justement des peuples qui vivent au plus près de la nature, du monde vivant, dans d'autres représentations, ou alors créer des contrastes. Je pense à Capitaine Fantastique, par exemple, créer un contraste entre des gens qui ont choisi de décider de vivre dans la forêt, qui sont obligés d'en sortir et donc qui sont confrontés à la civilisation, pour toujours, à partir de ce contraste, qu'on vienne d'une autre planète ou qu'on vienne du fin fond de la forêt, s'interroger sur la société telle qu'elle est aujourd'hui et se dire, tiens, il y a peut-être des choses qui sont absurdes et qu'on pourrait faire autrement. Mais des films qui projettent vraiment un imaginaire, il n'y en a pas tant que ça. Hein.
1: Et puis c'est le principe aussi, particulièrement d'un genre, hein, celui de la science-fiction. Alors, dans votre livre, Véronique Lebris, dans votre ouvrage, donc 100 grands films bons pour la planète, vous en recensez évidemment beaucoup, comme par exemple le mythique Soleil Vert de Richard Fleischer.
4: What is the secret of Soylent Green? New York City, in the year 2022. Nothing runs anymore. Nothing works. But the people are the same. And the people will do anything to get what they need.
5: This is the police!
4: What they need most is Soylent Green.
5: The supply of Soylent Green has been exhausted.
1: Soleil Vert, un film de 1973 qui imagine New York en 2022, ville archipolluée, surpeuplée, dont les habitants se nourrissent d'un aliment de synthèse, le fameux Soleil Vert, donc une sorte de lingot vert, dont le personnage principal, un policier joué par Charlton Heston, va découvrir à la fin la composition. C'est une dystopie qui est, j'ai l'impression, l'une des premières prises de conscience de la destruction de la planète, enfin en tout cas par du fait de la responsabilité humaine, enfin la destruction des ressources. Et ça coïncide, Cyril Dion, en fait, avec le rapport Meadows, qui est paru juste l'année précédente ce film, donc le rapport sur les limites de la croissance. Je ne sais pas s'il y a un lien forcément entre les deux, parce qu'un film, ça prend du temps avant d'être fabriqué.
2: Je pense qu'il y a un lien parce qu'il y avait eu un mouvement culturel fort à ce moment-là. Au début des années 70, il faut se souvenir qu'en 1970, premier jour de la Terre, il y a 20 millions d'Américains qui sont dans la rue. C'est considérable. Donc toute cette poussée écologique qui commence justement à interroger la pollution, le changement climatique, les pesticides, qui a commencé même plus tôt, hein, Rachel Carson, c'est 1961, elle finit par se transcrire au cinéma. Il y a eu une tentative qui est beaucoup plus méconnue, mais c'est un court-métrage de Capra, je crois qu'il date de 58, où on voit un personnage expliquer à un autre ce qu'est le changement climatique. Donc ce qui a aussi tendance à nous montrer que ça fait très longtemps qu'on sait tout ça.
1: Et c'est un gros succès public, je crois, en tout cas ce film Soleil Vert, Véronique.
6: Oh, oui, oui, bah, en fait un peu comme tous les films catastrophes malgré tout. Mais c'est vrai, Soleil Vert, ouais, ça reste dans... C'est un grand succès public. C'est même ressorti en fait il y a 2 ans là, il y a 3 ans puisque c'était en 2022. Mais il y avait plein de films à cette époque-là hein, quand même. Mmh. C'est le début de l'économie, en fait, de l'écologie politique très active à la fin des années 60. Mmh. Et donc le cinéma, ça représente la société. Donc oui, effectivement. Il y avait pas mal de films, mais c'est intéressant de revenir dessus. Ouais.
1: Et vous, c'est un film, Cyril, qui a déclenché cette prise de conscience et cette volonté de vous investir?
2: C'est pas que un film, je pense que c'est une addition de plein de choses, des livres que j'ai vus, des conférences, effectivement des films. Mais un des premiers films qui m'a beaucoup frappé, c'était La Belle Verte, effectivement, 95.
1: Colin Serrault.
2: Ouais. Moi j'avais 17 ans... Et j'ai adoré ce film tout de suite, même si à l'époque il a été beaucoup moqué. Alors que c'est aussi très impressionnant quand on le regarde maintenant, de voir à quel point Colin Serrault était visionnaire sur un nombre incalculable de sujets. Et là encore, utiliser ce procédé, donc ils vivent sur une autre planète, ils réfléchissent à envoyer quelqu'un sur Terre régulièrement tous les 200 ans pour voir comment les Terriens s'en sortent. Évidemment, ils trouvent que les Terriens sont tellement débiles qu'ils veulent pas y aller. Et donc là, ils réinterrogent en disant « Bon alors, qui c'est qui va sur Terre cette année ?»« Oh non, sur Terre, non, il y a rien à faire pour eux, ils comprennent rien. » « Bon, mais comment c'était quand tu y étais il y a 200 ans ?»« Oh, ben ils avaient encore des voitures. »« Ah, mais c'était quoi les voitures ?»« Puis ils avaient encore la monnaie. »« La monnaie, mais qu'est-ce que c'est la monnaie ?»« Ben, c'est un truc pour acheter des choses. Si t'as pas de monnaie, t'as rien. » Ils disent « Mais même si tu dois manger ?»« Mais oui, ils s'en foutent. T'as pas de monnaie, t'as rien. » Ils disent « Mais vous croyez qu'ils ont encore la monnaie ?»« Oh non, je pense pas quand même. » Et donc ils finissent par envoyer Colin Serrault, qui se rend compte que s'il y a encore la monnaie, qu'il y a encore les voitures, qu'il y a encore les ordinateurs, et qu'il y a encore une population mondiale qui n'a aucune conscience de son lien avec le monde vivant, que sa survie est conditionnée à ça, et qui va vivre tout un tas de rencontres rocambolesques, qui a la capacité de déconnecter les gens pour que tout d'un coup, ils prennent conscience des choses. Et donc c'était une façon de le faire, moi, qui m'avait... beaucoup touché parce que ça passait aussi par l'humour et par le, ouais, par une forme de décalage. Je trouve que ça marche bien, ça.
1: C'est un film que, donc, La Belle Verte aussi, que l'on peut voir dans votre ouvrage, enfin, que vous citez en tout cas, Véronique Lebris.
6: Oui, oui, c'est vrai. Ben, en plus, elle parle aussi beaucoup des inégalités hommes-femmes, donc, il y a un autre sujet qui m'intéresse. Alors, moi, j'ai une conscience, enfin, je sais pas si c'est la question induite, mais j'ai une conscience plus tardive. Moi, c'est le jour d'après, en fait, qui m'avait complètement scotché, j'avoue, quand New York est pris par les glaces, etc. Et un documentaire qui s'appelle La glace et le ciel, en fait, qui expliquait justement que.
2: De Luc Jacquet.
6: Voilà, c'est ça. De Luc Jacquet, qui expliquait qu'on avait la preuve en fait que les modifications climatiques étaient liées au comportement humain. Et c'était
2: Claude Norius avec son glaçon dans son whisky.
6: Exactement, incroyable. Ces deux films-là m'ont complètement convaincu qu'il fallait changer le monde.
2: Après, moi, à l'époque, c'est vrai qu'Une vérité qui dérange m'avait fait un peu d'effet quand même. Hein.
1: Et ben justement, on va en parler. C'est un documentaire, enfin, ce documentaire projeté à Cannes, hein, décidément. Cannes, c'est toujours
2: un Oscar.
1: La chambre de résonance de ces questions. Effectivement, Une vérité qui dérange de Davis Guggenheim. Une conférence de l'ancien vice-président démocrate Al Gore.
7: Si vous regardez les 10 moyennes annuelles les plus élevées jamais enregistrées, elles l'ont toutes été ces 14 dernières années, et la plus chaude fut l'année 2005. Tous les experts sont d'accord pour dire que nous sommes responsables du réchauffement. Je m'appelle Al Gore, je suis l'ex-futur président des États-Unis. Ça, c'est en Patagonie il y a 75 ans et le même glacier aujourd'hui. Le Kilimandjaro il y a 30 ans et l'an dernier. D'ici 10 ans, les neiges du Kilimandjaro auront disparu. En fait, ce n'est pas tant une question politique qu'une question morale. Les températures sont en hausse partout dans le monde et cela provoque des tempêtes de plus en plus violentes.
1: Alors, une vérité qui dérange à un documentaire qui a décroché 2 Oscars, engrangé des recettes 30 fois supérieures à son coût de production et sans doute aussi peut-être, enfin beaucoup d'ailleurs, dans l'attribution du prix Nobel de la paix 2007 à Al Gore et au GIEC. Ce film, Véronique Lebris, Cyril Dion, il a permis vraiment de rendre compréhensible au grand public ce que disaient, écrivaient les scientifiques depuis des décennies.
2: Ah ouais, je crois qu'il y a eu un avant et un après sur la conscience du changement climatique par une partie de la population, en tout cas. Et c'est effectivement assez paradoxal de se dire que cinématographiquement, ce film qui a eu un Oscar, c'est quand même une conférence filmée. C'est-à-dire que on cherche un peu le cinéma, parfois. Mais il avait une telle, enfin, il a tellement rencontré son époque, il a tellement fait émerger justement un sujet d'une gravité existentielle pour l'humanité que voilà, ça a emporté le morceau.
6: Ce qui est marrant, c'est qu'en plus, c'est devenu un tel modèle que, par exemple, les Simpsons le reprennent, en fait, en partie dans les dessins animés. En fait, tout le monde, notamment à un moment, il était sur un élévateur, là, pour montrer quelque chose, parce que c'est une conférence un peu à l'américaine, disons, facile d'accès.
3: Il faut être dans l'entertainment. Ouais,
6: voilà, c'est ça. Et ça, c'est bien la preuve que ça a eu une conséquence, en fait, effectivement, très importante, en fait, et à tous les niveaux, puisque même les Simpsons, c'est un peu les enfants, quand même. Oui, c'est très important, en fait. C'est une date, effectivement, dans la prise de conscience.
1: Mais vous notiez, alors un peu hors antenne, Véronique, lorsqu'on diffusait l'extrait, que c'est étonnant que les États-Unis, qui produisent tant de films, fiction, documentaire, sur la question, soient aussi peu, aussi concernés, en tout cas en pointe, on va dire. En tout cas, il y a une décorrélation entre le nombre et la popularité des films et l'engagement, on va dire, citoyen.
6: L'engagement citoyen, peut-être pas, parce que par exemple, Erin Brockovich, on peut dire qu'elle a aussi créé un engagement citoyen. En fait, ça aussi, hein, c'était sur des problématiques d'eau polluée et tout ça. Donc je pense que ça, l'engagement citoyen, sans doute pas, c'est au niveau politique surtout. Les freins, et puis quand même le modèle de société qui est complètement aberrant. Ouais, c'est paradoxal aux États-Unis.
2: Ça l'est et ça l'est pas, parce que je pense que comme c'est l'un des pays où, d'une certaine façon, ils sont les pires, ça fait réagir les artistes. C'est-à-dire que les artistes se retrouvent dans cette situation d'écartèlement qui leur donne envie de parler de la réalité de leur pays. Dans les films américains récents, Don't Look Up est quand même aussi un gros marqueur d'un cinéaste qui a été capable de décrire cette espèce de déni collectif absolument délirant et qui a encore passé une phase supérieure avec l'élection de Donald Trump. Parce que il vit dans un pays où c'est sans doute l'un des pays où c'est le plus délirant.
6: C'est vrai.
2: Donc il est sans doute l'un des plus habilités à en parler parce que il le voit de première main, quoi.
1: Oui, Don't Look Up, hein, donc ce film catastrophe où il y a une comète, je crois, qui
2: météorite,
1: ouais. Météorite, gros succès avec Leonardo DiCaprio sur Netflix, gros succès.
3: Mais dans le même temps, c'est étonnant. Alors peut-être que je me fais l'avocate du diable, mais on a l'impression que le cinéma peine, en fait, dans son propre, j'allais dire, backyard, dans son propre jardin, à regarder dans son propre jardin et à mesurer. Alors, vous me direz, Cyril, si je me trompe ou pas, mais à mesurer son propre impact écologique. C'est-à-dire que Don't Look Up, par exemple, c'était du streaming, hein, je crois que c'était sur une plateforme.
2: Ouais.
3: Et en fait, l'impact du streaming, je crois que c'est l'équivalent d'un pays comme l'Espagne en termes de bilan carbone. Donc,
2: en termes de consommation, oui,
3: il y a quelque chose. Enfin, peut-être que ça répond à ce que vous disiez aussi, Véronique, tout à l'heure. Il y a quelque chose d'extrêmement paradoxal, en fait.
6: Enfin, le cas d'école là-dessus, c'est Avatar, en fait. Avatar qui vend une autre planète où tout va bien, ou à peu près, enfin bon. Où le monde est plus beau en tous les cas et qui a coûté, ce que ça a coûté en termes de, c'est en pétaoctets, ça se compte, c'est
3: en
6: pétaoctets et le coût écologique est dément. Alors James Cameron s'est un peu acheté une moralité en plantant des arbres et puis en ouvrant un restaurant végétarien à une époque. Enfin bon, faut quand même pas exagérer.
2: Voilà, on est sauvés là.
6: Voilà. Donc mais Avatar, c'est vraiment,
2: Avatar,
6: je crois que c'est pire.
2: Ouais, en plus, ce qui est très paradoxal dans le film, c'est que il fait l'apologie d'un monde sans technologie, où il y a une forme de retour à la nature, et c'est les gros méchants, justement, qui viennent pour extraire des minerais, pour faire fonctionner leur technologie. Et en même temps, Avatar est une prouesse technologique qui a demandé effectivement à la fois des quantités incroyables de données, de disques durs, et qui est une passion de James Cameron. C'est-à-dire que c'est vraiment un geek, Cameron.
3: Et toujours à la pointe de la technologie.
2: Et il utilise ce truc de geek de technologie pour dire que la technologie, en fait, c'est un problème et qu'il faut revenir à la nature.
3: On est au cœur du paradoxe. Mais est-ce que justement, Cyril, Véronique, est-ce qu'on peut calculer le bilan écologique d'un film ? Parce qu'on parle toujours des décors, mais les décors, en fait, c'est mineur.
2: Alors, il faudrait déjà différencier le bilan carbone et le bilan écologique, qui sont deux choses différentes, puisque le bilan écologique, c'est plus vaste. Qu'est-ce qu'on utilise comme ressource, en eau, en matière, etc., en plastique, bon. Mais si on parle que du bilan carbone, est-ce que vous savez quel est le premier poste d'émission de gaz à effet de serre dans un film ? Est-ce que vous avez une idée ?
3: Vous allez me dire.
2: Ah. Eh bien, ce sont les spectateurs qui viennent en voiture au cinéma. C'est 80% des émissions de gaz à effet de serre d'un film. Donc, il faut absolument faire des efforts pour réduire l'impact des tournages. Et dans les tournages, en général, ce qui est le pire, ce sont les avions, évidemment, comme toujours. Et parfois les avions des acteurs ou des actrices qui font des allers-retours pendant les tournages.
3: Mais en réalité,
2: la chose la plus importante, ce serait de revenir à des cinémas où on peut aller à pied. Avec Cut, on a donc le Cinéma Uni pour la Transition, qui est une association qu'on a co-créée avec Swan Arlo, dont je parlais tout à l'heure, Jérémy Régnier, Yamabas, Carole Scotta de Haut-et-Court, Flore Vasseur, Julia Amalric et Juliette Vigoureux. On a créé un calculateur carbone qui est à la fois pour les salles de cinéma, c'est-à-dire qu'on a aussi envie que les exploitants, comme on le dit, c'est un mot très moche pour dire ceux qui ont les salles de cinéma puissent calculer justement l'impact de leur activité, mais aussi un calculateur carbone pour les productions et pour les films. Sachant qu'aujourd'hui, vous disiez, est-ce que le cinéma n'a pas besoin de regarder dans son jardin ? Le CNC a commencé à donner une obligation à chaque film de faire un bilan carbone pour avoir des subventions. Mais maintenant, on essaie de se bagarrer pour que ça aille plus loin et que le CNC donne des obligations de ne pas dépasser un certain budget carbone pour avoir des subventions.
3: Et si on pousse un tout petit peu plus loin, est-ce qu'il est possible de calculer, par exemple, le bilan carbone d'un festival ?
2: Bien
3: comme
2: sûr.
3: Le Festival de Berlin ou le Festival de Cannes, en incluant justement toutes les stars qui arrivent en jet privé ou pas
2: C'est non seulement possible, mais ils le font. Le Festival de Cannes, par exemple, a lancé une démarche en 2021, au moment où mon film Animal était dans une sélection éphémère qu'ils avaient appelée Cinéma pour le Climat. Et il se trouve que là aussi, 80% des émissions de gaz à effet de serre du Festival de Cannes, ce sont les personnes qui vont et viennent en avion.
3: Ah, c'est pas le recyclage du tapis rouge, sans doute.
2: Même si tous les efforts sont bons à prendre, mais fondamentalement, c'est ça le problème. Et c'est un problème qui est pas facile à résoudre, parce qu'un festival international du cinéma, ça implique que les gens viennent un peu du monde entier. Donc là, il y a besoin peut-être de se poser une question de fond, qui est-ce que dans un monde à plus 3, plus 4 degrés, on continue à faire des voyages en avion pour un oui, pour un non, pour aller de festival en festival ?
3: Et vous avez l'impression qu'il y a une oreille, qu'on vous entend ?
2: Il y a une oreille, parce que le Festival de Cannes essaye vraiment de faire des efforts et il se casse la tête justement là-dessus. Et à la fois, le Festival de Cannes est pris dans ses propres contradictions, comme nous toutes et nous tous dans la vie, parce que il vit dans un monde où sa survie dépend du glamour, du fait qu'il y ait des stars américaines, du fait qu'il y ait des tapis rouges, du fait qu'il y ait des marques qui viennent investir de l'argent. Donc ils sont pris dans un système capitaliste de croissance comme nous toutes et nous tous. Et si on remet pas ça en question, c'est difficile de trouver des solutions.
8: Donc effectivement, le cinéma, ça, c'est vrai que c'est une industrie polluante. Je crois même que, en tout cas pour la Californie, pour parler d'Hollywood, c'est la deuxième industrie la plus polluante après l'industrie pétrolière pour l'État de Californie. On parlait des films qui sonnent l'alarme. Vous disiez, Cyril, que il y a l'aspect prophétie autoréalisatrice. Il n'y a pas aussi le risque d'alimenter un découragement ?
2: Bah, si.
8: On peut plus rien faire, on est fichu.
2: À partir du moment où on se dit que l'avenir est comme il est, ça peut créer du découragement. Après, ce que les cinéastes essayent de faire en général, c'est aussi d'alerter, c'est-à-dire de dire attention, si on ne fait rien, voilà ce qui pourrait se passer, et donc de susciter une forme de réaction. Mais pour que ça se produise, en tout cas, il y a notamment une étude d'une chercheuse anglaise qui le montre, il faut proposer une porte de sortie. C'est-à-dire que elle disait, si vous montrez des tortues avec des pailles en plastique dans le nez, ça va avoir beaucoup moins d'impact que si vous montrez des tortues avec des pailles en plastique dans le nez et des gens qui les retirent. Et c'est ça qu'on a essayé de faire notamment avec Demain, c'était de dire, il faut alerter, c'est-à-dire qu'il faut être lucide face à la situation, mais une fois que vous avez écrasé les gens sous le poids de la catastrophe, il faut leur proposer un chemin possible, un horizon. Sinon, effectivement, c'est un peu désespérant. C'est-à-dire qu'on suscite de la colère, potentiellement de la tristesse, éventuellement du découragement. Mais cette colère, il faut ensuite être capable de l'investir quelque part.
9: It's fascinating how, as a species and as a culture, we are...
10: C'est fascinant de voir que notre espèce est douée pour imaginer sa propre extinction, sa propre disparition. Nous faisons des films, nous sommes exterminés par des zombies, des maladies, des bombes atomiques, des robots, des aliens, de drôles de petits gremlins, toutes sortes de trucs, on adore ça.
9: Little funny gremlins or all sorts of different things. We're brilliant, we love those. But where are the films about us actually?
10: Mais où sont les films qui montrent comment faire autrement et résoudre le problème? Il n'y en a pas, nous ne savons pas les faire. Quand les scientifiques nous disent, si vous voulez maintenir la biosphère dans les limites qui ont permis l'apparition des civilisations, tout ce que nous associons à notre histoire, il faut commencer par réduire nos émissions de 8, 9, 10% par an.
9: You need to start cutting emissions now by 8, 9, 10% every year. Well, the problem is, we don't have the stories that go with that.
10: Nous n'avons pas les récits qui racontent cela. Nous voyons cela comme une perte, une dégradation. Si vous dites, comment ce sera dans 20 ans si nous commençons à réduire nos émissions, beaucoup s'imaginent déjà dans des grottes glacées à manger des patates pourries. C'est la fin du monde, mais ça pourrait être fantastique.
8: Un extrait de votre film, Demain, à Cyril Dion, que vous avez réalisé avec Mélanie Laurent.
2: C'était... Vous auriez bien voulu entendre Joey Herman plus longtemps.
8: Vous aussi. C'était en 2016. Énorme succès public, énorme succès critique. César du meilleur documentaire.
2: Ouais, ouais, à notre grande surprise. C'est-à-dire que moi, j'avais des moments de découragement dans la salle de montage. J'ai mis 9 mois à monter ce film et je disais, mais qui va aller voir ça? Enfin, je veux dire, ça parle de monnaie locale, de démocratie. Enfin, je veux dire, ça va faire chier tout le monde, d'énergie renouvelable.
8: C'est un film sur les solutions.
2: Ouais, ouais. Et en fait, les gens se le sont appropriés parce que, effectivement, ils y ont vu des personnes qui leur ressemblent, qui trouvent des solutions, qui ont l'air heureuses, qui trouvent du sens à leur existence. Et effectivement, le film a fait 1 200 000 entrées en salle, ce qui est vraiment une anomalie pour un documentaire, surtout sur l'écologie. On a vendu 600 000 DVD. Enfin, il faut se rendre compte, dans un monde où on vendait déjà plus beaucoup de DVD, parce que les gens se les offraient, en disant « Regarde ce truc !» Il y a encore un espoir. Et on a eu effectivement un César, il est sorti dans 30 pays, et surtout ça a déclenché des milliers d'actions, c'est ça qui était fou. Et des choses parfois assez notables. Enfin, en 2018, on avait fait un petit documentaire pour France 2, au moment où le film était passé sur France 2, qui s'appelait Après-demain, pour raconter justement l'impact, et Anne Hidalgo était venue témoigner en disant, c'est vrai qu'en voyant Demain, et particulièrement en voyant Copenhague, je me suis dit, il faut qu'on fasse la même chose à Paris pour donner plus de place aux piétons et aux vélos. Mais il se trouve que 10 ans plus tard, Paris a vu la circulation routière diminuer de 50%, la pollution de l'air a baissé de 50%, et je crois qu'on est à plus de 270% de cyclistes. C'est quand même un peu fou. Et Paris est devenue la première ville cyclable d'Europe. Donc ça marche. Enfin, je veux dire, raconter des histoires différentes sur le futur, permettre aux gens de s'identifier à ça, c'est ce que dit vraiment Yves Citon, qui est un chercheur sur le sujet. Il dit... Finalement, la fiction, c'est une façon de pré-scénariser les comportements. C'est-à-dire que si vous voyez dans des films des gens avoir des comportements qui agissent d'une certaine façon un certain nombre de fois, il y a des chances que vous, dans la même situation, vous essayez de reproduire ce comportement. Et c'est d'ailleurs pour ça que Goebbels faisait des films aussi. Hein. Enfin, je veux dire,
8: là, on parle de propagande.
2: Rien inventé.
8: Véronique Lebris, vous aussi, on trouve Demain dans les 100 grands films bons pour la planète.
6: Évidemment, évidemment, oui, mais c'est un marqueur de toute façon du cinéma français, hein, quand même. Avec cette prise de conscience très positive, l'implication des gens. Il y avait, en plus, vous avez commencé par un financement participatif qui a quand même été très vertueux, en fait, en créant des communautés. Et puis c'est le principe même de ce qu'il faut mettre en place, en fait. Un collectif vertueux, les gens impliqués, enfin tout ce qu'on aime, tout ce qu'on veut.
2: C'est ça. J'aimerais bien que le monde ressemble un peu plus à demain.
8: Et le ressortir en salle, c'est une petite piqûre de rappel ou c'est pour aller
2: en fait,
8: plus loin?
2: Au départ, ça vient simplement d'une demande des personnes. C'est-à-dire que je me suis mis à avoir, à chaque fois que j'allais dans des endroits, des personnes qui me disaient « Alors, vous allez faire quoi pour l'anniversaire de demain ?» Et tout ça, je sais pas, rien. « Ah bon, mais c'est les 10 ans, alors nous, on va faire quelque chose. » Donc j'ai des gens qui m'ont invité à Toulouse, à Chambéry, je sais plus où, à Paris, en me disant on va organiser un grand truc pour les 10 ans de demain. Et donc du coup j'en ai parlé aux distributeurs en me disant on dirait qu'il y a des gens qui ont envie de voir ce film ressortir. Et puis je vois une telle désespérance en ce moment, il y a un tel backlash sur l'écologie, on a tous l'impression d'avoir eu un coup de massue sur la tête, que je me dis cet élan qu'il y a eu quand on l'a sorti il y a 10 ans, peut-être qu'il serait nécessaire d'essayer de le recréer, au moins un petit peu. Puis il y a toute une génération qui l'a pas vu, qui va peut-être y trouver justement un peu de carburant, un peu d'élan, un peu d'horizon.
6: Puis il y a aussi le fait que vous aviez raison. Parce que il y a un backlash, effectivement, mais il y a aussi eu cette confrontation des gens aux canicules, aux dérèglements climatiques qui sont très massifs, au typhon,
8: les inondations en Espagne.
6: Voilà, des choses qui sont passées, même dans le nord de la France, par exemple. Donc des choses qui sont passées dans le pays, en fait, où les gens ont été confrontés à ça. Donc maintenant, on peut pas dire qu'on savait pas, quoi. En fait, on sait. Par contre, on ne sait pas toujours comment faire pour éviter. Voilà, donc c'est un nouveau chemin, en fait.
2: On sait comment faire, on sait ce qu'il faudrait faire. Et tout ce qu'on raconte dans Demain, je veux dire, ça reste tout à fait valable. Ce qu'on ne sait pas exactement, c'est quelle modalité démocratique pour mettre en œuvre ces solutions. Et c'est pour ça que là, je suis en train de tourner un film sur la démocratie, qui s'appelle « Démocratie maintenant » avec Paloma Moritz. Parce que je pense que c'est maintenant, c'est ça le sujet. C'est de dire, on emploie la mauvaise modalité démocratique. Aujourd'hui, on sait que l'immense majorité des décisions publiques sont orientées par les 10% les plus riches de l'élite économique. Et que les 10% les plus riches de l'élite économique, ils n'ont pas du tout envie que ça change. C'est les populations qui potentiellement peuvent avoir envie que ça change.
8: Et vous le savez d'autant plus que vous étiez, je crois, expert, enfin en tout cas de la Convention citoyenne.
2: J'étais le garant, oui, mais c'est moi qui l'ai proposé à Emmanuel Macron et après qui ai dû faire le suivi pour voir si... tout se passait dans une forme de neutralité. Mmh. Et si le président respectait ses engagements, ce qui n'a pas été le cas, donc ce qui a valu une confrontation entre nous par médias interposés après la convention. Mais on a vu à cette occasion-là que des personnes tirées au sort, qui étaient représentatives de toutes les réalités du pays, à qui on a donné les moyens à la fois de comprendre le problème, de comprendre quelles pouvaient être les solutions, parce qu'ils avaient beaucoup d'experts qui les aidaient, de délibérer, c'est-à-dire de confronter leur point de vue et de se dire qu'est-ce qui marcherait à la fois pour résoudre le problème, mais qu'est-ce qui marcherait pour nous dans nos vies. Ce processus-là a permis à ces 150 personnes tirées au sort d'élaborer un plan qui est beaucoup plus ambitieux et beaucoup plus d'une certaine façon efficace que tout ce que les gouvernements ont fait depuis 30 ou 40 ans. Donc pour moi, c'est ça le chemin aujourd'hui. C'est transformer nos institutions pour permettre à la population de se saisir du sujet et d'y apporter des solutions.
8: On a donc besoin plus que jamais de représentations positives. Vous l'avez un peu abordé, Véronique Lebris. Il y a aussi tous ces films, parce qu'il y a eu les films donc d'alerte. Il y a aussi des films qui montrent la beauté de la nature, la beauté de toutes les espèces animales, surtout à ce moment où on est... En pleine sixième extinction de masse. Et je pense à un autre documentaire qui a connu un grand, grand succès en salle. C'est La Panthère des Neiges de Marie Amiguet et Vincent Munier, sorti en 2021.
11: Ne bouge pas, Sylvain. Bouge pas. T'entends les yaks? Ils nous ont vus, c'est certain.
12: Munier avait fait de l'affût une esthétique en même temps qu'une philosophie. Il m'avait invité à l'accompagner au Tibet à la poursuite d'un être que je croyais disparu, la panthère des neiges.
13: This world has ears and rocks have eyes.
12: En fait, on est très indifférent au monde qui nous entoure, à peine conscient.
8: La Panthère des Neiges, plus de 600 000 spectateurs en salle, Véronique Lebris. Énorme succès.
6: Oui, mais les gens adorent ça, surtout... dans les territoires, comme on dit, normalement. Mmh. Enfin, en tous les cas, les gens adorent Vincent Munier, c'est une star. Hein. Rester émerveillé, mais tous les documentaires sur la nature, en fait, ont ce propos-là. En fait, rester émerveillé par la réalité qui nous entoure, même si, malgré tout, il y a une sorte de barrière. Enfin, moi, je suis une pure citadine, il y a une sorte de barrière. On voit ça sur un écran, on trouve ça très, très beau, etc. Mais on se confronte difficilement avec les animaux, la biodiversité, les plantes et tout ça. Enfin, peut-être de plus en plus, mais c'est un peu compliqué, quoi.
8: Là, on a pas mal parlé de documentaires, mais ce que vous avez un peu abordé, Cyril, c'est l'importance de la fiction. Mmh. Presque, alors je ne sais pas si c'est plus ou c'est complémentaire d'un documentaire, mais les fictions pour... alors je ne sais pas si on peut parler de façonner, là, parce qu'on serait dans la propagande, mais...
2: Non, mais c'est ce que dit Alain Damasio, il dit que la fiction, c'est une façon d'apporter du possible au réel. Et puis la fiction crée aussi des mécanismes d'identification qui sont peut-être encore plus forts. Et puis nous permet effectivement de nous affranchir des limites de ce qui existe aujourd'hui. C'est-à-dire qu'un documentaire, bon ben, t'es obligé de raconter des choses qui existent. Si on veut imaginer des choses qui n'existent pas encore mais qui seraient souhaitables, ou en tout cas qui permettraient d'ensemencer nos cerveaux, il faut passer par la fiction.
8: Alors quel type de récit, quelle représentation? On va bientôt, on arrive à la fin de notre émission, mais on va en reparler juste après Tame Impala. The Old Waves, j'espère que c'est validé, Cyril Dion. Allez, nos choix musicaux, c'est le choix en tout cas de notre réalisatrice Apolline Verland.

0: Vous êtes bien sur RFI dans l'émission Tous les cinémas du monde consacrée au rapport entre cinéma et écologie. Nous sommes avec Véronique Lebris et Cyril Dion. Alors il y a un jeune réalisateur, vous l'avez un peu abordé Cyril tout à l'heure, il y a un jeune réalisateur dont les motivations convergent avec les vôtres, enfin en tout cas dont visiblement les sujets de préoccupation et la façon de les traiter convergent. C'est Hugo Bienvenu, dont le magnifique long métrage d'animation Arco connaît actuellement un succès en salle après avoir été projeté en première mondiale au dernier festival de Cannes. Sur le site du festival, voilà comment le cinéaste de 38 ans parle de son projet.
1: Moi, j'avais besoin de récits qui me soignent un peu du réel et je cherchais désespérément, vu qu'on vit dans un monde qui a produit la SF, est-ce que ce serait pas à nous d'inventer un récit qui nous donnerait de l'espoir et qui serait potentiellement réalisateur, quoi. Et un jour, pendant le confinement, je sais pas ce qui se passe, mais je dessine une tête qui sort du ciel et derrière, je fais une traînée de couleurs et je l'envoie à Félix, mon associé, et je lui dis, regarde, j'ai trouvé ce personnage, je sais pas trop ce que c'est, mais il m'intéresse. Je me suis dit, bah, ok, inventons un après-demain où tout va mieux, où on s'est reconnecté avec la nature et ce personnage arc-en-ciel. Je me suis dit, bah, super, dans ce futur-là, ils ont créé une combinaison arc-en-ciel qui permet de voyager dans le temps. Et mon personnage principal, c'est un enfant de 10 ans qui n'a pas encore l'âge de voyager dans le temps et qui va subtiliser la combinaison de sa sœur et qui va s'échouer dans une sorte de métaphore de notre époque. C'est notre futur proche dans lequel il rencontrera Iris qui va l'aider à rentrer chez lui. Mais il va lui laisser un souvenir du futur qui va peut-être permettre à Iris de produire le monde dans lequel lui vit.
2: Iggy, je commençais sérieusement à m'inquiéter.
3: Qu'est-ce que ça peut être?
2: Aucune idée.
3: À mon avis, c'est un magicien. Ou peut-être un ange.
0: Voilà un extrait de Arco, un film destiné quand même en priorité aux enfants. Hein, et
4: Non, je crois pas.
0: Il est tout public, mmh. Il est quand même accessible en tout cas pour les enfants.
4: Moi j'y suis allé et j'ai vraiment adoré.
0: Très coloré, très positif, avec deux temporalités, donc un futur proche qui est quand même pas super sympathique et un futur plus lointain où c'est beaucoup plus désirable. Sans être dans le déni climatique, c'est la recette gagnante.
4: Moi, en tout cas sur moi ça a vraiment marché, oui. Je trouve qu'il a... c'est vraiment les comparaisons de comptoir, mais je trouve qu'il y a à la fois du Miyazaki et du Christopher Nolan dans Interstellar, c'est-à-dire qu'effectivement ce jeu avec les temporalités, le futur qui revient dans le passé pour donner des éléments au présent pour construire le futur. Enfin, moi, il y a un truc qui est quand même très bien construit, très bien foutu. Il y a toutes les bonnes recettes, c'est-à-dire qu'il y a des bons personnages, il y a des bons acteurs, les acteurs en tout cas qui font les voix françaises sont vraiment super, avec une mention spéciale à Vincent Macken qui est vraiment à mourir de rire. C'est beau, c'est touchant, on s'identifie aux personnages, il y a de l'émotion, on nous propose des imaginaires effectivement qui sont dans des temporalités différentes, donc on ne nie pas, c'est-à-dire que c'est pas un truc utopiste, justement fleur bleue où tout est beau, tout est super, au contraire ils ont essayé de se débrouiller avec les problèmes qu'on a aujourd'hui pour en faire quelque chose, mais il y a une trouée de lumière, c'est-à-dire qu'on se dit bah ils ont réussi à en faire quelque chose qui les rend potentiellement plus heureux, plus intelligents, qui les a libérés de tout un tas de conditionnements qu'on a aujourd'hui dans ce monde matérialiste, capitaliste et tout ça.
0: Cyril, vous parliez de CUT, donc votre association. Je ne sais pas si on l'a déjà abordé dans l'émission, mais on s'en était parlé hors antenne, mais vous avez, avec d'autres, avec vos partenaires, je pense notamment à Jérémy Régnier, Swan Arlo, vous avez ce projet de court-métrage de fiction. Vous pouvez nous en parler un peu, Imaginez Demain?
4: C'est un projet donc qui s'appelle effectivement Imaginez Demain, dont l'objectif est de faire 10 courts-métrages qui proposent d'autres représentations du futur. Et ces 10 courts-métrages vont faire un long-métrage, donc seront visibles à la fois indépendamment mais aussi tous ensemble. Et donc pour l'instant, il y a Charlotte Lebon, Céline Salette, Romane Boringer, Swan Arlo, Jérémy Régnier et moi qui l'ont réalisé. Donc on est en train d'agréger encore d'autres personnes. Toujours difficile pour les réalisateurs et réalisatrices de trouver du temps au milieu de leur propre projet, mais on va y arriver. Et notre intention est de les projeter au Festival de Cannes 2027 pour, là encore, planter une petite graine, libérer l'imaginaire et donner des idées aux autres. C'est-à-dire que nos collègues se disent « Hey, mais oui, tiens, en fait, on pourrait faire ça, sans justement que ça soit mièvre, sans que ça soit moral. » Ce qui est un des problèmes principaux quand je discute avec mes pairs, une des raisons pour lesquelles ils font pas, c'est qu'ils ont l'impression qu'il va falloir traiter le sujet de façon morale. Et je me dis, mais pas du tout. Enfin, je veux dire, c'est un des enjeux les plus graves que l'humanité ait jamais dû affronter. Là, je pense qu'il y a de la matière dramatique pour l'aborder de plein de façons différentes, sans se dire qu'il faut qu'il y ait forcément les gentils, les méchants, et que ça soit une moralité à la fin de voilà ce qu'il faut faire pour sauver le climat, et si vous le faites pas, vous êtes des dangereux criminels.
0: Véronique Lebris, est-ce que vous allez réactualiser régulièrement votre livre ?
5: Ça mériterait, mais bizarrement, c'est pas un livre qui a déchaîné l'enthousiasme, malheureusement. Donc voilà, c'est une question d'édition, mais pourquoi pas, oui, parce qu'il y a quand même de plus en plus de productions, en fait, chaque année, donc ça, ce serait intéressant. Je voudrais juste revenir sur quelque chose qui a peut-être un peu disparu, mais en fait, en France, il y a quand même une tradition de traiter de l'écologie via la comédie, qui est donc pas tellement pénalisant, et ça, ce serait peut-être intéressant de remettre ça un peu au goût du jour, même. Alors après, il y a des niveaux de comédie qui peuvent être très différents, mais par exemple, La Zizanie, avec Louis de Funès, c'est vraiment un film écolo, en fait.
4: Ouais.
5: Et je pense que ça peut être un bon vecteur, en fait, pour partager. Alors peut-être qu'il faudrait qu'un grand réalisateur ou une grande réalisatrice de comédie, ou même La Belle Verte, c'est une comédie aussi, malgré tout.
4: C'est une comédie, mais il y a des tentatives. Il y a eu Une année difficile, là, de Nakache et Toledano, qui parlait du sujet. Et puis, Problemos, qui était très drôle, pour le coup. Enfin, qui montrait les zadistes et qu'il y avait un truc décalé qui était assez chouette.
5: Parce que malgré tout, dans la fiction, il n'y a rien de plus de fédérateur que la comédie, en fait.
4: Oui, oui, oui. Sans la tourner en dérision. Ce qui était un peu le problème de
0: Problemos.
4: Ouais, un petit peu, ouais.
6: C'était un peu ambigu, quand même.
4: C'était un peu ambigu.
0: Mais donc, voilà, appel aux scénaristes qui nous écoutent. En tout cas, il y a tout un champ à investir. Merci beaucoup, Véronique Lebris et Cyril Dion.
5: Merci.
0: Véronique, je rappelle que 100 grands films bons pour la planète est disponible en coédition Grunt et Arte Édition, et que vous avez publié cette année la biographie d'Alice Guy, première femme cinéaste de l'histoire. Cyril, on attend avec impatience les courts-métrages de Imaginer Demain, et puis évidemment le long-métrage documentaire sur la démocratie que vous êtes en train de confectionner. En attendant, on peut lire vos chroniques de La Lutte Enchantée, coédition Actes Sud et France Inter, et je signale la ressortie de votre documentaire demain. Il y aura d'ailleurs une projection le 8 décembre prochain à l'Arlequin à Paris. Tous les cinémas du monde, c'est fini pour aujourd'hui. Au micro, Elisabeth Le Quéré
6: et Sophie Torlotin. À la réalisation, Apolline Verlon.
0: Rendez-vous samedi prochain, même heure, même cinéma.

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3: Il est 17h ici à Paris, 18h à Kiev et à Moscou. Bonjour à tous.
0: Karine Belicha.
3: À la une, au moins 8 morts et des dizaines de blessés en Russie après des frappes inédites de drones ukrainiens contre des centres de logistique la nuit dernière. Des entrepôts du numéro 1 russe du commerce en ligne accusés de fournir des composants nécessaires notamment à la fabrication de drones d'attaque. La grande ambition de l'Inde en matière de chemin de fer, le pays vise dans ce domaine la neutralité carbone d'ici 2. Numéro 1 russe du commerce en ligne accusé de fournir des composants nécessaires notamment à la fabrication de drones d'attaque. La grande ambition de l'Inde en matière de chemin de fer, le pays vise dans ce domaine la neutralité carbone d'ici 2030. Le tout premier train à hydrogène

0: Leur extradition pour des accusations de viol, y compris sur mineurs, traite d'êtres humains et agression.
1: Andrew et Tristan Tate sont visés au total par 59 chefs d'accusation au Royaume-Uni, des faits qui se seraient produits entre 2010 et 2017. Leur avocat a affirmé dans un communiqué qu'ils étaient innocents et qualifié leur arrestation de coup politique. Les deux frères avaient déjà été incarcérés pendant quelques mois en Roumanie. Ils étaient accusés d'avoir dupé plusieurs femmes, y compris des mineurs, à des fins d'exploitation sexuelle. Ils avaient finalement été autorisés à quitter le pays en février 2025. Avant cela, Andrew Tate était surtout connu pour ses contenus qui réalisent des milliards de vues sur les réseaux sociaux. Des vidéos où cet ancien champion de kickboxing promeut des thèses masculinistes, exhibe ses muscles et monnaie ses conseils aux hommes pour les aider à devenir riches. Ses propos misogynes particulièrement agressifs lui avaient valu d'être banni d'Instagram et de TikTok. Son compte X, également suspendu, avait lui été rétabli après le rachat du réseau social par Elon Musk. Andrew Tate y compte désormais près de 11 millions d'abonnés.
0: Figure emblématique de la nouvelle dissidence cubaine, Luis Manuel Otero Alcantara est arrivé à Miami pour entamer son exil aux États-Unis après avoir purgé une peine de 5 ans de prison sur l'île communiste. Peu après son arrivée sur le sol américain, le chef de la diplomatie a appelé La Havane à libérer plus de 700 prisonniers politiques. Les forces russes ont de nouveau bombardé Kiev à coups de missiles balistiques plus difficiles à intercepter que les drones ou les missiles de croisière, faisant au moins un mort au lendemain d'attaques meurtrières ukrainiennes contre la Russie, contre deux centres logistiques en Russie. Les incendies continuent d'embraser les forêts européennes après une nouvelle vague de canicule ces dernières semaines. Un feu à une centaine de kilomètres au nord de Madrid a pris de l'ampleur. 12 000 hectares sont déjà partis en fumée et des centaines de riverains ont dû être évacués. En France, au sud de Paris, les incendies dans la forêt de Fontainebleau sont fixés mais pas éteints. Les pompiers restent mobilisés pour venir à bout des points chauds et des reprises d'incendie. Romain Philips a suivi une équipe sur place. Sa mission principale est de repérer et d'éteindre ces feux qui couvent sous la terre.
2: Je vais aller de l'autre côté du chemin parce que ça fumait fort en hauteur.
3: Ici, tout a brûlé. Il ne reste que les rochers et les arbres calcinés. Au milieu, une vingtaine de pompiers arpentent le secteur dévasté. Leur mission, explique le capitaine Fabien De Abreu Lopez, quadriller la zone à la recherche du moindre point chaud.
4: Donc, du coup, l'idée, c'est d'aller chercher toutes ces fumerolles à la main et de les refroidir, d'aller les gratter.
3: Très vite, l'équipe de sapeurs-pompiers repère de la fumée qui s'échappe d'un chaos rocheux. Ils interviennent immédiatement pour noyer ce qu'on appelle ces feux zombies.
4: Et on voit que le bois, là, c'est une racine et il est brûlé. Alors qu'il était enterré. Et du coup, le feu court là-dedans. Il s'est propagé dedans et là, maintenant, c'est ce qu'on voit partout. On entend parler des feux zombies. Parce qu'il est mourant, mais qui court là-dedans.
3: Un feu mourant, mais qui présente de vrais risques, car il pourrait conduire à une reprise de feu, voire pire.
4: Et si jamais il y a des endroits comme ça, des fumerolles, sur des zones un peu plus en lisière, des zones un peu plus vertes, oui, il pourrait se repartir là-dedans, avec des conditions météo, le vent, etc., qui pourraient permettre une éclosion d'un nouvel incendie et avec d'autres conditions, une propagation.
3: Ce travail s'annonce long et fastidieux. Selon les autorités, il va durer des jours, voire des semaines.
0: Reportage de Romain Philips. Voilà, c'est la fin de ce journal. Ne manquez pas la finale de la Coupe du Monde ce soir à 19h, temps universel. À suivre sur nos antennes africaines et sur notre live aussi. En attendant sur RFI, c'est en sol majeur avec Yasmine Chouaki. Prochain journal dans une heure.

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2: En sol majeur, vous propose cette rediffusion.
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2: On le dit, et c'est souvent vrai, les artistes transportent

0: une blessure abyssale. Dans le cas de Marie Binbin, sa blessure est devenue peinture, sculpture, roman. Une blessure qui s'ancre à Marrakech, entre un père courtisan du roi Hassan II et un frère banni par sa majesté dans une geôle du Sud. C'est ce qui s'appelle être né dans une famille shakespearienne, avec dans l'ADN le poison de la trahison, mais avec aussi la faculté de raconter pour ne pas mourir. Entre Scheherazade et Griot, Marie Binbin n'est que plume et pinceau, avec la même gourmandise poivrée. Lui qui expose dans le monde entier, de Paris à Rome, en passant par Madrid, Dubaï et New York, dans la collection permanente du musée Guggenheim, s'il vous plaît, il nous revient avec un 14e roman, poignant comme l'enfance, intitulé « La nuit nous emportera » chez Robert Laffont.
1: اشتدي أزمة تنفرج قد آذن ليلك بالبلج وظلام الليل له سرج حتى يغشاه أبو السرج.
0: صباح الخير ماهي بنين.
1: صباح النور.
0: مرحبا.
1: شكرا.
0: Vous venez de nous dire le tout début de la Munfarija, qui dites-vous est un sésame pour le superstitieux que vous êtes. Expliquez-nous.
1: C'est-à-dire, c'est un poème que j'ai hérité de mon père, qui était un poète. Il avait toutes les qualités pour être courtisan, donc théologien, poète, amuseur. Et ce poème-là, il disait que à chaque fois que la vie s'obscurcissait autour de lui, il récitait ce poème et tout s'éclaircissait.
0: Alors, juste rapidement, que dit ce poème ?
1: Je t'ai dit, c'est-à-dire, s'il y a une crise, il y aura toujours la lumière au bout du tunnel. C'est un peu ça, globalement, tout le poème.
0: Le poète est un intermédiaire entre l'homme raisonnable et le fou. C'est ce que j'ai lu sur votre site.
1: Oui.
0: Vous pensez être ce genre d'intermédiaire ?
1: Ben, les poètes, ils ont un grain. Enfin, les artistes en général.
0: Vous le concédez, hein ?
1: Oui, non, ça, j'en suis persuadé. Autrement, c'est difficile de faire ce métier. Hein.

0: pour poser le mot blessure sur le pick-up dans sol majeur. C'est un petit côté comme ça, chanteur à texte d'un autre temps qui fait tellement bien. Pourquoi cette chanson, Mahi Bin Bin ?
1: Cette chanson, elle me bouleverse. Ça fait 25 ans que j'écoute cette chanson, où j'ai compris que la blessure, c'était le sexe de la femme, et il glorifie cette chose, et c'est d'une beauté, c'est d'une poésie. Voilà, c'est ce qui manque à la chanson française aujourd'hui. Je ne sais pas si je suis un vieux de la vieille, mais ça me manque, ce genre de grands textes.
0: Vous êtes surtout insensible. En tout cas, il faut écouter, voire réécouter les poètes. Alors que le mot blessure nous rejoigne dans votre en sol majeur, avec ses lèvres et avec sa fièvre, pour citer Léo Ferré, ne m'étonne guère. On va se rapprocher d'une autre blessure, la vôtre, du côté de Marrakech.

0: Il était une fois.
1: Où l'on comprend, en lisant La nuit nous emportera, nouveau roman, Marie, que vous avez grandi vraisemblablement entre plusieurs imaginaires, celui de la littérature française et celui de l'Orient, avec ses histoires qui commencent toujours par Kan Yamakan.
2: Ah oui, absolument. L'écrivain que je suis aujourd'hui est le mariage entre le conteur de la Grand Place et ma grand-mère.
1: La Grand Place...
2: Jemalfna.
1: Ouais.
2: Moi, tous les matins, quand j'allais à l'école, je m'arrêtais à la ronde du conteur et je pouvais passer des heures là. Et c'était exceptionnel parce qu'il nous racontait les histoires de Antar et de Abla.
1: Alors Antar, c'est un personnage mythique. Hein.
2: C'est un personnage mythique, c'est le sauveur des petites gens qui nous vengeait tous. Et donc, il y avait tout un jeu entre le conteur et son public. Il avait une sébile, il la promenait et si on lui donnait pas d'argent... Il mettait Antar en prison et disait « Je vous raconte la suite demain ». Et je vous assure qu'on le laissait pas partir. On pouvait pas laisser Antar passer la nuit en prison. Et lui, il prenait son petit bol et il tournait. Et ça me replonge, c'est la Madeleine, n'est-ce pas?
1: En tout cas, de roman en roman, je pense notamment au roman « Les funérailles de lait », quel beau titre. Je pense bien sûr au « Fou du roi », sur lequel on va revenir. On voit se dessiner sous votre plume une saga familiale. Mmh. Et alors, avec La nuit nous emportera, le petit dernier, on découvre l'enfance choyée au début du petit Samy qui va être rattrapé par la politique. Ce roman, c'est d'abord une galerie de personnages. J'aimerais bien que vous nous disiez un mot de Mamaya, maman du bled, en trois traits de peintre que vous êtes.
2: Alors, Mamaya, c'est ma mère. C'est une boussole, une mère courage. Mon père est parti quand j'avais 3 ans et elle s'est retrouvée seule avec 7 enfants et elle était secrétaire payée au lance-pierre et elle s'est mise à 40 ans à faire des études. Elle n'avait pas le baccalauréat, elle a fait 2 années de capacité en droit, elle est arrivée à l'université, elle a eu la licence, la maîtrise et elle nous disait « Vous n'avez pas le droit de vous planter ». Moi, j'y arrive. Vous devez y arriver.
1: Extraordinaire.
2: Oui,
1: alors,
2: oui.
1: Maman du bled. Alors, quel drôle de surnom.
2: Maman du bled, c'est vraiment ma grand-mère. Hein. Elle avait épousé un capitaine de l'armée française qui était d'origine algérienne. À l'époque, c'était la France. Et elle a épousé ce gars. Et c'est devenu une dame, la femme du capitaine. Elle avait une ferme de 300 hectares, elle avait une voiture américaine énorme, mais c'était vraiment jusqu'à l'indépendance. Et du coup, la plumoute s'est transformée en citrouille, en une 2 chevaux brinque-ballante, et elle avait perdu les terres, etc. Mais elle gardait sa dignité, elle gardait
1: sa prestance.
2: Sa prestance, voilà.
1: Alors, justement, cette histoire d'enfance choyée au début, elle va s'avérer à un moment donné être le jouet des adultes dans les années 60 marocaines, puisqu'un jour, cette maman du bled opère ce que vous appelez, vous, Marie Binbin, une prise d'otage sur le petit Samy.
2: Mais c'est la vérité, ça. Hein. C'est quand j'avais 2 ou 3 ans, un jour, elle est venue voir ma mère, elle lui a dit « T'en as 7, donne-moi 1 ». Mais elle voulait une fille, elle voulait pas un garçon.
1: Ah oui, voilà, donc elle a été très loin, le petit Samy est devenu Samia.
2: Samia, elle m'a fait pousser les cheveux, elle me mettait une gandoura avec une ceinture. À chaque fois qu'il y avait un invité, il fallait que je danse. C'est pour ça que j'aime les chirates encore aujourd'hui. J'en fais une fois par mois chez moi. Et elle a décidé que j'allais devenir une fille. Moi, j'ai dit à mon frère, qui est homosexuel, je lui dis, c'était à moi de devenir homosexuel, c'était pas à toi. Et il m'a dit, mais non, on est homosexuel, on le devient pas.
1: Alors un jour, cette maman du bled, elle soupçonne, alors ça je sais pas si c'est une création d'auteur ou pas, des amours sodomites avec votre petit camarade de jeu, le berger Ali.
2: Ah oui. Ouais.
1: Et donc Samy, alors c'est vous hein, en fait.
2: Et ça c'est une vraie histoire.
1: Il va rentrer dans ses pénates citadines, c'est une vraie histoire.
2: C'est une vraie histoire, elle a soupçonné que le berger m'avait violée et elle a décidé que devant tout le monde, elle allait fouiller mon anus pour voir s'il y avait du sang.
1: Donc du coup c'est un viol.
2: Ça c'était le viol. Et le pauvre berger n'avait rien fait.
1: Vous semblez le regretter.
2: Non mais on l'a accusé à tort.
1: Oui.
2: On l'a battu, on l'a viré. Ça a été terrible. Et donc, dans ce roman, je crois que c'est le premier vrai roman où je me dévoile un peu. Où je me raconte.
1: Du coup, le petit citadin qui est parti à la campagne, qui s'est un peu improvisé paysan comme ça, il va revenir en enfant adulte.
2: Oui. Il va être récupéré par son frère, par Abel. Il va le tirer des griffes de la grand-mère, parce qu'elle était terrifiante. Et elle nous a aidés, parce que quand elle avait la ferme, on recevait l'huile, le blé, le petit lait, le beurre. Elle nous nourrissait. Ma mère n'avait pas...
1: Au
2: sens propre. Donc, elle avait un pouvoir sur la famille. Elle était drôle. Elle était violente, mais drôle.
1: C'est un personnage de roman, d'ailleurs. C'est pour ça que vous la croquez aussi bien.
2: Mais elle existe dans beaucoup de mes romans. Elle traîne.
1: Oui, les personnages sont récurrents dans vos romans. Alors, en tout cas, dès la page 37 de La Nuit nous emportera, donc, on découvre, vous le disiez un petit peu, que Maman Dublède est une femme du monde qui doit son aura aussi à un certain capitaine, c'est-à-dire son mari.
2: La prestance héroïque du capitaine dépassait en prestige celle d'Abel, même dans ses plus belles tenues de parade. Peu importait. La gloire restait dans la famille. Cette photo, dont Mamaya était fière, impressionnait le petit garçon frileux que j'étais. Pourtant, à mon corps défendant, je dus un jour rétablir la vérité. Notre grand-père était capitaine de l'armée française. Héros, certes, mais des colons, non des indigènes crasseux, dominés et humiliés. Grand-mère avait été l'épouse d'un fils de notable algérien, formé pour servir d'officier de liaison auprès des autochtones que maman France venait pacifier. Autrement dit, un arabe ayant pactisé avec le diable pour faire souffrir d'autres arabes. Rien de glorieux dans cette affaire. Voilà, c'est dit. On n'y reviendra pas.
1: Beaucoup de sarcasme dans cet extrait de La Nuit nous emportera, Mani Binbin, pour notre plus grand plaisir en sol majeur. Mais à vous lire, le protectorat français au Maroc a laissé des traces amères dans la famille.
2: Bien sûr. Moi on m'a toujours dit que mon grand-père était un héros. Mais quand j'ai compris que c'était pas un héros pour les Marocains. C'était un héros pour l'occupant français, pour le protecteur, mais c'était un occupant.
1: C'était un sujet, ça, dans la famille ou pas?
2: Ben oui, parce que il y a eu un moment à l'indépendance, on nous a enlevé les terres, donc il y avait vraiment un sujet. Ouais. Parce que voilà, il fallait rendre les terres aux Marocains, et donc on était Marocains, mais un peu Algériens, un peu Français.
1: Ouais. D'ailleurs, vous avez une expression, vous dites que les enfants de ce couple, donc on parle de votre mère notamment, on les appelait les deuxièmes françaises.
2: Deuxièmes françaises, ça veut dire ils n'étaient pas tout à fait marocains, mais ils n'étaient pas français non plus. C'est un peu comme les Algériens, étaient des citoyens de seconde zone, mais disons, un peu mieux quand même que les indigènes 100%. Ouais.
1: Alors, voilà. Le train de vie ne sera plus le même après l'indépendance en 1956, l'indépendance du Maroc. Vint le jour où la Plymouth de Maman Dublède devint citrouille, vous dites. Il faut dire aussi que les hommes sont les grands absents de cette famille.
2: j'ai pas choisi.
1: Le père parti.
2: Le père parti. Mon frère qui est devenu mon père est aussi parti, parce que on va parler bientôt du coup d'État et de toute la tragédie.
1: Alors avant le coup d'État, le petit Samy, donc votre alter ego, dans ce roman, il nourrit une admiration folle pour Abel. Pourquoi?
2: Mais parce que il veut être lui. Il veut être un officier avec des galons quand il marchait dans la rue. Et je me souviens très bien de ces images. On habitait au fin fond de la Médina de Marrakech et une ruelle très étroite et longue. Et on le voyait, lui, avec les galons, la casquette et les filles qui le regardaient par la terrasse. C'était un héros qui revenait. Et dès qu'il me voyait, c'était extraordinaire. Il me prenait, il me faisait faire l'avion. Je montais sur ses épaules et je devenais le roi du monde.
1: Il remplaçait aussi le père absent.
2: Le père absent.
1: Alors il faut dire que le père de la nation, si on veut, enfin un petit peu, le roi Hassan II, c'est à la fois un personnage mythique et quasi familial. Racontez-nous la première fois que le petit Samy voit le roi. Pour de vrai.
2: Parce que c'était lors d'un défilé militaire à Marrakech. Et ça, je l'ai vécu aussi. Je crois que ce livre-là est presque...
1: Vous appelez ça un roman, mais c'est presque une autobiographie.
2: C'est presque une autobiographie, oui. Et évidemment, mon frère devait défiler et ma mère avait ameuté, mais toute la médina. Il y avait un défilé déjà des habitants de la médina qui montaient en ville nouvelle pour aller voir Abel défiler et puis voir le roi aussi.
0: Beaucoup d'autres questions et une question aux majestés qui revient assez souvent.
3: Écoutez.
0: Le rapport d'Amnesty 89 est accablant pour le Maroc et notamment pour les tortures dans les prisons. N'êtes-vous pas, Majesté, troublée par ce rapport? Que comptez-vous faire pour remédier si les tortures existent dans vos prisons?
3: Cette archive en sol majeur devrait vous rappeler quelque chose.
4: Et puis, je vous assure une chose, c'est que si je savais que le 1% de ce qui est écrit dans ces rapports que je n'ai jamais lu existait, je puis vous assurer que je n'en dormirai pas et que je ferai d'abord ce qu'il faudrait pour que cela cesse. Deuxièmement, j'ai fait demander à Amnesty International de venir. Je les attends toujours. Enfin, quand même, vous avez bien parmi vos téléspectateurs des sémiologues. Je n'ai pas la tête d'un bonhomme qui torture à longueur de journée, qui trouve le moyen de dormir, de bien faire son travail, de rire, de sourire, d'embrasser ses enfants et d'avoir le culot par-dessus le marché d'aller serrer les mains de chef d'État. Alors là, non. Alors j'attends Amnesty International.
1: Une réaction, Mahi Binbin, lorsque vous entendez le roi Hassan II s'exprimer, donc ça c'était en 89 sur Antenne 2 en France, sur la question des tortures et des droits de l'homme.
2: Après, quand il pouvait plus se cacher, il disait « mais j'ai un jardin secret, tout le monde a un jardin secret
1: ». Il y a des services secrets aussi.
2: Et dans le jardin secret, il y avait toute cette période qu'on appelle les années de plomb, où on avait peur. Il a réussi à terroriser les Marocains. On avait peur. On parlait doucement. Sur les terrasses de café, les gens parlaient doucement. On avait l'impression que les murs ont des oreilles. Mais vraiment, on avait très très peur.
1: Double visage aussi pour Hassan II. Parce que quand on l'entend, lettré, francophile, humaniste quasiment dans l'âme, double visage.
2: Bah, et aussi, les gens qui l'interviewaient passaient des vacances à la Mamounia. Ils étaient aussi assez complaisants. C'était rare qu'on trouve des journalistes qui le bousculent. Donc, on caressait dans le sens du poil.
1: On était tous courtisans, quoi.
2: Absolument, tout le monde. Donc, les journalistes venaient s'installer à la Mamounia pendant 15 jours avant qu'ils les reçoivent. C'était les mille et une nuits, même.
1: En tout cas, vous, Mahi, vous appartenez à cette génération qui sait que la torture sous Hassan II n'est pas une question. Retour du côté de votre roman « La nuit nous emportera » et de l'année 1971. Votre petit héros, Samy, 11 ans, se réveille un jour avec des annonces à la radio qui n'annoncent rien de bon.
5: Les poches de résistance ont encore lieu à Rabat. Vous entendez des automitrailleuses derrière nous et des fantassins qui cernent le quartier.
6: Mustafa, ou le colonel Salwati, ou le colonel Salmiri, ou le colonel Boubari, ou le colonel Ammi, ou le colonel Benoufir, ou le commandant.
2: En Médina, les magasins furent pris d'assaut. Des gens affolés achetèrent des sacs de blé, de riz et de charbon de bois, des boîtes de conserve, du thé, de l'huile et du sucre, comme si l'on se préparait à affronter une guerre. Un flot de passants pressés encombrait la rue. Les uns, un transistor collé à l'oreille, les autres, à vélo, devancés par un concert de drelins ou sur des charrettes tirées par des bêtes agitées. Une mobylette roulant à vive allure manqua de me renverser. Je m'assis sur la marche d'une boutique au rideau baissé en attendant que l'orage passe. Partout, les gens se barricadaient, les fenêtres claquaient, ponctuant l'écho de la voix martiale qui se répercutait de terrasse en terrasse.
1: Le Maroc de 1971 pour en sol majeur sur RFI, un Maroc qui tremble et pour cause, il y a eu une tentative de coup d'État contre le roi qui va coûter cher à la famille Binbin. Mais j'aimerais d'abord, puisque là vous faites entrer en scène dans le fou du roi, que j'ai lu aussi avec grand plaisir, à votre père, Mohamed Binbin, qu'on appelle le lettré, le
2: fré,
1: voilà, le bouffon du roi.
2: Oui.
1: Quel est son job exactement?
2: Ben, son job, c'est d'abord d'être un compagnon, lettré, amusant, brillant, on est dans le bouffon au sens médiéval du terme. On est dans la cour du roi soleil, hein. Il y avait le nain, il y avait vraiment tout, le musicien. Et il y avait mon père qui est arrivé là par un petit miracle. Nous sommes une famille de bouffons. En fait, mon grand-père était le bouffon du pacha El Glaoui. Mais vraiment son bouffon. Hein.
1: Oui, oui, oui. Oui. Pas au sens contemporain.
2: Hein, non, au sens médiéval du terme. Oui, oui. Et mon père a grandi dans le palais d'El Glaoui. Hein, dans... Le Glaoui, à l'époque, c'était le roi. C'était l'homme le plus puissant. Il était beaucoup plus puissant que le roi. D'ailleurs, il a fait déposer le roi. Et mon grand-père était bouffon, mon père était bouffon. Moi, je l'échappais même parce que j'aurais pu.
1: Vous aviez les qualités, oui. Alors, quand vous dites lettré, votre père était un lettré. Vous le dotez d'une mémoire colossale.
2: Justement, il avait une mémoire exceptionnelle. On appelle ça l'hyper, je sais pas quoi. Il y a un mot précis pour ces gens qui lisent une fois un livre et ils le récitent.
1: C'était son cas.
2: C'était son cas et il était ami intime avec un poète dans la cour d'El Glaoui, le plus grand poète de Marrakech et peut-être même du Maroc, qui est un type génial. Il était tout le temps sous, il était homosexuel, il faisait tous les soirs les bars à soldats. La France était là à l'époque. Et donc, ses poèmes, il les déclamait, mais le lendemain, il s'en souvenait pas.
1: Oui.
2: Donc, mon père les lui revendait le lendemain parce qu'il les apprenait par cœur. Et il lui revendait.
1: C'est pas qu'un lettré, c'est une canaille aussi.
2: Mais absolument, mais c'est un artiste. Les artistes, c'est tous un peu comme ça. Hein.
1: Alors, votre père, non seulement c'est un lettré, il est chargé de faire sourire le roi, de désamorcer parfois ses colères, mais surtout, il est préposé au sommeil royal.
2: Absolument. Alors, pour arriver déjà au palais, il y a Oum Kalthoum, la chanteuse mythique, qui est venue à Marrakech et mon père l'a accompagnée pendant 3 jours. Et pendant ces 3 jours, il lui a déclamé les poèmes de Ben Brahim. Il s'appelle Ben Brahim, le poète. Et donc, quand elle devait donner un récital pour le roi à Rabat, elle lui dit, mais vous avez un poète incroyable, mais j'ai demandé un recueil et on me l'a pas donné. Il n'existe pas. Et le roi avait beaucoup de défauts, mais c'était un homme de culture. Donc il était vexé. Il a fait envoyer un général, le général Oufkir d'ailleurs. Il a envoyé un général, il dit, va me chercher ces gens qui connaissent l'œuvre par cœur d'Ibn Brahim. Et il leur a donné 6 mois pour faire un recueil. Il les a reçus 6 mois plus tard. Mon père a remis le recueil au roi. Et là, il y a un petit épisode qui est très sympathique. Le roi lui dit, récite-moi un poème où Ben Brahim dénigre le pacha El Glaoui. Et mon père a dit, ce poème n'existe pas. Et quand bien même aurait-il existé, moi je l'aurais pas appris. Parce que moi j'ai grandi dans cette maison, j'ai mangé le pain de cette maison. Et donc le roi l'a gardé.
1: C'est un piège aussi hein, qu'il tendait à son poète. Alors, on entre au palais royal comme dans une secte. Une fois adepte, il n'y a plus de retour possible. Ou alors, il se fait à genoux ou bien les pieds devant. C'est ce que vous écrivez dans La nuit nous emportera. Pourquoi plus de retour possible?
2: Ça, c'est un constat. C'est-à-dire, quand on entre au palais, d'abord, on connaît toute l'intimité du palais. Il faut pas que ça sorte, d'une part. Mais d'autre part, j'ai constaté que les gens qui étaient en disgrâce, qui étaient chassés du palais, ils ne pouvaient plus vivre.
1: Ils ne pouvaient plus vivre. Ils ne pouvaient plus vivre. Parce qu'ils ne pouvaient plus se reconvertir à une vie normale.
2: C'était impossible. Parce que on les jette pas vraiment. On leur dit, va chez toi. On te rappellera. Et il y a des gens qui attendent depuis 5 ans, 10 ans, 15 ans.
1: Ce sont comme les espions, ils sont en sommeil, endormis.
2: Ils sont là, on va les appeler.
1: Ils attendent le réveil.
2: Ils attendent le réveil. Et une fois qu'ils sont en disgrâce, c'est que toute la cour, ils n'existent plus. Ils sont rejetés par tout le monde.
1: Le roi a un droit de vie et de mort, en
2: absolument,
1: fait.
2: Absolument, absolument.
1: Sur ses courtisans. Alors, il faut en venir à ce nœud shakespearien de la famille Bin Bin, donc qui a lieu le 10 juillet 1971, donc jour de cette première tentative de coup d'État. Que se passe-t-il pour votre père et pour votre frère?
2: Donc mon père était déjà, depuis 67, il était courtisan du roi, donc le roi ne pouvait pas vivre sans mon père. C'est-à-dire, il voyageait avec lui, il le quittait au moment où le roi s'endormait. Et des fois, il savait pas que le roi dormait, parce qu'il ronfle pas toujours. Et
1: oui, il y a des techniques.
2: Il
1: hein,
2: y a des techniques pour se glisser. Et donc, à chaque fois qu'il y avait le roi, quelque part, mon père était à côté. Et le 10 juillet 1971, des militaires ont cerné le palais Et ils se sont mis à tirer sur tout le monde. Il y a eu des centaines de morts. Le coup d'État, ça a été un carnage mal préparé. Je veux dire, c'était un truc inratable. Ils l'ont raté. Et le roi était caché avec mon père dans les sous-sols. Et mon frère est rentré avec des armes au palais.
1: Donc il faisait partie des mutins.
2: Il faisait partie des mutins, mais c'était un sous-lieutenant. C'était pas un décideur. Il y avait les colonels, les généraux, d'ailleurs on a entendu leur nom tout à l'heure. Eux, on les a fusillés deux jours après ou trois jours après. Il n'y a pas eu de procès, bon, on les a tués. Et les autres ont été jugés, c'est-à-dire les centaines, disons, de non-gradés, ils ont été condamnés à des peines allant de 2 ans à 10 ans,
1: voilà. Quelque chose comme ça. Alors votre père, il est sommé de choisir son camp dans cette histoire. Le roi ou son fils ?
2: Exactement. Et il choisit évidemment le roi. Et il fait des déclarations en disant « Cet enfant n'est pas le mien, je ne suis pas son père. » Et il l'a renié publiquement. Mmh. Ça a été une période très difficile pour moi parce que j'avais 11 ans, 12 ans. Et j'entendais des choses, je ne comprenais pas toujours très bien. Mais on me dit « Boxrat ala uldo ». C'est-à-dire, il a renié son fils, et ça se faisait de façon théâtrale. Il déchire la page de truc familial.
1: Le livret de famille.
2: Tu déchires la page. Il y a du théâtre dans cette affaire. Et donc, moi, je n'ai plus revu mon père pendant des années. Pendant des années, j'ai refusé de le voir. Alors, mon frère a été mis d'abord dans une prison régulière.
1: 18 ans, donc, de bagne, dans le bagne de Tazmamart, qui est l'un des pires du Maroc, pour donc le bel Abel, qui autrefois était beau gosse, très très grand, très très costaud. Chaque jour, il était attendu par sa mère.
2: Malade et diminuée, elle entendit un jour frapper à la porte comme sur un tam-tam. Des coups familiers qu'elle reconnut immédiatement. D'un bond, elle sauta du lit, le cœur battant, et accourut dehors à la recherche de l'imposante silhouette de son fils. Entre deux hommes, en uniforme, le soutenant de part et d'autre, elle aperçut un vieillard d'une maigreur cadavérique, petit, le dos voûté, les joues creuses, les pommettes osseuses, au-dessus desquelles s'enfonçaient dans leur orbite des yeux hagards. Incapable de tenir debout, une loque humaine, comme savent en vomir si bien la haine et la barbarie, lui adressait un sourire aussi ébréché que les créneaux des remparts. Elle examina avec méfiance l'homme qu'on lui ramenait, soupçonnant une tromperie sur la marchandise. Pourtant, le grain de beauté sur la fossette gauche était bien celui de son fils.
7: Édition spéciale. Vincent Garrigue.
8: Décès du roi Hassan II, le souverain marocain a succombé à une crise cardiaque hier après-midi à Rabat. Il avait été transporté quelques heures plus tôt à l'hôpital en urgence pour une pneumopathie aiguë. Hassan II quitte ce monde à l'âge de 70 ans. Il avait accédé au trône le 3 mars 61 à la suite de son père Mohamed V.
9: Il n'y a pas d'autre Dieu qu'Allah et notre roi, qu'Allah et son âme. Quelques heures après l'annonce du décès du roi Hassan II, une fois passé le premier choc, des milliers de Marocains se sont massés aux abords de l'enceinte du palais royal. Des femmes en pleurs, des enfants abasourdis et bien sûr des hommes qui, eux aussi, avaient beaucoup de mal à cacher leur émotion.
10: Et avec douleur, un Maroc sans son roi, on peut pas imaginer un peuple sans leur père. Sans...
1: Archive incroyable pour un sol majeur sur RFI. Pourquoi vous souhaitiez d'ailleurs écouter cette archive autour de la mort de Hassan II en 99, Mahi Binbin ?
2: Parce qu'il y a eu un changement de régime pratiquement.
1: C'était aussi la mort de votre tortionnaire.
2: Exactement, exactement. Et d'ailleurs, j'étais assez surpris de voir que le peuple était malheureux. Hein.
1: Vraiment surpris?
2: Ah oui, oui. J'étais surpris. Pourquoi? Parce que Hassan II était dans toutes les boutiques, il y avait son portrait, dans les maisons, dans les... C'est le culte de la personne.
1: Bah voilà, comme dans chaque dictature. Comme dans,
2: mais ça devient un membre de la famille. Les gens...
1: Et c'est-à-dire, vous n'étiez pas conscient, vous, que le pays vivait une dictature?
2: Si, j'étais conscient. J'avais peur. D'ailleurs, j'ai quitté le Maroc. Je suis parti en 80, donc je suis venu à Paris faire des études. Je retournais très peu au Maroc. Donc les gens étaient... Je me dis, mais ils ont la mémoire courte, parce que quand même, il leur a cassé la gueule.
1: Alors, comment faut-il lire le Fou du Roi, ou même La Nuit nous emportera? Parce que ça se lit effectivement comme une saga, comme vraiment un roman. Il n'y a aucun commentaire, et c'est d'ailleurs la grande force hein, de votre écriture. Mais est-ce que derrière, il y a quand même une critique de Hassan II, voire une critique de la monarchie elle-même?
2: Il y a une critique de Hassan II, une critique des années de plomb, mais...
1: Pas de la monarchie, vous remettez
2: non,
1: pas en
2: cause. Non, la monarchie, je crois qu'au Maroc, on a besoin de la monarchie. Je le dis, je le dis pas en chantant, mais parce que ça fait un ciment entre les Marocains, et ça c'est incontestable. Le roi Mohamed VI, les gens l'aiment. Quand il est malade, les gens sont malheureux, etc. Mais Mohamed VI, c'est pas son père. Mohamed VI, quand il est arrivé au pouvoir, il a donné des signes extraordinaires d'ouverture. D'ailleurs, c'est pour ça que je suis retourné vivre au Maroc. Hassan II était mort, donc dans ma tête, les années de plomb étaient mortes. Il y a Abraham Serfati qu'on a laissé entrer, on a laissé entrer les opposants, on a ouvert les journaux. Ça n'a pas duré très longtemps, d'ailleurs.
1: Oui, bien sûr. Mais alors, vous diriez que, par exemple, Le Fou du Roi, c'est un livre pour venger votre mère?
2: Non, plutôt pour me réconcilier avec mon père. Parce que quand mon frère est sorti de Tazmamat, quand on nous a ramené cette loque humaine, il pesait 35 kilos, ces images...
1: Méconnaissables.
2: Et donc mon frère, quand il est sorti, j'étais à Marrakech, à El Jadida, par bonheur. Et donc j'ai assisté à cette période. Il recréait la cellule. Il se mettait dans le noir toute la journée. Il se mettait dans des positions bizarres.
1: Fœtales.
2: Oui, oui, exactement. Et personne, sauf ma mère, qui pouvait parfois rentrer, elle s'accroupissait à côté de lui. Et je ne sais pas ce qu'il se racontait, mais ils restaient longtemps ensemble.
1: Votre mère qui a fait partie de ce qu'on a appelé le combat des dames blanches.
2: Oui, oui, absolument. Tous les jeudis, parce que les deux premières années, on pouvait les voir à la prison de Kenitra. Mais un jour, elle est arrivée et on lui a dit, mais cet enfant n'a jamais été ici. C'est qui, madame? Vous êtes qui? Elle connaissait les matons un par un. Je dis, mais j'étais là la semaine dernière. Elle dit, non, madame, cet enfant n'a jamais...
1: Donc les prisonniers politiques ont été exfiltrés par Hassan II
2: du jour au lendemain
1: sans prévenir les familles.
2: Il a jugé qu'une prison régulière était trop clémente. Et ils ont disparu.
1: Et donc les dames blanches, qu'est-ce qu'on appelle les dames blanches?
2: Alors les dames blanches, j'ai fait un petit clin d'œil à l'équivalent en Argentine, etc. Oui. Ma mère allait tous les jeudis avec son panier, et il y avait toutes les mères, toutes les épouses. Ils étaient une centaine de prisonniers du coup d'État. Et elles se retrouvaient là, mais pendant des mois,
1: sans pouvoir voir leur enfant, leur mari, etc.
2: Et chacune ramenait son panier, et ça faisait des mendiants autour qui venaient parce qu'il y avait le festin. Et cette place commençait à devenir dangereuse, même pour le pouvoir. Ça intéressait les journalistes étrangers, etc. Donc voilà.
1: Si on revient à Abel, ce frère, qui ne s'appelle pas comme ça dans la vie, mais c'est votre frère, est-ce que vous diriez qu'il a nourri au sortir de ses 18 années de bagne une haine contre le roi?
2: Pas du tout. D'ailleurs, quand il est sorti de Tazmamat, un jour il m'a dit, tu m'emmènes voir papa. Je dis, papa, tu n'as pas de papa. Il t'a renié. Je ne l'ai même pas moi-même, puisque moi aussi je l'ai renié. Moi j'ai renié ce gars qui est lâche, qui, voilà. Il m'a dit, tu m'emmènes voir mon père. Si tu veux pas m'emmener en voiture, je prendrai l'autocar. Et je l'ai emmené voir son père. Et quand ils se sont retrouvés, ils sont tombés dans les bras l'un de l'autre, ils ont chialé comme des madeleines. Et moi, je me suis trouvé un peu idiot dans cette affaire, parce que moi, j'étais fâché à cause de l'autre. Et pendant le trajet du retour, j'étais avec mon frère. Il m'a dit, tu sais, dans mon bâtiment, il y avait deux bâtiments. Dans le bâtiment B, nous étions 29 détenus. Il y a eu seulement 4 survivants. C'est pas les plus costauds qui ont survécu, ce sont ceux qui n'avaient pas de haine à l'intérieur d'eux-mêmes, à l'intérieur de leur cœur. Parce que quand tu portes la haine en toi, elle commence par te détruire toi d'abord.
1: Voilà.
2: Si jamais elle va toucher l'autre.
1: Alors, vous le restituez à travers un dialogue entre la mère, votre mère, et ce fils qui sort du bagne. Et à ce dialogue où elle lui dit « Comment ne pas avoir de haine aussi envers Dieu ?» Et il lui répond « Dieu est amour, je l'ai rencontré dans ma geôle. » Et je vais me servir de cette formidable transition pour faire un clin d'œil à un autre de vos romans, Mali Binbin, Les étoiles de Sidi Moumen, que vous avez écrit en 2009, porté à l'écran par le magnifique Nabil Ayouch, sous le titre « Les chevaux de Dieu ». L'intrigue est située dans le plus grand bidonville de la banlieue de Casablanca, autour de deux frères, Hamid et Tarek. Rapidement, l'intrigue autour de ces deux frères.
2: Le roman, c'est en 2003, 14 jeunes sont sortis d'un bidonville qui s'appelle Sidi Moumen et qui ont fait un carnage dans Casablanca. Nous n'étions pas habitués au terrorisme au Maroc. Vraiment, ça se passait loin, en Tchétchénie, etc. Et soudain, on s'est réveillés et ce sont nos enfants qui ont fait ce carnage, 45 morts, 100 blessés, graves, etc. Et je me suis rendu sur place, j'ai rencontré les associations, je voulais comprendre ce qui nous arrivait, comment nos enfants peuvent-ils devenir des bombes humaines, et voilà.
1: Et donc à travers, là aussi, un double visage, deux frères, hein. Un jour Tarek, qui a tué, je résume, le garagiste pour lequel il travaillait, mais qui tentait de violer son meilleur ami, est approché par le Chir, qui lui fait un sermon. Je sais ce que tu as fait. Mais je ne suis pas là pour te juger. Et puis, ce n'est pas de ta faute. Tu as vécu avec des débauchés et des libertins. Ce sont eux, les criminels. Ça serait arrivé si tu avais grandi dans une ambiance saine avec des fidèles qui craignent la colère d'Allah? Je ne crois pas. Mais aujourd'hui, tu as la possibilité d'expier tes fautes et de commencer une vie nouvelle comme si de rien ne s'était passé. Alors vous, Mahi Binbin, je reviens au romancier qui a vu ce roman porté à l'écran, Les chevaux de Dieu. Ce qui vous intéressait, au fond, et d'ailleurs ça fait le lien avec votre tragédie familiale, qui se finit par ce frère dans les geôles de Hassan II qui rencontre Dieu en prison. Ce qui vous intéressait, vous, c'était de rentrer dans la tête de ces futurs martyrs.
2: La chose la plus difficile dans ce texte, c'est que à chaque fois qu'on nous montrait le terroriste, on nous le montrait comme un tueur avec des yeux, machin, et une barbe dans les films américains, etc. Et moi, quand je me suis rendu à Sidi Moumen, j'ai vu des enfants.
1: Nos enfants.
2: Nos enfants. Et donc, j'ai écrit un texte très difficile, parce que j'étais sur un fil. Il était hors de question de justifier l'injustifiable. Mais à côté de ça, j'avais envie de dire, les responsables, c'est pas les gamins. Sidi Moumen, c'était 400 000 personnes qui vivaient autour d'une décharge. Sans électricité, sans... Déjà, l'État est terroriste, quelque part. Il y a cette mafia pseudo-religieuse qui, en général, s'installe sur la misère pour conditionner les gamins. Eux, c'est des responsables. Même la bourgeoisie marocaine qui paye 100 euros pour une bonne ou... Tout le monde contribue à cette déchéance. Donc j'avais envie de dire, ces enfants, il faut les protéger. Et c'est ce qu'on a fait avec Nabil Ayouch quand le livre a été traduit en 14 ou 15 langues. Le film a fait un tabac.
1: Donc un best-seller, gros succès. Et avec l'argent, qu'est-ce que vous avez fait?
2: Alors on s'est dit, on a gagné des sous sur la misère, alors il faut peut-être qu'on le rende. Et on a ouvert un premier centre culturel dans le bidonville, à Sidi Moumen. Et là, on a été un peu kamikaze parce que on a été demandé au maire de Sidi Moumen de nous prêter une salle. On veut faire la projection du film. Et on a été kamikaze dans ce sens où on a invité les familles des victimes et les familles des kamikazes.
1: Alors, dans un souci pédagogique, j'imagine.
2: Non, on voulait les réconcilier. Les écrivains ont un grain.
1: Ça n'a pas marché?
2: Ça a très, très bien marché. Et on a diffusé le film. Après, il y a eu un débat. Et il y a une femme qui disait, vous voulez que je pardonne, mais vous êtes fou. Moi, je me pardonne même pas à moi-même d'être arrivée en retard au restaurant La Casa de España où m'attendaient mon fils et mon mari. Et je les ai perdus. Et je me pardonne pas d'être arrivée en retard. J'aurais voulu partir avec eux. Et il y avait une femme ninja tout en noir qui était la mère du kamikaze qui s'est levée vers elle et lui a dit « Mais madame, moi aussi j'ai perdu mon fils. Et je vous demande pardon. » Là, on était dans la telenovela brésilienne parce que tout le monde pleurait dans la salle.
1: Mais pour dire aussi qu'il n'y a pas que la veine familiale qui titille votre plume.
2: Non, non, j'ai écrit des romans sur la drogue, sur le terrorisme, sur l'abus de pouvoir, enfin, sur tout. Mais tout s'imbrique un peu. On peut raconter la famille, mais...
1: au sens large.
2: Au sens
1: la
2: large.
1: Famille humaine.
2: Humaine, voilà, exactement.

0: double jeu.
1: Alors on l'a un petit peu dit, Mai Binbin, depuis l'enfance, vous vivez une sorte de dualité. On a parlé du monde de la ville, on n'a pas parlé du monde de la campagne, mais il a fait son œuvre hein, sur vous. Aujourd'hui, je sais que le matin, vous écrivez, vous êtes plutôt avec la plume, et puis l'après-midi, vous êtes plutôt avec les pinceaux, vous peignez. On va dire qu'on est déjà l'après-midi. On va vous imaginer dans votre atelier à Marrakech, avec un fond de caisse jarrette, ce qui paraît que c'est idéal pour créer. Et on va s'arrêter peut-être devant une peinture ou une sculpture. J'aimerais que vous nous racontiez son histoire.
2: Alors, cette sculpture, en général, je donne très peu de titres à mes œuvres. Mais là, j'avais envie de donner un titre à cette sculpture, et ça s'appelle « Dialogue des religions ». Ce sont deux personnages qui se tournent le dos, qui sont adossés l'un à l'autre, en équilibre précaire, et chacun lit un livre. Finalement, ils lisent le même livre, mais ils se tournent le dos. Et cette sculpture a failli aller au Vatican. Il y a un prélat qui est venu à Marrakech, et il m'a dit « je la veux au Vatican ». Et il y a eu le Covid, après ça s'est pas fait. Et je le regrette, mais c'est une sculpture que j'aime beaucoup. Là, c'est une sculpture en marbre qui fait 2,50 m de hauteur. Elle est énorme. Ce sont deux visages imbriqués. C'est ma signature plastique, disons, c'est ces visages qui pénètrent l'un dans l'autre.
1: Des visages siamois qui se superposent et ensuite qui se dédoublent à nouveau.
2: Exact. Et là, j'avais écrit un roman qui s'appelle Mon frère fantôme, et ça venait d'ici. Ce sont deux personnages qui cohabitent dans un même corps et qui sont d'accord sur rien. C'est toute l'histoire de ma vie, ça.
1: Est-ce que vous savez, est-ce que l'artiste sait? Parce que nous, on est toujours avec nos questions, les journalistes. Pourquoi? Mais en général, les artistes n'ont pas de réponse à ces pourquoi cette obsession du double chez vous?
2: Je sais pas. Mais parce que nous sommes plusieurs à l'intérieur de moi-même.
1: À l'intérieur de vous-même.
2: Oui. Nous sommes plusieurs. Et donc, ce livre, Mon frère fantôme, c'est vraiment deux personnes qui cohabitent dans un même corps. L'un veut aller à gauche, l'autre veut aller à droite. L'un veut l'ordre, l'autre veut le désordre. Quand j'étais petit, on m'a envoyé chez les bonnes sœurs. L'ordre, j'étais propre pendant toute la semaine, j'étais pensionnaire. Mais dès que je sortais, j'étais en Médina et je jouais au foot pieds nus. Et c'était le désordre, c'était le chaos. Mais j'aimais les deux.
1: Mais puisque vous êtes double, et en tout cas de double culture, peut-être même au-delà...
2: Aussi, bien sûr.
1: Vous diriez que votre écriture, elle tète au lait de plusieurs sèves?
2: Absolument. Moi, quand je lis El Mon Farija, je goûte à la beauté de la langue arabe. C'est une langue exceptionnelle.
1: Moi, vous écrivez en français?
2: Moi, j'écris en français, mais j'ai fait mes études dans une école bilingue. Malheureusement, j'ai eu plus de professeurs français qui m'ont fait aimer la langue française que des professeurs arabes. On m'a fait lire Le Petit Prince de Saint-Exupéry quand j'avais 10 ans.
1: Malgré tout, vous diriez que la langue arabe traverse votre écriture en français?
2: Absolument, parce que je pense en arabe aussi autant qu'en français. Très souvent, en derija, même pas l'arabe classique.
1: L'arabe dialectal, l'arabe de la rue.
2: De la rue, parce qu'il y a des mots précis. Et j'essaye de trouver le mot exact. Et des fois, on gagne, des fois, on perd. L'autre jour, je parlais avec Assia Jbar.
1: La grande romancière algérienne qui a été à l'Académie française.
2: Exactement. Elle m'a dit, j'ai emmené des amis chez moi, dans son patelin, et elles ont vu des femmes à la maison, elle dit, c'est qui cette femme? Elle a dit, elle, c'est ma mère. Et l'autre? Alors, elle voulait dire la deuxième épouse, la co-épouse, elle cherchait le mot, et en arabe, la deuxième épouse, on l'appelle Dra. Dra, c'est un peu le mal. Et elle leur a dit, cette deuxième épouse est la blessure de ma mère. C'est joli, ça.
1: C'est très joli, ouais.
2: Donc la traduction, des fois, en traduisant, on gagne en poésie.
1: Mais justement, on peut se demander quand même pourquoi vous, l'arabe francophone, vous n'avez pas choisi de vivre en France.
2: J'étais censé vivre ici. Hein. Et en 2002, il y a eu les élections françaises et j'ai vu Le Pen au deuxième tour de l'élection présidentielle. Et je me suis dit...
1: Ça vous a refroidi.
2: Mais je me suis dit, c'est pas pour moi ce pays. J'ai trois filles et je veux pas qu'on les regarde de travers. Et je me suis dit, sur un coup de tête, Hassan II était mort, Mohamed VI montrait des signes d'ouverture. Il y a eu cette instance équité et réconciliation. Il a invité tous les gens qui ont été tabassés par son père à le dire à la télévision nationale à une heure de grande écoute. Mais c'est du jamais vu au Maroc, ça. Et nous avons aussi notre part d'islamistes. Ils sont là, tapis. Et donc, nous faisons un vrai travail de terrain avec Nabil, donner de l'espoir et d'apprendre la culture de la vie à ceux dont les voisins veulent donner la culture de la mort.
1: Merci beaucoup. En tout cas, nous, on a besoin de vos pinceaux, on a besoin de votre plume, on a besoin que vous racontiez pour ne pas mourir, un petit peu comme Scheherazade. Merci, Mahi Binbin.
2: C'est moi qui vous remercie.

0: au générique de cet ensoul majeur consacré à Mai Binbin, un roi ou deux, un prisonnier politique et puis quelques peintures-sculptures qui voient double. Émission peaufinée par Thibaut Baduel et Yasmine Chouaki, émission à réécouter comme chaque ensoul majeur en podcast sur Pure Radio.
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5: Il est 17h à Paris, 11h à New York. Bonjour à tous.
6: Karine Bellicha.
5: À la une, l'Argentine est bien décidée à garder son titre de championne du monde ce soir, mais les Espagnols et leur collectif bien solide ne sont pas prêts à plier face à l'équipe de Messi et entendent, eux, décrocher leur deuxième étoile. Le choc est annoncé. Donald Trump sera présent dans le stade de la banlieue de New York. Bien décidé, lui, à remettre la coupe au vainqueur. Les fans de foot sont prêts à tout pour assister à la rencontre, y compris vendre leur voiture, vous l'entendrez. L'escalade se poursuit entre les États-Unis et l'Iran. Le cycle bien rodé des frappes américaines et des représailles iraniennes semble s'intensifier depuis quelques jours et se régionalise jusqu'à la Jordanie. Daniel Valot fait le point dans ce journal. Et puis nous suivrons les pompiers français à pied d'œuvre pour éviter une reprise des incendies en région parisienne après un épisode de canicule particulièrement intense. 48 équipes engagées, plus de 5 semaines de compétition, 16 stades répartis dans 3 pays. Et aujourd'hui, c'est le jour J dans la banlieue de New York pour les deux finalistes, l'Argentine et l'Espagne. Deux pays aux équipes bien opposées dans leur style de jeu. L'Albiceste, toute dédiée à Léo Messi face au collectif de la Roja. Notre correspondant à New York, Edouard Maille, est allé à Times Square humer l'ambiance à quelques heures du match.
7: Parmi la foule habituelle de touristes ici à Times Square, entre ses gratte-ciels et ses écrans géants, impossible de rater tous ces maillots de l'Espagne ou de l'Argentine, portés par les supporters des deux pays, comme Coty, habillé en bleu pour l'Argentine.
8: Il y a beaucoup d'émotions, je suis ravie d'être ici. On dirait qu'il y a 1 million d'Argentins. On a l'impression d'être en Argentine avec tout ce monde. Tous avec l'espoir d'être champions.
9: Yo soy español.
7: Daniel est entouré de son groupe d'amis, tous espagnols. Il a tout fait pour venir assister à la finale.
10: Avec mon frère, on a vendu notre voiture pour venir ici, parce qu'on ne vit pas des moments comme ça tous les jours. Le billet nous a coûté 7000 euros, et c'est parce qu'on a un contact, mais on connaît quelqu'un qui a payé 16000 euros.
7: Le stress monte à quelques heures du coup d'envoi pour Julio, venu soutenir l'Espagne.
11: Les Argentins ont une très bonne équipe, ça va être très serré, mais je pense qu'on a de bonnes possibilités et opportunités pour gagner.
7: De nombreux supporters n'ont pas pu obtenir de place pour aller au stade, mais tenaient à être ici pour cette finale et soutenir leur équipe comme ils le peuvent. Edouard Maille, New York, RFI.
5: Et le coup d'envoi de cette finale tant attendue, c'est à 19h, temps universel, à suivre sur nos antennes africaines et sur le live de RFI sur RFI.fr. Et comme pour le Super Bowl, il y aura un show à la mi-temps avec au programme tout en paillettes Madonna, Shakira, Justin Bieber et le groupe de K-pop BTS. Donald Trump sera présent ce soir au stade. Son ami le président argentin Javier Milei a lui renoncé à faire le déplacement par superstition. Beaucoup scruteront l'attitude du président américain face au premier ministre espagnol venu soutenir la Roja, tant les relations entre les deux dirigeants sont tendues. Donald Trump reprochant notamment à Pedro Sanchez de ne pas l'avoir soutenu au Moyen-Orient. Le président américain, de plus en plus empêtré dans sa guerre contre l'Iran, un nouveau palier semble franchi avec un cycle de frappes américaines après la mort de deux de leurs soldats sur une base militaire en Jordanie. Un cycle qui s'intensifie comme les représailles de Téhéran. Daniel Valo, bonjour.
12: Bonjour.
5: L'Iran a également riposté aujourd'hui en multipliant les tirs sur les pays du Golfe et sur la Jordanie aussi.
12: Oui, une nouvelle fois, c'est le Koweït et Bahreïn qui ont été pris pour cible. Les autorités koweïtiennes annoncent qu'une centrale électrique et de dessalement d'eau a été frappée, provoquant un incendie dans ses installations. C'est le troisième jour de suite que l'Iran vise ce type d'infrastructure. En Jordanie, les autorités affirment avoir intercepté 3 missiles. De son côté, l'armée israélienne déclare avoir aidé la Jordanie à neutraliser 1 missile avant qu'il ne s'abatte sur le port d'Aqaba, situé non loin d'Israël.
5: L'Iran, de son côté, a subi, Daniel, de nombreuses frappes américaines en représailles à la mort des deux soldats tués vendredi.
12: Oui, les États-Unis affirment vouloir punir la mort de ces deux militaires. Ils ont visé les unités du corps des gardiens de la Révolution que l'armée américaine considère comme responsable de ces tirs meurtriers sur ces soldats. L'Iran accuse également les États-Unis d'avoir visé la ville portuaire de Siri qui donne sur le détroit d'Ormuz. Enfin, selon l'Organisation iranienne de l'énergie atomique, une centrale nucléaire en construction a aussi été frappée par les États-Unis. On le voit, la situation est de plus en plus chaotique et laisse craindre une nouvelle escalade militaire dans la région.
5: Daniel Valo, le front libanais est plus calme et le président Joseph Aoun est arrivé à Washington. Il a déjà rencontré le chef de la diplomatie américaine Marco Rubio avant Donald Trump. L'entrevue aura lieu mardi alors que Beyrouth négocie avec Israël le retrait des zones du sud du Liban. En revanche, en Cisjordanie occupée, les colons israéliens continuent de faire régner la terreur. Une mosquée a été incendiée la nuit dernière par une vingtaine d'entre eux, certains masqués. Ils ont aussi mis le feu à 2 habitations et à une laiterie palestinienne. L'influenceur masculiniste américano-britannique Andrew Tate et son frère ont été arrêtés à Miami à la demande du Royaume-Uni. François-Damien Bourgerie, Londres, réclame

0: à coups de missiles balistiques plus difficiles à intercepter que les drones ou les missiles de croisière, faisant au moins un mort au lendemain d'attaques meurtrières ukrainiennes contre la Russie, contre deux centres logistiques en Russie. Les incendies continuent d'embraser les forêts européennes après une nouvelle vague de canicule ces dernières semaines. Un feu à une centaine de kilomètres au nord de Madrid a pris de l'ampleur. 12 000 hectares sont déjà partis en fumée et des centaines de riverains ont dû être évacués. En France, au sud de Paris, les incendies dans la forêt de Fontainebleau sont fixés mais pas éteints. Les pompiers restent mobilisés pour venir à bout des points chauds et des reprises d'incendies. Romain Philips a suivi une équipe sur place. Sa mission principale est de repérer et d'éteindre ces feux qui couvent sous la terre.
1: Je vais aller de l'autre côté du chemin parce que ça fumait fort en hauteur.
2: Ici, tout a brûlé. Il ne reste que les rochers et les arbres calcinés. Au milieu, une vingtaine de pompiers arpentent le secteur dévasté. Leur mission, explique le capitaine Fabien de Abreu-Lopez, quadriller la zone à la recherche du moindre point chaud.
3: Donc, du coup, l'idée, c'est d'aller chercher toutes ces fumerolles à la main et de les refroidir, d'aller les gratter.
2: Très vite, l'équipe de sapeurs-pompiers repère de la fumée qui s'échappe d'un chaos rocheux. Ils interviennent immédiatement pour noyer ce qu'on appelle ces feux zombies.
3: Et on voit que le bois, là, c'est une racine et il est brûlé. Alors qu'il était enterré. Et du coup, le feu court là-dedans. Il s'est propagé dedans et là, maintenant, c'est ce qu'on voit partout. On entend parler des feux zombies. Parce qu'il est mourant, mais qui court là-dedans.
2: Un feu mourant, mais qui présente de vrais risques, car il pourrait conduire à une reprise de feu, voire pire.
3: Et si jamais il y a des endroits comme ça, des fumerolles, sur des zones un peu plus en lisière, des zones un peu plus vertes, oui, il pourrait se repartir là-dedans, avec des conditions météo, le vent, etc., qui pourrait permettre une éclosion d'un nouvel incendie et avec d'autres conditions, une propagation.
2: Ce travail s'annonce long et fastidieux. Selon les autorités, il va durer des jours, voire des semaines.
0: Reportage de Romain Philips. Voilà, c'est la fin de ce journal. Ne manquez pas la finale de la Coupe du Monde ce soir à 19h, temps universel. À suivre sur nos antennes africaines et sur notre live aussi. En attendant sur RFI, c'est en sol majeur avec Yasmine Chouaki. Prochain journal dans une heure.

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2: En sol majeur, vous propose cette rediffusion.
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2: On le dit, et c'est souvent vrai, les artistes transportent en eux une blessure abyssale. Dans le cas de Marie Binbin, sa blessure est devenue peinture, sculpture, roman. Une blessure qui s'ancre à Marrakech, entre un père courtisan du roi Hassan II et un frère banni par sa majesté dans une geôle du Sud. C'est ce qui s'appelle être né dans une famille shakespearienne, avec dans l'ADN le poison de la trahison, mais avec aussi la faculté de raconter pour ne pas mourir. Entre Scheherazade et Griot, Marie Binbin n'est que plume et pinceau, avec la même gourmandise poivrée. Lui qui expose dans le monde entier, de Paris à Rome, en passant par Madrid, Dubaï et New York, dans la collection permanente du musée Guggenheim, s'il vous plaît, il nous revient avec un 14e roman, poignant comme l'enfance, intitulé « La nuit nous emportera » chez Robert Laffont.
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2: Sbar al khair, Mahi
5: Binbin.
2: Malhaba.
5: Shukran.
2: Vous venez de nous dire le tout début de la Munfarija, qui, dites-vous, est un sésame pour le superstitieux que vous êtes. Expliquez-nous.
5: C'est-à-dire, c'est un poème que j'ai hérité de mon père, qui était un poète. Il avait toutes les qualités pour être courtisan.

0: donc théologien, poète, amuseur. Et ce poème-là, il disait que à chaque fois que la vie s'obscurcissait autour de lui, il récitait ce poème et tout s'éclaircissait.
1: Alors, juste rapidement, que dit ce poème ?
0: Je t'ai dit, Azma Toutanfali, c'est-à-dire, s'il y a une crise, il y aura toujours la lumière au bout du tunnel. C'est un peu ça, globalement, tout le poème.
1: Le poète est un intermédiaire entre l'homme raisonnable et le fou. C'est ce que j'ai lu sur votre site.
0: Oui.
1: Vous pensez être ce genre d'intermédiaire ?
0: Ben, les poètes, ils ont un grain. Enfin, les artistes en général.
1: Vous le concédez, hein ?
0: Oui, oui, non, non, ça, j'en suis persuadé. Autrement, c'est difficile de faire ce métier. Hein.

0: filles pour poser le mot blessure sur le pick-up dans Sol majeur. C'est un petit côté comme ça, chanteur à texte d'un autre temps qui fait tellement de bien. Pourquoi cette chanson, Marie Binbin ?
1: Ben, cette chanson, elle me bouleverse. Ça fait 25 ans que j'écoute cette chanson, où j'ai compris que la blessure, c'était le sexe de la femme. Et il glorifie cette chose. Et c'est d'une beauté, c'est d'une poésie. Voilà, c'est ce qui manque à la chanson française aujourd'hui. Je ne sais pas si je suis un vieux de la vieille, mais ça me manque, ce genre de grands textes.
0: Vous êtes surtout insensible. En tout cas, il faut écouter, voire réécouter les poètes. Alors que le mot blessure nous rejoigne dans votre en sol majeur, avec ses lèvres et avec sa fièvre, pour citer Léo Ferré, ne m'étonne guère. On va se rapprocher d'une autre blessure, la vôtre, du côté de Marrakech.

0: Il était une fois.
1: Où l'on comprend, en lisant La nuit nous emportera, nouveau roman, Marie, que vous avez grandi vraisemblablement entre plusieurs imaginaires, celui de la littérature française et celui de l'Orient, avec ses histoires qui commencent toujours par Kan Yamakan.
2: Ah oui, absolument. L'écrivain que je suis aujourd'hui est le mariage entre le conteur de la Grand Place et ma grand-mère.
1: La Grande Place...
2: Jem Elfna.
1: Ouais.
2: Moi, tous les matins, quand j'allais à l'école, je m'arrêtais à la ronde du conteur et je pouvais passer des heures là. Et c'était exceptionnel parce qu'il nous racontait les histoires de Antar et de Abla.
1: Alors Antar, c'est un personnage mythique. Hein.
2: C'est un personnage mythique, c'est le sauveur des petites gens qui nous vengeait tous. Et donc, il y avait tout un jeu entre le conteur et son public. Il avait une sébile, il la promenait et si on lui donnait pas d'argent... Il mettait Antar en prison et disait « Je vous raconte la suite demain ». Et je vous assure qu'on ne le laissait pas partir. On ne pouvait pas laisser Antar passer la nuit en prison. Et lui, il prenait son petit bol et il tournait. Et ça me replonge, c'est la Madeleine, n'est-ce pas?
1: En tout cas, de roman en roman, je pense notamment au roman « Les funérailles de lait », quel beau titre. Je pense bien sûr au « Fou du roi », sur lequel on va revenir. On voit se dessiner sous votre plume une saga familiale. Mmh. Et alors, avec La nuit nous emportera, le petit dernier, on découvre l'enfance choyée au début du petit Samy qui va être rattrapé par la politique. Ce roman, c'est d'abord une galerie de personnages. J'aimerais bien que vous nous disiez un mot de Mamaya, maman du bled, en trois traits de peintre que vous êtes.
2: Alors, Mamaya, c'est ma mère. C'est une boussole, une mère courage. Mon père est parti quand j'avais 3 ans et elle s'est retrouvée seule avec 7 enfants et elle était secrétaire payée au lance-pierre et elle s'est mise à 40 ans à faire des études. Elle n'avait pas le baccalauréat, elle a fait 2 années de capacité en droit, elle est arrivée à l'université, elle a eu la licence, la maîtrise et elle nous disait vous n'avez pas le droit de vous planter. Moi, j'y arrive. Vous devez y arriver.
1: Extraordinaire.
2: Oui,
1: alors, Maman
2: oui.
1: du Bled. Alors, quel drôle de surnom.
2: Maman du Bled, c'est vraiment ma grand-mère. Hein. Elle avait épousé un capitaine de l'armée française qui était d'origine algérienne. À l'époque, c'était la France. Et elle a épousé ce gars. Et c'est devenu une dame, la femme du capitaine. Elle avait une ferme de 300 hectares, elle avait une voiture américaine énorme, mais c'était vraiment jusqu'à l'indépendance. Et du coup, la plumoute s'est transformée en citrouille, en une 2 chevaux brinque-ballante, et elle avait perdu les terres, etc. Mais elle gardait sa dignité, elle gardait
1: sa prestance.
2: Sa prestance, voilà.
1: Alors, justement, cette histoire d'enfance choyée au début, elle va s'avérer à un moment donné être le jouet des adultes dans les années 60 marocaines, puisqu'un jour, cette maman du bled opère ce que vous appelez, vous, Marie Binbin, une prise d'otage sur le petit Samy.
2: Mais c'est la vérité, ça. Hein. Ça, quand j'avais 2 ou 3 ans, un jour, elle est venue voir ma mère, elle lui a dit, t'en as 7, donne-moi un. Mais elle voulait une fille, elle voulait pas un garçon.
1: Ah oui, voilà, donc elle a été très loin, le petit Samy est devenu Samia.
2: Samia, elle m'a fait pousser les cheveux, elle me mettait une gondoura avec une ceinture. À chaque fois qu'il y avait un invité, il fallait que je danse, c'est pour ça que j'aime les chirates encore aujourd'hui. J'en fais une fois par mois chez moi. Et elle a décidé que j'allais devenir une fille. Moi j'ai dit à mon frère, qui est homosexuel, je lui ai dit c'était à moi de devenir homosexuel, c'était pas à toi. Et il m'a dit, mais non, on est homosexuel, on ne le devient pas.
1: Alors un jour, cette maman du bled, elle soupçonne, alors ça je ne sais pas si c'est une création d'auteur ou pas, des amours sodomites avec votre petit camarade de jeu, le berger Ali.
2: Ah oui. Ouais.
1: Et donc Samy, alors c'est vous hein, en fait.
2: Et ça c'est une vraie histoire.
1: Il va rentrer dans ses pénates citadines, c'est une vraie histoire.
2: C'est une vraie histoire, elle a soupçonné que le berger m'avait violée et elle a décidé que devant tout le monde, elle allait fouiller mon anus pour voir s'il y avait du sang.
1: Donc du coup c'est un viol.
2: Ça c'était le viol. Ça, c'était le viol. Et le pauvre berger n'avait rien fait.
1: Vous semblez le regretter.
2: Non, mais on l'a accusé à tort.
1: Oui.
2: On l'a battu, on l'a viré. Ça a été terrible. Et donc, dans ce roman, je crois que c'est le premier vrai roman où je me dévoile un peu, où je me raconte.
1: Du coup, le petit citadin qui est parti à la campagne, qui s'est un peu improvisé paysan comme ça, il va revenir en enfant adulte.
2: Oui. il va être récupéré par son frère, par Abel, qui va le tirer des griffes de la grand-mère, parce qu'elle était terrifiante. Et elle nous a aidés, parce que quand elle avait la ferme, on recevait l'huile, le blé, le petit lait, le beurre. Elle nous nourrissait, ma mère n'avait pas...
1: Au
2: sens propre. Donc elle avait un pouvoir sur la famille. Elle était drôle. Elle était violente, mais drôle.
1: C'est un personnage de roman, d'ailleurs. C'est pour ça que vous la croquez aussi bien.
2: Mais elle existe dans beaucoup de mes romans. Elle traîne.
1: Oui, les personnages sont récurrents dans vos romans. Alors, en tout cas, dès la page 37 de La Nuit nous emportera, donc, on découvre, vous le disiez un petit peu, que Maman Dublet est une femme du monde qui doit son aura aussi à un certain capitaine, c'est-à-dire son mari.
2: La prestance héroïque du capitaine dépassait en prestige celle d'Abel, même dans ses plus belles tenues de parade. Peu importait. La gloire restait dans la famille. Cette photo, dont Mamaya était fière, impressionnait le petit garçon frileux que j'étais. Pourtant, à mon corps défendant, je dus un jour rétablir la vérité. Notre grand-père était capitaine de l'armée française. Héros, certes, mais des colons, non des indigènes crasseux, dominés et humiliés. Grand-mère avait été l'épouse d'un fils de notable algérien, formé pour servir d'officier de liaison auprès des autochtones que maman France venait pacifier. Autrement dit, un arabe ayant pactisé avec le diable pour faire souffrir d'autres arabes. Rien de glorieux dans cette affaire. Voilà, c'est dit. On n'y reviendra pas.
1: Beaucoup de sarcasme dans cet extrait de La Nuit nous emportera, Mani Binbin, pour notre plus grand plaisir en sol majeur. Mais à vous lire, le protectorat français au Maroc a laissé des traces amères dans la famille.
2: Bien sûr. Moi on m'a toujours dit que mon grand-père était un héros. Mais quand j'ai compris que c'était pas un héros pour les Marocains. C'était un héros pour l'occupant français, pour le protecteur, mais c'était un occupant.
1: C'était un sujet, ça, dans la famille ou pas ?
2: Ben oui, parce que il y a eu un moment à l'indépendance où on nous a enlevé les terres, donc il y avait vraiment un sujet.
1: Ouais.
2: Parce que il fallait rendre les terres aux Marocains et donc on était Marocains, mais un peu Algériens, un peu Français.
1: Ouais. D'ailleurs, vous avez une expression, vous dites que les enfants de ce couple, donc on parle de votre mère notamment, on les appelait les deuxièmes françaises.
2: Deuxièmes françaises, ça veut dire ils n'étaient pas tout à fait marocains, mais ils n'étaient pas français non plus. C'est un peu comme les Algériens, étaient des citoyens de seconde zone, mais disons, un peu mieux quand même que les indigènes 100%. Ouais.
1: Alors le train de vie ne sera plus le même après l'indépendance en 1956, l'indépendance du Maroc. Vint le jour où la Plymouth de Maman Dublet devint citrouille, vous dites. Il faut dire aussi que les hommes sont les grands absents de cette famille.
2: j'ai pas choisi. Le père parti, mon frère qui est devenu mon père. Est aussi parti, parce que on va parler bientôt du coup d'État et de toute la tragédie.
1: Alors avant le coup d'État, le petit Samy, donc votre alter ego, dans ce roman, il nourrit une admiration folle pour Abel. Pourquoi ?
2: Mais parce que il veut être lui. Il veut être un officier avec des galons quand il marchait dans la rue. Et je me souviens très bien de ces images. On habitait au fin fond de la Médina de Marrakech et une ruelle très étroite et longue. Et on le voyait, lui, avec les galons, la casquette et les filles qui le regardaient par la terrasse. C'était un héros qui revenait. Et dès qu'il me voyait, c'était extraordinaire. Il me prenait, il me faisait faire l'avion. Je montais sur ses épaules et je devenais le roi du monde.
1: Il remplaçait aussi le père absent.
2: Le père absent.
1: Alors, il faut dire que le père de la nation, si on veut, enfin, un petit peu, le roi Hassan II, c'est à la fois un personnage mythique et quasi familial. Racontez-nous la première fois que le petit Samy voit le roi pour de vrai.
2: Parce que c'était lors d'un défilé militaire à Marrakech. Et ça, je l'ai vécu aussi. Je crois que ce livre-là est presque...
1: Vous appelez ça un roman, mais c'est presque une autobiographie.
2: Et évidemment, mon frère devait défiler, et ma mère avait ameuté, mais toute la médina. Il y avait un défilé déjà des habitants de la médina qui montaient en ville nouvelle pour aller voir Abel défiler et puis voir le roi aussi.
0: Beaucoup d'autres questions et une question aux majestés qui revient assez souvent.
3: Écoutez.
0: Le rapport d'Amnesty 89 est accablant pour le Maroc et notamment pour les tortures dans les prisons. N'êtes-vous pas, Majesté, troublée par ce rapport? Que comptez-vous faire pour remédier si les tortures existent dans vos prisons?
3: Cette archive en sol majeur devrait vous rappeler quelque chose.
4: Et puis, je vous assure une chose, c'est que si je savais que le 1% de ce qui est écrit dans ces rapports que je n'ai jamais lu existait, je puis vous assurer que je n'endormirai pas et que je ferai d'abord ce qu'il faudrait pour que cela cesse. Deuxièmement, j'ai fait demander à Amnesty International de venir. Je les attends toujours. Enfin, quand même, vous avez bien parmi vos téléspectateurs des sémiologues. Je n'ai pas la tête d'un bonhomme qui torture à longueur de journée, qui trouve le moyen de dormir, de bien faire son travail, de rire, de sourire, d'embrasser ses enfants et d'avoir le culot par-dessus le marché d'aller serrer les mains de chef d'État. Alors là, non. Alors j'attends Amnesty International.
1: Une réaction, Mahi Binbin, lorsque vous entendez le roi Hassan II s'exprimer, donc ça c'était en 89 sur Antenne 2 en France, sur la question des tortures et des droits de l'homme.
2: Après, quand il pouvait plus se cacher, il disait, mais j'ai un jardin secret. Tout le monde a un jardin secret.
1: Il y a des services secrets aussi.
2: Et dans le jardin secret, il y avait toute cette période qu'on appelle les années de plomb, où on avait peur. Il a réussi à terroriser les Marocains. On avait peur. On parlait doucement. Sur les terrasses de café, les gens parlaient doucement. On avait l'impression que les murs ont des oreilles. Mais vraiment, on avait très très peur.
1: Double visage aussi pour Hassan II, parce que quand on l'entend, lettré, francophile, humaniste, quasiment dans l'âme, double visage.
2: Bah, et aussi, les gens qui l'interviewaient passaient des vacances à la Mamounia. Ils étaient aussi assez complaisants. C'était rare qu'on trouve des journalistes qui le bousculent. Donc, on caressait dans le sens du poil.
1: On était tous courtisans, quoi.
2: Absolument, tout le monde. Donc, les journalistes venaient s'installer à la Mamounia pendant 15 jours avant qu'ils les reçoivent. C'était les mille et une nuits, même.
1: En tout cas, vous, Mahi, vous appartenez à cette génération qui sait que la torture sous Hassan II n'est pas une question. Retour du côté de votre roman « La nuit nous emportera » et de l'année 1971. Votre petit héros, Sami, 11 ans, se réveille un jour avec des annonces à la radio qui n'annoncent rien de bon.
5: Les poches de résistance ont encore lieu à Rabat. Vous entendez des automitrailleuses derrière nous et des fantassins qui cernent le quartier.
6: Mustafa, ou le colonel Salwafi, ou le colonel Sanniri, ou le colonel Bouberi, ou le colonel Ammi, ou le colonel Benoubsir, ou le commandant...
2: En Médina, les magasins furent pris d'assaut. Des gens affolés achetèrent des sacs de blé, de riz et de charbon de bois, des boîtes de conserve, du thé, de l'huile et du sucre, comme si l'on se préparait à affronter une guerre. Un flot de passants pressés encombrait la rue. Les uns, un transistor collé à l'oreille, les autres, à vélo, devancés par un concert de drelins ou sur des charrettes tirées par des bêtes agitées. Une mobylette roulant à vive allure manqua de me renverser. Je m'assis sur la marche d'une boutique aux rideaux baissés en attendant que l'orage passe. Partout, les gens se barricadaient, les fenêtres claquaient, ponctuant l'écho de la voix martiale qui se répercutait de terrasse en terrasse.
1: Le Maroc de 1971 pour en sol majeur sur RFI, un Maroc qui tremble et pour cause, il y a eu une tentative de coup d'État contre le roi qui va coûter cher à la famille Binbin. Mais j'aimerais d'abord, puisque là vous faites entrer en scène dans le fou du roi, que j'ai lu aussi avec grand plaisir, à votre père, Mohamed Binbin, qu'on appelle le lettré, le
2: frais,
1: voilà, le bouffon du roi.
2: Oui.
1: Quel est son job exactement ?
2: Ben, son job, c'est d'abord d'être un compagnon, lettré, amusant, brillant. On est dans le bouffon au sens médiéval du terme. On est dans la cour du roi soleil. Hein. Il y avait le nain, il y avait vraiment tout, le musicien. Et il y avait mon père qui est arrivé là par un petit miracle. Nous sommes une famille de bouffons. En fait, mon grand-père était le bouffon du pacha El Glaoui. Mais vraiment son bouffon. Hein.
1: Oui, oui, oui. Oui. Pas au sens contemporain.
2: Hein, non, au sens médiéval du terme. Oui. Et mon père a grandi dans le palais d'El Glaoui. Hein, dans... Le Glaoui, à l'époque, c'était le roi. C'était l'homme le plus puissant. Il était beaucoup plus puissant que le roi. D'ailleurs, il a fait déposer le roi. Et mon grand-père était bouffon, mon père était bouffon. Moi, je l'échappais même parce que j'aurais pu.
1: Vous aviez les qualités, oui. Alors, quand vous dites lettré, votre père était un lettré. Vous le dotez d'une mémoire colossale.
2: Justement, il avait une mémoire exceptionnelle. On appelle ça l'hyper, je sais pas quoi. Il y a un mot précis pour ces gens qui lisent une fois un livre et ils le récitent.
1: C'était son cas
2: et il était ami intime avec un poète dans la cour d'El Glaoui, le plus grand poète de Marrakech et peut-être même du Maroc, qui est un type génial. Il était tout le temps sous, il était homosexuel, il faisait tous les soirs les bars à soldats. La France était là à l'époque. Et donc, ses poèmes, il les déclamait, mais le lendemain, il s'en souvenait pas.
1: Oui.
2: Donc, mon père les lui revendait le lendemain parce qu'il les apprenait par cœur. Et lui revendait.
1: C'est pas qu'un lettré, c'est une canaille aussi.
2: Mais absolument, mais c'est un artiste. Les artistes, c'est tous un peu comme ça. Hein.
1: Alors, votre père, non seulement c'est un lettré, il est chargé de faire sourire le roi, de désamorcer parfois ses colères, mais surtout, il est préposé au sommeil royal.
2: Absolument. Alors, pour arriver déjà au palais, il y a Oum Kalthoum, la chanteuse mythique, qui est venue à Marrakech et mon père l'a accompagnée pendant 3 jours. Et pendant ces 3 jours, il lui a déclamé les poèmes de Ben Brahim. Il s'appelle Ben Brahim, le poète. Et donc, quand elle devait donner un récital pour le roi à Rabat, elle lui dit, mais vous avez un poète incroyable, mais j'ai demandé un recueil et on me l'a pas donné. Il n'existe pas. Et le roi avait beaucoup de défauts, mais c'était un homme de culture. Donc il était vexé. Il a fait envoyer un général, le général Oufkir d'ailleurs. Il a envoyé un général, il dit, va me chercher ces gens qui connaissent l'œuvre par cœur d'Ibn Brahim. Et il leur a donné 6 mois pour faire un recueil. Il les a reçus 6 mois plus tard. Mon père a remis le recueil au roi. Et là, il y a un petit épisode qui est très sympathique. Le roi lui dit, récite-moi un poème où Ben Brahim dénigre le pacha El Glaoui. Et mon père a dit, ce poème n'existe pas. Et quand bien même aurait-il existé, moi je l'aurais pas appris. Parce que moi j'ai grandi dans cette maison, j'ai mangé le pain de cette maison. Et donc le roi l'a gardé.
1: C'est un piège aussi hein, qu'il tendait à son poète. Alors, on entre au palais royal comme dans une secte. Une fois adepte, il n'y a plus de retour possible. Ou alors, il se fait à genoux ou bien les pieds devant. C'est ce que vous écrivez dans La nuit nous emportera. Pourquoi plus de retour possible?
2: Ça, c'est un constat. C'est-à-dire, quand on entre au palais, d'abord, on connaît toute l'intimité du palais. Il ne faut pas que ça sorte, d'une part. Mais d'autre part, j'ai constaté que les gens qui étaient en disgrâce, qui étaient chassés du palais, ils ne pouvaient plus vivre.
1: Ils ne pouvaient plus vivre parce qu'ils ne pouvaient plus se reconvertir à une vie normale.
2: C'était impossible. Parce que on les jette pas vraiment. On leur dit, va chez toi. On te rappellera. Et il y a des gens qui attendent depuis 5 ans, 10 ans, 15 ans.
1: Ce sont comme les espions, ils sont en sommeil, endormis.
2: Ils sont là, on va les appeler.
1: Ils attendent le réveil.
2: Et une fois qu'ils sont en disgrâce, c'est que toute la cour, ils n'existent plus. Ils sont rejetés par tout le monde.
1: Le roi a un droit de vie et de mort, en
2: absolument,
1: fait.
2: Absolument.
1: Sur ses courtisans. Mmh. Alors, il faut en venir à ce nœud shakespearien de la famille Binbin, donc qui a lieu le 10 juillet 1971, donc jour de cette première tentative de coup d'État. Que se passe-t-il pour votre père et pour votre frère?
2: Donc mon père était déjà, depuis 67, il était courtisan du roi, donc le roi ne pouvait pas vivre sans mon père. C'est-à-dire, il voyageait avec lui, il le quittait au moment où le roi s'endormait. Et des fois, il savait pas que le roi dormait, parce qu'il ronfle pas toujours.
1: Et oui, il y a des techniques,
2: pour se glisser. Et donc, à chaque fois qu'il y avait le roi, quelque part, mon père était à côté. Et le 10 juillet 1971, des militaires ont cerné le palais Et ils se sont mis à tirer sur tout le monde. Il y a eu des centaines de morts. C'est, le coup d'État, ça a été un carnage mal préparé. Je veux dire, c'était un truc inratable. Ils l'ont raté. Et le roi était caché avec mon père dans les sous-sols. Et mon frère est rentré avec des armes au palais.
1: Donc il faisait partie des mutins.
2: Il faisait partie des mutins, mais c'était un sous-lieutenant. C'était pas un décideur. Il y avait les colonels, les généraux. D'ailleurs, on a entendu leur nom tout à l'heure. Eux, on les a fusillés deux jours après ou trois jours après. Il n'y a pas eu de procès. Bon, voilà, on les a tués. Et les autres ont été jugés. C'est-à-dire les centaines, disons, de non-gradés. Ils ont été condamnés à des peines allant de 2 ans à 10 ans.
1: Voilà. Quelque chose comme ça. Alors, votre père, il est sommé de choisir son camp dans cette histoire. Le roi ou son fils ?
2: Exactement. Et il choisit évidemment le roi. Et il fait des déclarations en disant « Cet enfant n'est pas le mien, je ne suis pas son père. » Et il l'a renié publiquement. Mmh. Ça a été une période très difficile pour moi parce que j'avais 11 ans, 12 ans. Et j'entendais des choses, je ne comprenais pas toujours très bien. Mais on me dit « Baksrat ala uldo ». C'est-à-dire, il a renié son fils. Et ça se faisait de façon théâtrale. Il déchire la page de truc familial.
1: Le livret de famille.
2: Le livret, tu déchires la page. Il y a du théâtre dans cette affaire. Et donc, moi, je n'ai plus revu mon père pendant des années. Pendant des années, j'ai refusé de le voir. Alors, mon frère a été mis d'abord dans une prison régulière.
1: 18 ans donc de bagne, dans le bagne de Tazmamart, qui est l'un des pires hein, du Maroc, pour donc le bel Abel, qui autrefois était beau gosse, très très grand, très très costaud. Chaque jour, il était attendu par sa mère.
2: Malade et diminué, elle entendit un jour frapper à la porte comme sur un tam-tam. Des coups familiers qu'elle reconnut immédiatement. D'un bond, elle sauta du lit, le cœur battant, et accourut dehors à la recherche de l'imposante silhouette de son fils. Entre deux hommes, en uniforme, le soutenant de part et d'autre, elle aperçut un vieillard d'une maigreur cadavérique. Petit, le dos voûté, les joues creuses, les pommettes osseuses, au-dessus desquelles s'enfonçaient dans leur orbite des yeux hagards. Incapable de tenir debout, une loque humaine, comme savent en vomir si bien la haine et la barbarie, lui adressait un sourire aussi ébréché que les créneaux des remparts. Elle examina avec méfiance l'homme qu'on lui ramenait, soupçonnant une tromperie sur la marchandise. Pourtant, le grain de beauté sur la fossette gauche était bien celui de son fils.
7: Édition spéciale. Vincent Garrigue.
8: Décès du roi Hassan II, le souverain marocain a succombé à une crise cardiaque hier après-midi à Rabat. Il avait été transporté quelques heures plus tôt à l'hôpital en urgence pour une pneumopathie aiguë. Hassan II quitte ce monde à l'âge de 70 ans. Il avait accédé au trône le 3 mars 61 à la suite de son père Mohamed V.
9: Il n'y a pas d'autre Dieu qu'Allah et notre roi, qu'Allah et son âme. Quelques heures après l'annonce du décès du roi Hassan II, une fois passé le premier choc, des milliers de Marocains se sont massés aux abords de l'enceinte du palais royal. Des femmes en pleurs, des enfants abasourdis et bien sûr des hommes qui, eux aussi, avaient beaucoup de mal à cacher leur émotion.
10: Et avec douleur, un Maroc sans son roi, on ne peut pas imaginer un peuple sans leur père. Sans...
11: C'est pas mystique.
1: Archive incroyable pour un sol majeur sur RFI. Pourquoi vous souhaitiez d'ailleurs écouter cette archive autour de la mort de Hassan II en 99, Mahi Binbin ?
2: Parce qu'il y a eu un changement de régime pratiquement.
1: C'était aussi la mort de votre tortionnaire.
2: Exactement, exactement. Et d'ailleurs, j'étais assez surpris de voir que le peuple était malheureux. Hein.
1: Vraiment surpris?
2: Ah oui, oui. J'étais surpris. Pourquoi? Parce que Hassan II était dans toutes les boutiques, il y avait son portrait, dans les maisons, dans les trucs. C'est le culte de la personne.
1: Comme dans chaque dictature.
2: Mais ça devient un membre de la famille. Les gens...
1: C'est-à-dire, vous n'étiez pas conscient, vous, que le pays vivait une dictature?
2: Si, j'étais conscient. J'avais peur. D'ailleurs, j'ai quitté le Maroc. Je suis parti en 80, donc je suis venu à Paris faire des études. Je retournais très peu au Maroc. Donc les gens étaient... Je me dis, mais ils ont la mémoire courte, parce que quand même, il leur a cassé la gueule.
1: Alors, comment faut-il lire le Fou du Roi ou même La Nuit nous emportera? Parce que ça se lit effectivement comme une saga, comme vraiment un roman. Il n'y a aucun commentaire, et c'est d'ailleurs la grande force de votre écriture. Mais est-ce que derrière, il y a quand même une critique de Hassan II, voire une critique de la monarchie elle-même?
2: Il y a une critique de Hassan II, une critique des années de plomb, mais...
1: Pas de la monarchie, vous remettez
2: non,
1: pas en cause.
2: Non, la monarchie, je crois qu'au Maroc, on a besoin de la monarchie. Je le dis, je le dis pas en chantant, mais parce que ça fait un ciment entre les Marocains, et ça c'est incontestable. Le roi Mohamed VI, les gens l'aiment. Quand il est malade, les gens sont malheureux, etc. Mais Mohamed VI, c'est pas son père. Mohamed VI, quand il est arrivé au pouvoir, il a donné des signes extraordinaires d'ouverture. D'ailleurs, c'est pour ça que je suis retourné vivre au Maroc. Hassan II était mort, donc dans ma tête, les années de plomb étaient mortes. Il y a Abraham Serfati qu'on a laissé entrer, on a laissé entrer les opposants, on a ouvert les journaux. Ça n'a pas duré très longtemps, d'ailleurs.
1: Oui, bien sûr. Mais alors, vous diriez que, par exemple, Le Fou du Roi, c'est un livre pour venger votre mère?
2: Non, plutôt pour me réconcilier avec mon père. Parce que quand mon frère est sorti de Tazmamat, quand on nous a ramené cette loque humaine, il pesait 35 kilos, ces images...
1: Méconnaissables.
2: Et donc mon frère, quand il est sorti, j'étais à Marrakech, à El Jadida, par bonheur. Et donc j'ai assisté à cette période. Il recréait la cellule. Il se mettait dans le noir toute la journée. Il se mettait dans des positions bizarres.
1: Fœtales.
2: Oui, exactement. Et personne, sauf ma mère, qui pouvait parfois rentrer, elle s'accroupissait à côté de lui. Et je ne sais pas ce qu'ils se racontaient, mais ils restaient longtemps ensemble.
1: Votre mère qui a fait partie de ce qu'on a appelé le combat des dames blanches.
2: Oui, absolument. Tous les jeudis, parce que les deux premières années, on pouvait les voir à la prison de Kenitra. Mais un jour, elle est arrivée et on lui a dit, mais cet enfant n'a jamais été ici. C'est qui, madame? Vous êtes qui? Elle connaissait les matons un par un. Elle dit, mais j'étais là la semaine dernière. Elle dit, non, madame, cet enfant n'a jamais...
1: Donc les prisonniers politiques ont été exfiltrés par Hassan II.
2: Du jour au lendemain, sans
1: prévenir les familles.
2: Il a jugé qu'une prison régulière était trop clémente. Et ils ont disparu.
1: Et donc les dames blanches, qu'est-ce qu'on appelle les dames blanches?
2: Alors les dames blanches, j'ai fait un petit clin d'œil à l'équivalent en Argentine, etc. Oui. Ma mère allait tous les jeudis avec son panier, et il y avait toutes les mères, toutes les épouses, ils étaient une centaine de prisonniers du coup d'État. Et elles se retrouvaient là, mais pendant des mois...
1: Sans pouvoir voir leur enfant, leur mari, etc.
2: Et chacune ramenait son panier, et ça faisait des mendiants autour qui venaient parce qu'il y avait le festin. Et cette place commençait à devenir dangereuse, même pour le pouvoir. Ça intéressait les journalistes étrangers, etc. Donc voilà.
1: Si on revient à Abel, ce frère, qui ne s'appelle pas comme ça dans la vie, mais c'est votre frère, est-ce que vous diriez qu'il a nourri au sortir de ses 18 années de bagne une haine contre le roi?
2: Pas du tout. D'ailleurs, quand il est sorti de Tazmamat, un jour il m'a dit « Tu m'emmènes voir papa ». Je dis « Papa ». Tu n'as pas de papa. Il t'a renié. Je ne l'ai même pas moi-même, puisque moi aussi, je l'ai renié. Moi, j'ai renié ce gars qui est lâche, qui, voilà. Il m'a dit, tu m'emmènes voir mon père. Si tu ne veux pas m'emmener en voiture, je prendrai l'autocar. Et je l'ai emmené voir son père. Et quand ils se sont retrouvés, ils sont tombés dans les bras l'un de l'autre, ils ont chialé comme des madeleines. Et moi, je me suis trouvé un peu idiot dans cette affaire, parce que moi, j'étais fâché à cause de l'autre. Et pendant le trajet du retour, j'étais avec mon frère, il m'a dit, tu sais, dans mon bâtiment, il y avait deux bâtiments, dans le bâtiment B, nous étions 29 détenus, il y a eu seulement 4 survivants. C'est pas les plus costauds qui ont survécu, ce sont ceux qui n'avaient pas de haine à l'intérieur d'eux-mêmes, à l'intérieur de leur cœur. Parce que quand tu portes la haine en toi, elle commence par te détruire toi d'abord.
1: Voilà.
2: Si jamais elle va toucher l'autre.
1: Alors, vous le restituez à travers un dialogue entre la mère, votre mère, et ce fils qui sort du bagne. Et à ce dialogue où elle lui dit comment ne pas avoir de haine aussi envers Dieu. Et il lui répond, Dieu est amour, je l'ai rencontré dans ma geôle. Et je vais me servir de cette formidable transition pour faire un clin d'œil à un autre de vos romans, Mali Binbin, Les étoiles de Sidi Moumen, que vous avez écrit en 2009, porté à l'écran par le magnifique Nabil Ayouch, sous le titre « Les chevaux de Dieu ». L'intrigue est située dans le plus grand bidonville de la banlieue de Casablanca, autour de deux frères, Hamid et Tarek. Rapidement, l'intrigue autour de ces deux frères.
2: Le roman, c'est en 2003, 14 jeunes sont sortis d'un bidonville qui s'appelle Sidi Moumen et qui ont fait un carnage dans Casablanca. Nous n'étions pas habitués au terrorisme au Maroc. Vraiment, ça se passait loin, en Tchétchénie, etc. Et soudain, on s'est réveillés et ce sont nos enfants qui ont fait ce carnage, 45 morts, 100 blessés, graves, etc. Et je me suis rendu sur place, j'ai rencontré les associations, je voulais comprendre ce qui nous arrivait, comment nos enfants peuvent-ils devenir des bombes humaines, et voilà.
1: Et donc à travers, là aussi, un double visage, deux frères, hein. Un jour Tarek, qui a tué, je résume, le garagiste pour lequel il travaillait, mais qui tentait de violer son meilleur ami, est approché par le Chir, qui lui fait un sermon. Je sais ce que tu as fait. Mais je ne suis pas là pour te juger. Et puis, ce n'est pas de ta faute. Tu as vécu avec des débauchés et des libertins. Ce sont eux, les criminels. Ça serait arrivé si tu avais grandi dans une ambiance saine avec des fidèles qui craignent la colère d'Allah. Je ne crois pas. Mais aujourd'hui, tu as la possibilité d'expier tes fautes et de commencer une vie nouvelle comme si de rien ne s'était passé. Alors vous, Mahi Binbin, je reviens au romancier qui a vu ce roman porté à l'écran, Les chevaux de Dieu. Ce qui vous intéressait, au fond, et d'ailleurs ça fait le lien avec votre tragédie familiale, qui se finit par ce frère dans les geôles de Hassan II qui rencontre Dieu en prison. Ce qui vous intéressait, vous, c'était de rentrer dans la tête de ces futurs martyrs.
2: La chose la plus difficile dans ce texte, c'est que à chaque fois qu'on nous montrait le terroriste, on nous le montrait comme un tueur avec des yeux, machin, et une barbe dans les films américains, etc. Et moi, quand je me suis rendu à Sidi Moumen, j'ai vu des enfants.
1: Nos enfants.
2: Et donc, j'ai écrit un texte très difficile, parce que j'étais sur un fil. Il était hors de question de justifier l'injustifiable. Mais à côté de ça, j'avais envie de dire, les responsables, c'est pas les gamins. Sidi Moumen, c'était 400 000 personnes qui vivaient autour d'une décharge. Sans électricité, sans... Déjà, l'État est terroriste, quelque part. Mmh. Il y a cette mafia pseudo-religieuse qui, en général, s'installe sur la misère pour conditionner les gamins. Eux, c'est des responsables. Même la bourgeoisie marocaine qui paye 100 euros pour une bonne ou... Tout le monde contribue à cette déchéance. Donc j'avais envie de dire, ces enfants, il faut les protéger. Et c'est ce qu'on a fait avec Nabil Ayouch quand le livre a été traduit en 14 ou 15 langues. Le film a fait un tabac.
1: Donc un best-seller, gros succès. Et avec l'argent, qu'est-ce que vous avez fait?
2: Alors on s'est dit, on a gagné des sous sur la misère, alors il faut peut-être qu'on le rende. Et on a ouvert un premier centre culturel dans le bidonville, à Sidi Moumen. Et là, on a été un peu kamikaze parce que on a été demandé au maire de Sidi Moumen de nous prêter une salle. On veut faire la projection du film. Et on a été kamikaze dans ce sens où on a invité les familles des victimes et les familles des kamikazes.
1: Alors, dans un souci pédagogique, j'imagine.
2: Non, on voulait les réconcilier. Les écrivains ont un grain.
1: Ça n'a pas marché?
2: Ça a très très bien marché. On a diffusé le film. Après, il y a eu un débat. Et il y a une femme qui disait, vous voulez que je pardonne, mais vous êtes fous. Moi, je me pardonne même pas à moi-même d'être arrivé en retard au restaurant La Casa de España où m'attendaient mon fils et mon mari. Et je les ai perdus. Et je me pardonne pas d'être arrivé en retard. J'aurais voulu partir avec eux. Et il y avait une femme ninja tout en noir qui était la mère du kamikaze, qui s'est levée vers elle et lui a dit, mais madame, moi aussi j'ai perdu mon fils. Et je vous demande pardon. Là, on était dans la telenovela brésilienne parce que tout le monde pleurait dans la salle.
1: Mais pour dire aussi qu'il n'y a pas que la veine familiale qui titille votre plume.
2: Non, non, j'ai écrit des romans sur la drogue, sur le terrorisme, sur l'abus de pouvoir, enfin, sur tout. Mais tout s'imbrique un peu. On peut raconter la famille, mais...
1: au sens large,
2: au sens
1: la
2: large,
1: famille humaine.
2: Humaine, voilà, exactement.

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1: Alors on l'a un petit peu dit, Mai Binbin, depuis l'enfance, vous vivez une sorte de dualité. On a parlé du monde de la ville, on n'a pas parlé du monde de la campagne, mais il a fait son œuvre hein, sur vous. Aujourd'hui, je sais que le matin, vous écrivez, vous êtes plutôt avec la plume, et puis l'après-midi, vous êtes plutôt avec les pinceaux, vous peignez. On va dire qu'on est déjà l'après-midi. On va vous imaginer dans votre atelier à Marrakech, avec un fond de caisse jarrette, ce qui paraît que c'est idéal pour créer. Et on va s'arrêter peut-être devant une peinture ou une sculpture. J'aimerais que vous nous racontiez son histoire.
2: Alors, cette sculpture, en général, je donne très peu de titres à mes œuvres. Mais là, j'avais envie de donner un titre à cette sculpture, et ça s'appelle « Dialogue des religions ». Ce sont deux personnages qui se tournent le dos, qui sont adossés l'un à l'autre, en équilibre précaire, et chacun lit un livre. Finalement, ils lisent le même livre, mais ils se tournent le dos. Et cette sculpture a failli aller au Vatican. Il y a un prélat qui est venu à Marrakech, et il m'a dit « je la veux au Vatican ». Et il y a eu le Covid, après ça s'est pas fait, et je le regrette. Mais c'est une sculpture que j'aime beaucoup. Là, c'est une sculpture en marbre qui fait 2,50 m de hauteur. Elle est énorme. Ce sont deux visages imbriqués. C'est ma signature plastique, disons, c'est ces visages qui pénètrent l'un dans l'autre.
1: Des visages siamois qui se superposent et ensuite qui se dédoublent à nouveau.
2: Exact. Et là, j'avais écrit un roman qui s'appelle Mon frère fantôme, et ça venait d'ici. Ce sont deux personnages qui cohabitent dans un même corps et qui sont d'accord sur rien. C'est toute l'histoire de ma vie, ça.
1: Est-ce que vous savez, est-ce que l'artiste sait? Parce que nous, on est toujours avec nos questions, les journalistes. Pourquoi? Mais en général, les artistes n'ont pas de réponse. Ah, c'est pourquoi cette obsession du double chez vous?
2: Je sais pas. Mais parce que nous sommes plusieurs à l'intérieur de moi-même.
1: À l'intérieur de vous-même.
2: Oui. Nous sommes plusieurs. Et donc, ce livre, Mon frère fantôme, c'est vraiment deux personnes qui cohabitent dans un même corps. L'un veut aller à gauche, l'autre veut aller à droite. L'un veut l'ordre, l'autre veut le désordre. Quand j'étais petit, on m'a envoyé chez les bonnes sœurs. L'ordre, j'étais propre pendant toute la semaine, j'étais pensionnaire. Mais dès que je sortais, j'étais en Médina et je jouais au foot pieds nus. Et c'était le désordre, c'était le chaos. Mais j'aimais les deux.
1: Mais puisque vous êtes double, et en tout cas de double culture, peut-être même au-delà.
2: Aussi, bien sûr.
1: Vous diriez que votre écriture, elle tète au lait de plusieurs sèves?
2: Absolument. Moi, quand je lis El Mon Farija, je goûte à la beauté de la langue arabe. C'est une langue exceptionnelle.
1: Mais vous écrivez en français?
2: Moi, j'écris en français, mais j'ai fait mes études dans une école bilingue. Malheureusement, j'ai eu plus de professeurs français qui m'ont fait aimer la langue française que des professeurs arabes. On m'a fait lire Le Petit Prince de Saint-Exupéry quand j'avais 10 ans.
1: Malgré tout, vous diriez que la langue arabe traverse votre écriture en français?
2: Absolument, parce que je pense en arabe aussi autant qu'en français. Très souvent, en derija, même pas l'arabe classique.
1: L'arabe dialectal, l'arabe de la rue.
2: De la rue, parce qu'il y a des mots précis. Et j'essaye de trouver le mot exact. Et des fois, on gagne, des fois, on perd. L'autre jour, je parlais avec Assia Jbar.
1: La grande romancière algérienne qui a été à l'Académie française.
2: Exactement. Elle m'a dit, j'ai emmené des amis chez moi, dans son patelin, et elles ont vu des femmes à la maison, elle dit, c'est qui cette femme? Elle a dit, elle, c'est ma mère. Et l'autre? Alors, elle voulait dire la deuxième épouse, la co-épouse, elle cherchait le mot, et en arabe, la deuxième épouse, on l'appelle Dra. Dra, c'est un peu le mal. Et elle leur a dit, cette deuxième épouse est la blessure de ma mère. C'est joli, ça.
1: C'est très joli, ouais.
2: Donc la traduction, des fois, en traduisant, eh ben, on gagne en poésie.
1: Mais justement, on peut se demander quand même pourquoi vous, l'arabe francophone, vous n'avez pas choisi de vivre en France?
2: Ben, j'étais censé vivre ici, hein. Et en 2002, il y a eu les élections françaises et j'ai vu Le Pen au deuxième tour de l'élection présidentielle. Et je me suis dit...
1: Ça vous a refroidi.
2: Mais je me suis dit, c'est pas pour moi ce pays. J'ai trois filles et je veux pas qu'on les regarde de travers. Et je me suis dit, sur un coup de tête, Hassan II était mort, Mohamed VI montrait des signes d'ouverture. Il y a eu cette instance équité et réconciliation. Il a invité tous les gens qui ont été tabassés par son père à le dire à la télévision nationale à une heure de grande écoute. Mais c'est du jamais vu au Maroc, ça. Et nous avons aussi notre part de, d'islamistes. Ils sont là, tapis. Et donc, nous faisons un vrai travail de terrain avec Nabil, donner de l'espoir et d'apprendre la culture de la vie à ceux dont les voisins veulent donner la culture de la mort.
1: Merci beaucoup. En tout cas, nous, on a besoin de vos pinceaux, on a besoin de votre plume, on a besoin que vous racontiez pour ne pas mourir, un petit peu comme Scheherazade. Merci, Mahi Binbin.
2: C'est moi qui vous remercie.

0: au générique de cet ensemble majeur consacré à Mai Binbin, un roi ou deux, un prisonnier politique et puis quelques peintures-sculptures qui voient double. Émission peaufinée par Thibaut Baduel et Yasmine Chouaki, émission à réécouter comme chaque ensemble majeur en podcast sur Pure Radio.
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5: Il est 17h à Paris, 11h à New York. Bonjour à tous.
6: Karine Bellicha.
5: À la une, l'Argentine est bien décidée à garder son titre de championne du monde ce soir, mais les Espagnols et leur collectif bien solide ne sont pas prêts à plier face à l'équipe de Messi et entendent, eux, décrocher leur deuxième étoile. Le choc est annoncé. Donald Trump sera présent dans le stade de la banlieue de New York. Bien décidé, lui, à remettre la coupe au vainqueur. Les fans de foot sont prêts à tout pour assister à la rencontre, y compris vendre leur voiture. Vous l'entendrez. L'escalade se poursuit entre les États-Unis et l'Iran. Le cycle bien rodé des frappes américaines et des représailles iraniennes semble s'intensifier depuis quelques jours et se régionalise jusqu'à la Jordanie. Daniel Valo fait le point dans ce journal. Et puis nous suivrons les pompiers français à pied d'œuvre pour éviter une reprise des incendies en région parisienne après un épisode de canicule particulièrement intense. 48 équipes engagées, plus de 5 semaines de compétition, 16 stades répartis dans 3 pays. Et aujourd'hui, c'est le jour J dans la banlieue de New York pour les deux finalistes, l'Argentine et l'Espagne. Deux pays aux équipes bien opposées dans leur style de jeu. L'Albiceste, toute dédiée à Léo Messi face au collectif de la Roja. Notre correspondant à New York, Edouard Maille, est allé à Times Square humer l'ambiance à quelques heures du match.
7: Parmi la foule habituelle de touristes ici à Times Square, entre ses gratte-ciels et ses écrans géants, impossible de rater tous ces maillots de l'Espagne ou de l'Argentine, portés par les supporters des deux pays, comme Coty, habillé en bleu pour l'Argentine.
8: Il y a beaucoup d'émotions, je suis ravie d'être ici. On dirait qu'il y a 1 million d'Argentins. On a l'impression d'être en Argentine avec tout ce monde. Tous avec l'espoir d'être champions.
9: Yo soy español.
7: Daniel est entouré de son groupe d'amis, tous espagnols. Il a tout fait pour venir assister à la finale.
10: Avec mon frère, on a vendu notre voiture pour venir ici, parce qu'on ne vit pas des moments comme ça tous les jours. Le billet nous a coûté 7000 euros, et c'est parce qu'on a un contact, mais on connaît quelqu'un qui a payé 16000 euros.
7: Le stress monte à quelques heures du coup d'envoi pour Julio, venu soutenir l'Espagne.
11: Les Argentins ont une très bonne équipe, ça va être très serré, mais je pense qu'on a de bonnes possibilités et opportunités pour gagner.
7: De nombreux supporters n'ont pas pu obtenir de place pour aller au stade, mais tenaient à être ici pour cette finale et soutenir leur équipe comme ils le peuvent. Edouard Maille, New York, RFI.
5: Et le coup d'envoi de cette finale tant attendue, c'est à 19h, temps universel, à suivre sur nos antennes africaines et sur le live de RFI sur RFI.fr. Et comme pour le Super Bowl, il y aura un show à la mi-temps avec au programme tout en paillettes Madonna, Shakira, Justin Bieber et le groupe de K-pop BTS. Donald Trump sera présent ce soir au stade. Son ami le président argentin Javier Milei a lui renoncé à faire le déplacement par superstition. Beaucoup scruteront l'attitude du président américain face au premier ministre espagnol venu soutenir la Roja, tant les relations entre les deux dirigeants sont tendues, Donald Trump reprochant notamment à Pedro Sanchez de ne pas l'avoir soutenu au Moyen-Orient. Le président américain, de plus en plus empêtré dans sa guerre contre l'Iran, un nouveau palier semble franchi avec un cycle de frappes américaines après la mort de deux de leurs soldats sur une base militaire en Jordanie. Un cycle qui s'intensifie comme les représailles de Téhéran. Daniel Valo, bonjour.
12: Bonjour.
5: L'Iran a également riposté aujourd'hui en multipliant les tirs sur les pays du Golfe et sur la Jordanie aussi.
12: Oui, une nouvelle fois, c'est le Koweït et Bahreïn qui ont été pris pour cible. Les autorités koweïtiennes annoncent qu'une centrale électrique et de dessalement d'eau a été frappée, provoquant un incendie dans ses installations. C'est le troisième jour de suite que l'Iran vise ce type d'infrastructure. En Jordanie, les autorités affirment avoir intercepté 3 missiles. De son côté, l'armée israélienne déclare avoir aidé la Jordanie à neutraliser 1 missile avant qu'il ne s'abatte sur le port d'Aqaba, situé non loin d'Israël.
5: L'Iran, de son côté, a subi, Daniel, de nombreuses frappes américaines en représailles à la mort des 2 soldats tués vendredi.
12: Oui, les États-Unis affirment vouloir punir la mort de ces 2 militaires. Ils ont visé les unités du corps des gardiens de la Révolution que l'armée américaine considère comme responsable de ces tirs meurtriers sur ces soldats. L'Iran accuse également les États-Unis d'avoir visé la ville portuaire de Sirte qui donne sur le détroit d'Ormuz. Enfin, selon l'Organisation iranienne de l'énergie atomique, une centrale nucléaire en construction a aussi été frappée par les États-Unis. On le voit, la situation est de plus en plus chaotique et laisse craindre une nouvelle escalade militaire dans la région.
5: Daniel Valo, le front libanais est plus calme et le président Joseph Aoun est arrivé à Washington. Il a déjà rencontré le chef de la diplomatie américaine Marco Rubio avant Donald Trump. L'entrevue aura lieu mardi alors que Beyrouth négocie avec Israël le retrait des zones du sud du Liban. En revanche, en Cisjordanie occupée, les colons israéliens continuent de faire régner la terreur. Une mosquée a été incendiée la nuit dernière par une vingtaine d'entre eux, certains masqués. Ils ont aussi mis le feu à 2 habitations et à une laiterie palestinienne. L'influenceur masculiniste américano-britannique Andrew Tate et son frère ont été arrêtés à Miami à la demande du Royaume-Uni. François-Damien Bourgerie, Londres réclame leur extradition pour des accusations de viol, y compris sur mineurs, traite d'êtres humains et agression.
13: Andrew et Tristan Tate sont visés au total par 59 chefs d'accusation au Royaume-Uni, des faits qui se seraient produits entre 2010 et 2017. Leur avocat a affirmé dans un communiqué qu'ils étaient innocents et qualifié leur arrestation de coup politique. Les deux frères avaient déjà été incarcérés pendant quelques mois en Roumanie. Ils étaient accusés d'avoir dupé plusieurs femmes, y compris des mineurs, à des fins d'exploitation sexuelle. Ils avaient finalement été autorisés à quitter le pays en février 2025. Avant cela, Andrew Tate était surtout connu pour ses contenus qui réalisent des milliards de vues sur les réseaux sociaux. Des vidéos où cet ancien champion de kickboxing promeut des thèses masculinistes, exhibe ses muscles et monnaie ses conseils aux hommes pour les aider à devenir riches. Ses propos misogynes particulièrement agressifs lui avaient valu d'être banni d'Instagram et de TikTok. Son compte X, également suspendu, avait lui été rétabli après le rachat du réseau social par Elon Musk. Andrew Tate y compte désormais près de 11 millions d'abonnés.
5: Figure emblématique de la nouvelle dissidence cubaine, Luis Manuel Otero Alcantara est arrivé à Miami pour entamer son exil aux États-Unis après avoir purgé une peine de 5 ans de prison sur l'île communiste. Peu après son arrivée sur le sol américain, le chef de la diplomatie a appelé La Havane à libérer plus de 700 prisonniers politiques. Les forces russes ont de nouveau bombardé Kiev.

0: voit partout, on entend parler des feux zombies. Vraiment, parce qu'il est mourant, mais qui court... Il court là-dedans.
1: Un feu mourant, mais qui présente de vrais risques, car il pourrait conduire à une reprise de feu, voire pire.
0: Et si jamais il y a des endroits comme ça, des fumerolles, sur des zones un peu plus en lisière, des zones un peu plus vertes, oui, il pourrait se repartir là-dedans, avec des conditions météo, le vent, etc., qui pourrait permettre une éclosion d'un nouvel incendie et avec d'autres conditions, une propagation.
1: Ce travail s'annonce long et fastidieux. Selon les autorités, il va durer des jours, voire des semaines.
2: Reportage de Romain Philips. Voilà, c'est la fin de ce journal. Ne manquez pas la finale de la Coupe du Monde ce soir à 19h, temps universel. À suivre sur nos antennes africaines et sur notre live aussi. En attendant sur RFI, c'est en sol majeur avec Yasmine Chouaki. Prochain journal dans une heure.

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2: En sol majeur, vous propose cette rediffusion.
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2: On le dit, et c'est souvent vrai, les artistes transportent en eux une blessure abyssale. Dans le cas de Marie Binbin, sa blessure est devenue peinture, sculpture, roman. Une blessure qui s'ancre à Marrakech, entre un père courtisan du roi Hassan II et un frère banni par sa majesté dans une geôle du Sud. C'est ce qui s'appelle être né dans une famille shakespearienne, avec dans l'ADN le poison de la trahison, mais avec aussi la faculté de raconter pour ne pas mourir. Entre Scheherazade et Griot, Marie Binbin n'est que plume et pinceau, avec la même gourmandise poivrée. Lui qui expose dans le monde entier, de Paris à Rome, en passant par Madrid, Dubaï et New York, dans la collection permanente du musée Guggenheim, s'il vous plaît, il nous revient avec un 14e roman, poignant comme l'enfance, intitulé « La nuit nous emportera » chez Robert Laffont.
5: اشتدي أزمة تنفرجي قد آذن ليلك بالبلج وظلام الليل له سرج حتى يغشاه أبو السرج.
2: Sbar al khair, Mahi
5: Binbin.
2: Ça
5: va,
2: vous venez de nous dire le tout début de la Mounfarija, qui, dites-vous, est un sésame pour le superstitieux que vous êtes. Expliquez-nous.
5: C'est-à-dire, c'est un poème que j'ai hérité de mon père, qui était un poète. Il avait toutes les qualités pour être courtisan. Donc, théologien, poète, amuseur. Et ce poème-là, il disait que à chaque fois que la vie s'obscurcissait autour de lui, il récitait ce poème et tout s'éclaircissait.
2: Alors, juste rapidement, que dit ce poème ?
5: Je t'ai dit, Azma Toutanfali, c'est-à-dire, s'il y a une crise, il y aura toujours la lumière au bout du tunnel. C'est un peu ça, globalement, tout le poème.
2: Le poète est un intermédiaire entre l'homme raisonnable et le fou. C'est ce que j'ai lu sur votre site.
5: Oui.
2: Vous pensez être ce genre d'intermédiaire?
5: Les poètes, ils ont un grain. Enfin, les artistes en général.
2: Vous le concédez, hein?
5: Oui, oui, non, ça, j'en suis persuadé. Autrement, c'est difficile de faire ce métier. Hein.

0: pour poser le mot blessure sur le pick-up dans sol majeur. C'est un petit côté comme ça, chanteur à texte d'un autre temps qui fait tellement de bien. Pourquoi cette chanson, Marie Binbin ?
1: Cette chanson, elle me bouleverse. Ça fait 25 ans que j'écoute cette chanson, où j'ai compris que la blessure, c'était le sexe de la femme. Et il glorifie cette chose. Et c'est d'une beauté, c'est d'une poésie. Voilà, c'est ce qui manque à la chanson française aujourd'hui. Je ne sais pas si je suis un vieux de la vieille, mais ça me manque, ce genre de grands textes.
0: Vous êtes surtout insensible. En tout cas, il faut écouter, voire réécouter les poètes. Alors que le mot blessure nous rejoigne dans votre en sol majeur, avec ses lèvres et avec sa fièvre, pour citer Léo Ferré, ne m'étonne guère. On va se rapprocher d'une autre blessure, la vôtre, du côté de Marrakech.

0: Il était une fois.
1: Où l'on comprend, en lisant La nuit nous emportera, nouveau roman, Marie, que vous avez grandi vraisemblablement entre plusieurs imaginaires, celui de la littérature française et celui de l'Orient, avec ses histoires qui commencent toujours par Kan Yamakan.
2: Ah oui, absolument. L'écrivain que je suis aujourd'hui est le mariage entre le conteur de la Grand Place et ma grand-mère.
1: La Grande Place...
2: Jemaa el-Fna.
1: Ouais.
2: Moi, tous les matins, quand j'allais à l'école, je m'arrêtais à la ronde du conteur et je pouvais passer des heures là. Et c'était exceptionnel parce qu'il nous racontait les histoires de Antar et de Abla.
1: Alors Antar, c'est un personnage mythique. Hein.
2: C'est un personnage mythique, c'est le sauveur des petites gens qui nous vengeait tous. Et donc, il y avait tout un jeu entre le conteur et son public. Il avait une sébile, il la promenait et si on lui donnait pas d'argent... Il mettait Antar en prison et disait « Je vous raconte la suite demain ». Et je vous assure qu'on ne le laissait pas partir. On ne pouvait pas laisser Antar passer la nuit en prison. Et lui, il prenait son petit bol et il tournait. Et ça me replonge, c'est la Madeleine, n'est-ce pas?
1: En tout cas, de roman en roman, je pense notamment au roman « Les funérailles de lait », quel beau titre. Je pense bien sûr au « Fou du roi », sur lequel on va revenir. On voit se dessiner sous votre plume une saga familiale. Mmh. Et alors, avec La nuit nous emportera, le petit dernier, on découvre l'enfance choyée au début du petit Samy qui va être rattrapé par la politique. Ce roman, c'est d'abord une galerie de personnages. J'aimerais bien que vous nous disiez un mot de Mamaya, maman du bled, en trois traits de peintre que vous êtes.
2: Alors, Mamaya, c'est ma mère. C'est une boussole, une mère courage. Mon père est parti quand j'avais 3 ans et elle s'est retrouvée seule avec 7 enfants et elle était secrétaire payée au lance-pierre et elle s'est mise à 40 ans à faire des études. Elle n'avait pas le baccalauréat, elle a fait 2 années de capacité en droit, elle est arrivée à l'université, elle a eu la licence, la maîtrise et elle nous disait vous n'avez pas le droit de vous planter. Moi, j'y arrive. Vous devez y arriver.
1: Extraordinaire.
2: Oui,
1: alors, Maman
2: oui.
1: du Bled. Alors, quel drôle de surnom.
2: Maman du Bled, c'est vraiment ma grand-mère. Hein. Elle avait épousé un capitaine de l'armée française qui était d'origine algérienne. À l'époque, c'était la France. Et elle a épousé ce gars. Et c'est devenu une dame, la femme du capitaine. Elle avait une ferme de 300 hectares, elle avait une voiture américaine énorme, mais c'était vraiment jusqu'à l'indépendance. Et du coup, la plumoute s'est transformée en citrouille, en une 2 chevaux brinque-ballante, et elle avait perdu les terres, etc. Mais elle gardait sa dignité, elle gardait
1: sa prestance.
2: Sa prestance, voilà.
1: Alors, justement, cette histoire d'enfance choyée au début, elle va s'avérer à un moment donné être le jouet des adultes dans les années 60 marocaines, puisqu'un jour, cette maman du bled opère ce que vous appelez, vous, Marie Binbin, une prise d'otage sur le petit Samy.
2: Mais c'est la vérité, ça. Hein. C'est quand j'avais 2 ou 3 ans, un jour, elle est venue voir ma mère, elle lui a dit, t'en as 7, donne-moi un. Mais elle voulait une fille, elle voulait pas un garçon.
1: Ah oui, voilà, donc elle a été très loin, le petit Samy est devenu Samia.
2: Samia, elle m'a fait pousser les cheveux, elle me mettait une gondoura avec une ceinture. À chaque fois qu'il y avait un invité, il fallait que je danse. C'est pour ça que j'aime les chirates encore aujourd'hui. J'en fais une fois par mois chez moi. Et elle a décidé que j'allais devenir une fille. Moi, j'ai dit à mon frère, qui est homosexuel, je lui ai dit, c'était à moi de devenir homosexuel, c'était pas à toi. Et il m'a dit, mais non, on est homosexuel, on ne le devient pas.
1: Alors un jour, cette maman du bled, elle soupçonne, alors ça je ne sais pas si c'est une création d'auteur ou pas, des amours sodomites avec votre petit camarade de jeu, le berger Ali.
2: Ah oui. Ouais.
1: Et donc Samy, alors c'est vous en fait.
2: Et ça c'est une vraie histoire.
1: Il va rentrer dans ses pénates citadines, c'est une vraie histoire.
2: C'est une vraie histoire, elle a soupçonné que le berger m'avait violée et elle a décidé que devant tout le monde, elle allait fouiller mon anus pour voir s'il y avait du sang.
1: Donc du coup c'est un viol.
2: Ça c'était le viol. Ça, c'était le viol. Et le pauvre berger n'avait rien fait.
1: Vous semblez le regretter.
2: Non, mais on l'a accusé à tort.
1: Oui.
2: On l'a battu, on l'a viré. Ça a été terrible. Et donc, dans ce roman, je crois que c'est le premier vrai roman où je me dévoile un peu, où je me raconte.
1: Du coup, le petit citadin qui est parti à la campagne, qui s'est un peu improvisé paysan comme ça, il va revenir en enfant adulte.
2: Oui. il va être récupéré par son frère, par Abel, qui va le tirer des griffes de la grand-mère, parce qu'elle était terrifiante. Et elle nous a aidés, parce que quand elle avait la ferme, on recevait l'huile, le blé, le petit lait, le beurre. Elle nous nourrissait, ma mère n'avait pas...
1: Au sens propre.
2: Donc elle avait un pouvoir sur la famille. Elle était drôle. Elle était violente, mais drôle.
1: C'est un personnage de roman, d'ailleurs. C'est pour ça que vous la croquez aussi bien.
2: Mais elle existe dans beaucoup de mes romans. Elle traîne.
1: Oui, les personnages sont récurrents dans vos romans. Alors, en tout cas, dès la page 37 de La Nuit nous emportera, donc, on découvre, vous le disiez un petit peu, que Maman Dublaid est une femme du monde qui doit son aura aussi à un certain capitaine, c'est-à-dire son mari.
2: La prestance héroïque du capitaine dépassait en prestige celle d'Abel, même dans ses plus belles tenues de parade. Peu importait. La gloire restait dans la famille. Cette photo, dont Mamaya était fière, impressionnait le petit garçon frileux que j'étais. Pourtant, à mon corps défendant, je dus un jour rétablir la vérité. Notre grand-père était capitaine de l'armée française. Héros, certes, mais des colons, non des indigènes crasseux, dominés et humiliés. Grand-mère avait été l'épouse d'un fils de notable algérien, formé pour servir d'officier de liaison auprès des autochtones que maman France venait pacifier. Autrement dit, un arabe ayant pactisé avec le diable pour faire souffrir d'autres arabes. Rien de glorieux dans cette affaire. Voilà, c'est dit, on n'y reviendra pas.
1: Beaucoup de sarcasme dans cet extrait de La Nuit nous emportera, Mani Binbin, pour notre plus grand plaisir en sol majeur. Mais à vous lire, le protectorat français au Maroc a laissé des traces amères dans la famille.
2: Bien sûr. Moi, on m'a toujours dit que mon grand-père était un héros. Mais quand j'ai compris que c'était pas un héros pour les Marocains. C'était un héros pour l'occupant français, pour le protecteur, mais c'était un occupant.
1: C'était un sujet, ça, dans la famille ou pas?
2: Ben oui, parce que il y a eu un moment à l'indépendance où on nous a enlevé les terres, donc il y avait vraiment un sujet. Ouais. Parce que voilà, il fallait rendre les terres aux Marocains et donc on était Marocains, mais un peu Algériens, un peu Français.
1: Ouais. D'ailleurs, vous avez une expression, vous dites que les enfants de ce couple, donc on parle de votre mère notamment, on les appelait les deuxièmes françaises.
2: Deuxièmes françaises, ça veut dire ils n'étaient pas tout à fait marocains, mais ils n'étaient pas français non plus. C'est un peu comme les Algériens, étaient des citoyens de seconde zone, mais disons, un peu mieux quand même que les indigènes 100%. Ouais.
1: Alors, voilà. Le train de vie ne sera plus le même après l'indépendance en 1956, l'indépendance du Maroc. Vint le jour où la Plymouth de Maman Dublaid devint citrouille, vous dites. Il faut dire aussi que les hommes sont les grands absents de cette famille.
2: j'ai pas choisi.
1: Le père parti.
2: Le père parti. Mon frère qui est devenu mon père est aussi parti, parce que on va parler bientôt du coup d'État et de toute la tragédie.
1: Alors avant le coup d'État, le petit Samy, donc votre alter ego, dans ce roman, il nourrit une admiration folle pour Abel. Pourquoi ?
2: Mais parce que il veut être lui. Il veut être un officier avec des galons quand il marchait dans la rue. Et je me souviens très bien de ces images. On habitait au fin fond de la Médina de Marrakech et une ruelle très étroite et longue. Et on le voyait, lui, avec les galons, la casquette et les filles qui le regardaient par la terrasse. C'était un héros qui revenait. Et dès qu'il me voyait, c'était extraordinaire. Il me prenait, il me faisait faire l'avion. Je montais sur ses épaules et je devenais le roi du monde.
1: Il remplaçait aussi le père absent.
2: Le père absent.
1: Alors, il faut dire que le père de la nation, si on veut, enfin, un petit peu, le roi Hassan II, c'est à la fois un personnage mythique et quasi familial. Racontez-nous la première fois que le petit Samy voit le roi pour de vrai.
2: Parce que c'était lors d'un défilé militaire à Marrakech. Et ça, je l'ai vécu aussi. Je crois que ce livre-là est presque...
1: Vous appelez ça un roman, mais c'est presque une autobiographie.
2: C'est presque une autobiographie, oui. Et évidemment, mon frère devait défiler. Ma mère avait ameuté, mais toute la Médina. Il y avait un défilé déjà des habitants de la Médina qui montaient en ville nouvelle pour aller voir Abel défiler et puis voir le roi aussi.
0: Beaucoup d'autres questions et une question aux majestés qui revient assez souvent.
3: Écoutez.
0: Le rapport d'Amnesty 89 est accablant pour le Maroc et notamment pour les tortures dans les prisons. N'êtes-vous pas, Majesté, troublée par ce rapport? Que comptez-vous faire pour remédier si les tortures existent dans vos prisons?
3: Cette archive en sol majeur devrait vous rappeler quelque chose.
4: Et puis vous assurer une chose, c'est que si je savais que le 1% de ce qui est écrit dans ces rapports que je n'ai jamais lu existait, je puis vous assurer que je n'endormirai pas, que je ferai d'abord ce qu'il faudrait pour que cela cesse. Deuxièmement, je vais demander à Amnesty International de venir. Je les attends toujours. Enfin, quand même, vous avez bien parmi vos téléspectateurs des sémiologues. Je n'ai pas la tête d'un bonhomme qui torture à longueur de journée, qui trouve le moyen de dormir, de bien faire son travail, de rire, de sourire, d'embrasser ses enfants et d'avoir le culot par-dessus le marché, d'aller serrer les mains de chef d'État. Alors là, non. Alors j'attends Amnesty International.
1: Une réaction, Mahi Binbin, lorsque vous entendez le roi Hassan II s'exprimer, donc ça c'était en 89 sur Antenne 2 en France, sur la question des tortures et des droits de l'homme.
2: Après, quand il pouvait plus se cacher, il disait « mais j'ai un jardin secret, tout le monde a un jardin secret
1: ». Il y a des services secrets aussi.
2: Et dans le jardin secret, il y avait toute cette période qu'on appelle les années de plomb, où on avait peur. Il a réussi à terroriser les Marocains. On avait peur. On parlait doucement. Sur les terrasses de café, les gens parlaient doucement. On avait l'impression que les murs ont des oreilles. Mais vraiment, on avait très très peur.
1: Double visage aussi pour Hassan II. Parce que quand on l'entend, lettré, francophile, humaniste, quasiment dans l'âme, double visage.
2: Bah, et aussi, les gens qui l'interviewaient passaient des vacances à la Mamounia. Ils étaient aussi assez complaisants. C'était rare qu'on trouve des journalistes qui le bousculent. Donc, on caressait dans le sens du poil.
1: On était tous courtisans, quoi.
2: Absolument, tout le monde. Donc, les journalistes venaient s'installer à la Mamounia pendant 15 jours avant qu'ils les reçoivent. C'était les mille et une nuits, même.
1: En tout cas, vous, Mahi, vous appartenez à cette génération qui sait que la torture sous Hassan II n'est pas une question. Retour du côté de votre roman « La nuit nous emportera » et de l'année 1971. Votre petit héros, Sami, 11 ans, se réveille un jour avec des annonces à la radio qui n'annoncent rien de bon.
5: Les poches de résistance ont encore lieu à Rabat. Vous entendez des automitrailleuses derrière nous et des fantassins qui cernent le quartier.
6: Mustafa, ou le colonel Salwati, ou le colonel Sanniri, ou le colonel Boubari, ou le colonel Ammi, ou le colonel Benoksir, ou le commandant...
2: En Médina, les magasins furent pris d'assaut. Des gens affolés achetèrent des sacs de blé, de riz et de charbon de bois, des boîtes de conserve, du thé, de l'huile et du sucre, comme si l'on se préparait à affronter une guerre. Un flot de passants pressés encombrait la rue. Les uns, un transistor collé à l'oreille, les autres, à vélo, devancés par un concert de drelins ou sur des charrettes tirées par des bêtes agitées. Une mobylette roulant à vive allure manqua de me renverser. Je m'assis sur la marche d'une boutique aux rideaux baissés en attendant que l'orage passe. Partout, les gens se barricadaient, les fenêtres claquaient, ponctuant l'écho de la voix martiale qui se répercutait de terrasse en terrasse.
1: Le Maroc de 1971 pour en sol majeur sur RFI, un Maroc qui tremble et pour cause, il y a eu une tentative de coup d'État contre le roi qui va coûter cher à la famille Binbin. Mais j'aimerais d'abord, puisque là vous faites entrer en scène dans le fou du roi, que j'ai lu aussi avec grand plaisir, à votre père, Mohamed Binbin, qu'on appelle le lettré, le
2: frais,
1: voilà, le bouffon du roi.
2: Oui.
1: Quel est son job exactement?
2: Ben, son job, c'est d'abord d'être un compagnon, lettré, amusant, brillant, on est dans le bouffon au sens médiéval du terme. On est dans la cour du roi Soleil. Hein. Il y avait le nain, il y avait vraiment tout le musicien. Et il y avait mon père qui est arrivé là par un petit miracle. Nous sommes une famille de bouffons. En fait, mon grand-père était le bouffon du Pacha El Glaoui. Mais vraiment son bouffon. Hein.
1: Oui, oui, oui. Oui. Pas au sens contemporain.
2: Non, bouffon. Non, au sens médiéval du terme. Ouais. Et mon père a grandi dans le palais d'El Glaoui. Hein, dans... Le Glaoui, à l'époque, c'était le roi. C'était l'homme le plus puissant. Il était beaucoup plus puissant que le roi. D'ailleurs, il a fait déposer le roi. Et mon grand-père était bouffon, mon père était bouffon. Moi, je l'échappais même parce que j'aurais pu.
1: Vous aviez les qualités, oui. Alors, quand vous dites lettré, votre père était un lettré. Vous le dotez d'une mémoire colossale.
2: Justement, il avait une mémoire exceptionnelle. On appelle ça l'hyper, je sais pas quoi. Il y a un mot précis pour ces gens qui lisent une fois un livre et ils le récitent.
1: C'était son cas.
2: C'était son cas et il était ami intime avec un poète dans la cour d'El Glaoui. Le plus grand poète de Marrakech et peut-être même du Maroc, qui est un type génial. Il était tout le temps sous, il était homosexuel, il faisait tous les soirs les bars à soldats. La France était là à l'époque. Et donc, ses poèmes, il les déclamait, mais le lendemain, il s'en souvenait pas.
1: Oui.
2: Donc mon père les lui revendait le lendemain parce qu'il les apprenait par cœur et lui revendait.
1: C'est pas qu'un lettré, c'est une canaille aussi.
2: Mais absolument, mais c'est un artiste. Les artistes, c'est tous un peu comme ça. Hein.
1: Alors votre père, non seulement c'est un lettré, il est chargé de faire sourire le roi, de désamorcer parfois ses colères, mais surtout il est préposé au sommeil royal.
2: Absolument. Alors pour arriver déjà au palais, il y a Oum Kalthoum, la chanteuse mythique, qui est venue à Marrakech et mon père l'a accompagnée pendant 3 jours. Et pendant ces 3 jours, il lui a déclamé les poèmes de Ben Brahim. Il s'appelle Ben Brahim, le poète. Et donc, quand elle devait donner un récital pour le roi à Rabat, elle lui dit « Mais vous avez un poète incroyable, mais j'ai demandé un recueil et on me l'a pas donné, il n'existe pas. » Et le roi avait beaucoup de défauts, mais c'était un homme de culture. Donc il était vexé. Il a fait envoyer un général, le général Oufkir d'ailleurs. Il a envoyé un général, il dit, va me chercher ces gens qui connaissent l'œuvre par cœur d'Ibn Brahim. Et il leur a donné 6 mois pour faire un recueil. Il les a reçus 6 mois plus tard. Mon père a remis le recueil au roi. Et là, il y a un petit épisode qui est très sympathique. Le roi lui dit, récite-moi un poème où Ben Brahim dénigre le Pacha El Glaoui. Et mon père a dit, ce poème n'existe pas. Et quand bien même aurait-il existé, moi je l'aurais pas appris. Parce que moi j'ai grandi dans cette maison, j'ai mangé le pain de cette maison. Et donc le roi l'a gardé.
1: C'est un piège aussi hein, qu'il tendait à son poète. Alors, on entre au palais royal comme dans une secte. Une fois adepte, il n'y a plus de retour possible, ou alors il se fait à genoux ou bien les pieds devant. C'est ce que vous écrivez dans La nuit nous emportera. Pourquoi plus de retour possible ?
2: Ça, c'est un constat. C'est-à-dire, quand on entre au palais, d'abord, on connaît toute l'intimité du palais. Il ne faut pas que ça sorte, d'une part. Mais d'autre part, j'ai constaté que les gens qui étaient en disgrâce, qui étaient chassés du palais, ils ne pouvaient plus vivre.
1: Ils ne pouvaient plus vivre parce qu'ils ne pouvaient plus se reconvertir à une vie normale.
2: C'était impossible. Parce que on les jette pas vraiment. On leur dit, va chez toi, on te rappellera. Et il y a des gens qui attendent depuis 5 ans, 10 ans, 15 ans.
1: Ce sont comme les espions, ils sont en sommeil, endormis.
2: Ils sont là, on va les appeler.
1: Ils attendent le réveil.
2: Et une fois qu'ils sont en disgrâce, c'est que toute la cour, ils n'existent plus. Ils sont rejetés par tout le monde.
1: Le roi a un droit de vie et de mort, en
2: absolument,
1: fait.
2: Absolument.
1: Sur ses courtisans. Alors, il faut en venir à ce nœud shakespearien de la famille Bin Bin, donc qui a lieu le 10 juillet 1971, donc jour de cette première tentative de coup d'État. Que se passe-t-il pour votre père et pour votre frère?
2: Donc mon père était déjà, depuis 67, il était courtisan du roi, donc le roi ne pouvait pas vivre sans mon père. C'est-à-dire, il voyageait avec lui, il le quittait au moment où le roi s'endormait. Et des fois, il savait pas que le roi dormait, parce qu'il ronfle pas toujours.
1: Et oui, il y a des techniques,
2: pour se glisser. Et donc, à chaque fois qu'il y avait le roi, quelque part, mon père était à côté. Et le 10 juillet 1971, des militaires ont cerné le palais Et ils se sont mis à tirer sur tout le monde. Il y a eu des centaines de morts. C'est, le coup d'État, ça a été un carnage mal préparé. Je veux dire, c'était un truc inratable. Ils l'ont raté. Et le roi était caché avec mon père dans les sous-sols. Et mon frère est rentré avec des armes au palais.
1: Donc il faisait partie des mutins.
2: Il faisait partie des mutins, mais c'était un sous-lieutenant. C'était pas un décideur. Il y avait les colonels, les généraux, d'ailleurs on a entendu leur nom tout à l'heure. Eux, on les a fusillés deux jours après ou trois jours après. Il n'y a pas eu de procès, bon, on les a tués. Et les autres ont été jugés, c'est-à-dire les centaines, disons, de non-gradés, ils ont été condamnés à des peines allant de 2 ans à 10 ans,
1: voilà. Quelque chose comme ça. Alors votre père, il est sommé de choisir son camp dans cette histoire. Le roi ou son fils ?
2: Exactement. Et il choisit évidemment le roi. Et il fait des déclarations en disant « Cet enfant n'est pas le mien, je ne suis pas son père. » Et il l'a renié publiquement. Mmh. Ça a été une période très difficile pour moi parce que j'avais 11 ans, 12 ans. Et j'entendais des choses, je comprenais pas toujours très bien, mais on me dit « Baksrat ala uldo ». C'est-à-dire, il a renié son fils, et ça se faisait de façon théâtrale. Il déchire la page de truc familial.
1: Le livret de famille.
2: Le livret, tu déchires la page. Il y a du théâtre dans cette affaire. Et donc, moi, je n'ai plus revu mon père pendant des années. Pendant des années, j'ai refusé de le voir. Alors, mon frère a été mis d'abord dans une prison régulière.
1: 18 ans donc de bagne, dans le bagne de Tazmamart, qui est l'un des pires hein, du Maroc, pour donc le bel Abel, qui autrefois était beau gosse, très très grand, très très costaud. Chaque jour, il était attendu par sa mère.
2: Malade et diminuée, elle entendit un jour frapper à la porte comme sur un tam-tam. Des coups familiers qu'elle reconnut immédiatement. D'un bond, elle sauta du lit, le cœur battant, et accourut dehors à la recherche de l'imposante silhouette de son fils. Entre deux hommes, en uniforme, le soutenant de part et d'autre, elle aperçut un vieillard d'une maigreur cadavérique, petit, le dos voûté, les joues creuses, les pommettes osseuses, au-dessus desquelles s'enfonçaient dans leur orbite des yeux hagards. Incapable de tenir debout, une locumène, comme savent en vomir si bien la haine et la barbarie, lui adressait un sourire aussi ébréché que les créneaux des remparts. Elle examina avec méfiance l'homme qu'on lui ramenait, soupçonnant une tromperie sur la marchandise. Pourtant, le grain de beauté sur la fossette gauche était bien celui de son fils.
7: Édition spéciale. Vincent Garrigue.
8: Décès du roi Hassan II, le souverain marocain a succombé à une crise cardiaque hier après-midi à Rabat. Il avait été transporté quelques heures plus tôt à l'hôpital en urgence pour une pneumopathie aiguë. Hassan II quitte ce monde à l'âge de 70 ans. Il avait accédé au trône le 3 mars 61 à la suite de son père Mohamed V.
9: Il n'y a pas d'autre dieu qu'Allah et notre roi, qu'Allah et son âme. Quelques heures après l'annonce du décès du roi Hassan II, une fois passé le premier choc, des milliers de Marocains se sont massés aux abords de l'enceinte du palais royal. Des femmes en pleurs, des enfants abasourdis et bien sûr des hommes qui, eux aussi, avaient beaucoup de mal à cacher leur émotion.
10: Et avec douleur, un Maroc sans son roi, on ne peut pas imaginer un peuple sans leur père. Sans...
11: C'est pas mystique.
1: Archive incroyable pour un sol majeur sur RFI. Pourquoi vous souhaitiez d'ailleurs écouter cette archive autour de la mort de Hassan II en 99, Mahi Binbin ?
2: Parce qu'il y a eu un changement de régime pratiquement.
1: C'était aussi la mort de votre tortionnaire.
2: Exactement, exactement. Et d'ailleurs, j'étais assez surpris de voir que le peuple était malheureux. Hein.
1: Vraiment surpris?
2: Ah oui, oui. J'étais surpris. Pourquoi? Parce que Hassan II était dans toutes les boutiques, il y avait son portrait, dans les maisons, dans les trucs. C'est le culte de la personne.
1: Comme dans chaque dictature.
2: Mais ça devient un membre de la famille. Les gens...
1: C'est-à-dire, vous n'étiez pas conscient, vous, que le pays vivait une dictature?
2: Si, j'étais conscient. J'avais peur. D'ailleurs, j'ai quitté le Maroc. Je suis parti en 80, donc je suis venu à Paris faire des études. Je retournais très peu au Maroc. Donc les gens étaient... Je me dis, mais ils ont la mémoire courte, parce que quand même, il leur a cassé la gueule.
1: Alors, comment faut-il lire le Fou du Roi ou même La Nuit nous emportera? Parce que ça se lit effectivement comme une saga, comme vraiment un roman. Il n'y a aucun commentaire, et c'est d'ailleurs la grande force de votre écriture. Mais est-ce que derrière, il y a quand même une critique de Hassan II, voire une critique de la monarchie elle-même?
2: Il y a une critique de Hassan II, une critique des années de plomb, mais...
1: Pas de la monarchie, vous remettez
2: non,
1: pas en cause.
2: Non, la monarchie, je crois qu'au Maroc, on a besoin de la monarchie. Je le dis, je le dis pas en chantant, mais parce que ça fait un ciment entre les Marocains, et ça c'est incontestable. Le roi Mohamed VI, les gens l'aiment. Quand il est malade, les gens sont malheureux, etc. Mais Mohamed VI, c'est pas son père. Mohamed VI, quand il est arrivé au pouvoir, il a donné des signes extraordinaires d'ouverture. D'ailleurs, c'est pour ça que je suis retourné vivre au Maroc. Hassan II était mort, donc dans ma tête, les années de plomb étaient mortes. Il y a Abraham Serfati qu'on a laissé entrer, on a laissé entrer les opposants, on a ouvert les journaux. Ça n'a pas duré très longtemps, d'ailleurs.
1: Oui, bien sûr. Mais alors, vous diriez que, par exemple, Le Fou du Roi, c'est un livre pour venger votre mère?
2: Non, plutôt pour me réconcilier avec mon père, parce que quand mon frère est sorti de Tazmamat, quand on nous a ramené cette loque humaine, il pesait 35 kilos, ces images...
1: Méconnaissables.
2: Et donc mon frère, quand il est sorti, j'étais à Marrakech, à El Jadida par bonheur, et donc j'ai assisté à cette période. Il recréait la cellule, il se mettait dans le noir toute la journée, il se mettait dans des positions bizarres.
1: Fœtales.
2: Oui, exactement. Et personne, sauf ma mère, qui pouvait parfois rentrer, elle s'accroupissait à côté de lui. Et je ne sais pas ce qu'ils se racontaient, mais ils restaient longtemps ensemble.
1: Votre mère qui a fait partie de ce qu'on a appelé le combat des dames blanches.
2: Oui, absolument. Tous les jeudis, parce que les deux premières années, on pouvait les voir à la prison de Kenitra. Mais un jour, elle est arrivée et on lui a dit, mais cet enfant n'a jamais été ici. C'est qui, madame? Vous êtes qui? Elle connaissait les matons un par un. Elle dit, mais j'étais là la semaine dernière. Elle dit, non, madame, cet enfant n'a jamais...
1: Donc les prisonniers politiques ont été exfiltrés par Hassan II.
2: Du jour au lendemain
1: sans prévenir les familles.
2: Il a jugé qu'une prison régulière était trop clémente. Et ils ont disparu.
1: Et donc les dames blanches, qu'est-ce qu'on appelle les dames blanches?
2: Alors les dames blanches, j'ai fait un petit clin d'œil à l'équivalent en Argentine, etc. Oui. Ma mère allait tous les jeudis avec son panier, et il y avait toutes les mères, toutes les épouses, ils étaient une centaine de prisonniers du coup d'État. Et elles se retrouvaient là, mais pendant des mois...
1: Sans pouvoir voir leur enfant, leur mari, etc.
2: Et chacune ramenait son panier, et ça faisait des mendiants autour qui venaient parce qu'il y avait le festin. Et cette place commençait à devenir dangereuse, même pour le pouvoir. Ça intéressait les journalistes étrangers, etc. Donc voilà.
1: Si on revient à Abel, ce frère, qui ne s'appelle pas comme ça dans la vie, mais c'est votre frère, est-ce que vous diriez qu'il a nourri au sortir de ses 18 années de bagne une haine contre le roi?
2: Pas du tout. D'ailleurs, quand il est sorti de Tazmamat, un jour il m'a dit « Tu m'emmènes voir papa ». Je dis « Papa ». Tu n'as pas de papa. Il t'a renié. Je ne l'ai même pas moi-même, puisque moi aussi, je l'ai renié. Moi, j'ai renié ce gars qui est lâche, qui, voilà. Il m'a dit, tu m'emmènes voir mon père. Si tu ne veux pas m'emmener en voiture, je prendrai l'autocar. Et je l'ai emmené voir son père. Et quand ils se sont retrouvés, ils sont tombés dans les bras l'un de l'autre, ils ont chialé comme des madeleines. Et moi, je me suis trouvé un peu idiot dans cette affaire, parce que moi, j'étais fâché à cause de l'autre. Et pendant le trajet du retour, j'étais avec mon frère, il m'a dit, tu sais, dans mon bâtiment, il y avait deux bâtiments, dans le bâtiment B, nous étions 29 détenus, il y a eu seulement 4 survivants. C'est pas les plus costauds qui ont survécu, ce sont ceux qui n'avaient pas de haine à l'intérieur d'eux-mêmes, à l'intérieur de leur cœur, parce que quand tu portes la haine en toi, elle commence par te détruire toi d'abord,
1: voilà.
2: Si jamais elle va toucher l'autre.
1: Alors, vous le restituez à travers un dialogue entre la mère, votre mère, et ce fils qui sort du bagne. Et à ce dialogue où elle lui dit « Comment ne pas avoir de haine aussi envers Dieu ?» Et il lui répond « Dieu est amour, je l'ai rencontré dans ma geôle. » Et je vais me servir de cette formidable transition pour faire un clin d'œil à un autre de vos romans, Mali Binbin, Les étoiles de Sidi Moumen, que vous avez écrit en 2009, porté à l'écran par le magnifique Nabil Ayouch, sous le titre « Les chevaux de Dieu ». L'intrigue est située dans le plus grand bidonville de la banlieue de Casablanca, autour de deux frères, Hamid et Tarek. Rapidement, l'intrigue autour de ces deux frères.
2: Le roman, c'est en 2003, 14 jeunes sont sortis d'un bidonville qui s'appelle Sidi Moumen et qui ont fait un carnage dans Casablanca. Nous n'étions pas habitués au terrorisme au Maroc. Vraiment, ça se passait loin, en Tchétchénie, etc. Et soudain, on s'est réveillés et ce sont nos enfants qui ont fait ce carnage, 45 morts, 100 blessés, graves, etc. Et je me suis rendu sur place, j'ai rencontré les associations, je voulais comprendre ce qui nous arrivait, comment nos enfants peuvent-ils devenir des bombes humaines, et voilà.
1: Et donc à travers, là aussi, un double visage, deux frères, hein. Un jour Tarek, qui a tué, je résume, le garagiste pour lequel il travaillait, mais qui tentait de violer son meilleur ami, est approché par le Chir, qui lui fait un sermon. Je sais ce que tu as fait. Mais je ne suis pas là pour te juger. Et puis, ce n'est pas de ta faute. Tu as vécu avec des débauchés et des libertins. Ce sont eux, les criminels. Ça serait arrivé si tu avais grandi dans une ambiance saine avec des fidèles qui craignent la colère d'Allah? Je ne crois pas. Mais aujourd'hui, tu as la possibilité d'expier tes fautes et de commencer une vie nouvelle comme si de rien ne s'était passé. Alors vous, Mahi Binbin, je reviens au romancier qui a vu ce roman porté à l'écran, Les chevaux de Dieu. Ce qui vous intéressait, au fond, et d'ailleurs ça fait le lien avec votre tragédie familiale, qui se finit par ce frère dans les geôles de Hassan II qui rencontre Dieu en prison. Ce qui vous intéressait, vous, c'était de rentrer dans la tête de ces futurs martyrs.
2: La chose la plus difficile dans ce texte, c'est que à chaque fois qu'on nous montrait le terroriste, on nous le montrait comme un tueur avec des yeux, machin, et une barbe dans les films américains, etc. Et moi, quand je me suis rendu à Sidi Moumen, j'ai vu des enfants.
1: Nos enfants.
2: Nos enfants. Et donc, j'ai écrit un texte très difficile, parce que j'étais sur un fil. Il était hors de question de justifier l'injustifiable. Mais à côté de ça, j'avais envie de dire, les responsables, c'est pas les gamins. Sidi Moumen, c'était 400 000 personnes qui vivaient autour d'une décharge. Sans électricité, sans... Déjà, l'État est terroriste, quelque part. Mmh. Il y a cette mafia pseudo-religieuse qui, en général, s'installe sur la misère pour conditionner les gamins. Eux, c'est des responsables. Même la bourgeoisie marocaine qui paye 100 euros pour une bonne... Tout le monde contribue à cette déchéance. Donc j'avais envie de dire, ces enfants, il faut les protéger. Et c'est ce qu'on a fait avec Nabil Ayouch quand le livre a été traduit en 14 ou 15 langues. Le film a fait un tabac.
1: Donc un best-seller, gros succès. Et avec l'argent, qu'est-ce que vous avez fait?
2: Alors on s'est dit, on a gagné des sous sur la misère, alors il faut peut-être qu'on le rende. Et on a ouvert un premier centre culturel dans le bidonville, à Sidi Moumen. Et là, on a été un peu kamikaze parce que on a été demandé au maire de Sidi Moumen de nous prêter une salle. On veut faire la projection du film. Et on a été kamikaze dans ce sens où on a invité les familles des victimes et les familles des kamikazes.
1: Alors, dans un souci pédagogique, j'imagine.
2: Non, on voulait les réconcilier. Je t'ai dit, les écrivains ont un grain.
1: Ça n'a pas marché?
2: Ça a très très bien marché. On a diffusé le film. Après, il y a eu un débat. Et il y a une femme qui disait, vous voulez que je pardonne, mais vous êtes fou. Moi, je me pardonne même pas à moi-même d'être arrivé en retard au restaurant La Casa de España où m'attendaient mon fils et mon mari. Et je les ai perdus. Et je me pardonne pas d'être arrivé en retard. J'aurais voulu partir avec eux. Et il y avait une femme ninja tout en noir qui était la mère du kamikaze, qui s'est levée vers elle et lui a dit, mais madame, moi aussi j'ai perdu mon fils. Et je vous demande pardon. Là, on était dans la telenovela brésilienne parce que tout le monde pleurait dans la salle.
1: Mais pour dire aussi qu'il n'y a pas que la veine familiale qui titille votre plume.
2: Non, non, j'ai écrit des romans sur la drogue, sur le terrorisme, sur l'abus de pouvoir, enfin, sur tout. Mais tout s'imbrique un peu. On peut raconter la famille, mais...
1: au sens large.
2: Au sens
1: la
2: large.
1: Famille humaine.
2: Humaine, voilà, exactement.

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1: Alors on l'a un petit peu dit, Mai Binbin, depuis l'enfance, vous vivez une sorte de dualité. On a parlé du monde de la ville, on n'a pas parlé du monde de la campagne, mais il a fait son œuvre hein, sur vous. Aujourd'hui, je sais que le matin, vous écrivez, vous êtes plutôt avec la plume, et puis l'après-midi, vous êtes plutôt avec les pinceaux, vous peignez. On va dire qu'on est déjà l'après-midi. On va vous imaginer dans votre atelier à Marrakech, avec un fond de caisse jarrette, ce qui paraît que c'est idéal pour créer. Et on va s'arrêter peut-être devant une peinture ou une sculpture. J'aimerais que vous nous racontiez son histoire.
2: Alors, cette sculpture, en général, je donne très peu de titres à mes œuvres. Mais là, j'avais envie de donner un titre à cette sculpture, et ça s'appelle « Dialogue des religions ». Ce sont deux personnages qui se tournent le dos, qui sont adossés l'un à l'autre, en équilibre précaire, et chacun lit un livre. Finalement, ils lisent le même livre, mais ils se tournent le dos. Et cette sculpture a failli aller au Vatican. Il y a un prélat qui est venu à Marrakech, et il m'a dit « je la veux au Vatican ». Et il y a eu le Covid, après ça s'est pas fait, et je le regrette. Mais c'est une sculpture que j'aime beaucoup. Là, c'est une sculpture en marbre qui fait 2,50 m de hauteur. Elle est énorme. Ce sont deux visages imbriqués. C'est ma signature plastique, disons, c'est ces visages qui pénètrent l'un dans l'autre.
1: Des visages siamois qui se superposent et ensuite qui se dédoublent à nouveau.
2: Exact. Et là, j'avais écrit un roman qui s'appelle Mon frère fantôme, et ça venait d'ici. Ce sont deux personnages qui cohabitent dans un même corps et qui sont d'accord sur rien. C'est toute l'histoire de ma vie, ça.
1: Est-ce que vous savez, est-ce que l'artiste sait? Parce que nous, on est toujours avec nos questions, les journalistes. Pourquoi? Mais en général, les artistes n'ont pas de réponse. Ah, c'est pourquoi cette obsession du double chez vous?
2: Je sais pas. Mais parce que nous sommes plusieurs à l'intérieur de moi-même.
1: À l'intérieur de vous-même.
2: Oui. Nous sommes plusieurs. Et donc, ce livre, Mon frère fantôme, c'est vraiment deux personnes qui cohabitent dans un même corps. L'un veut aller à gauche, l'autre veut aller à droite. L'un veut l'ordre, l'autre veut le désordre. Quand j'étais petit, on m'a envoyé chez les bonnes sœurs. L'ordre, j'étais propre pendant toute la semaine, j'étais pensionnaire. Mais dès que je sortais, j'étais en Médina et je jouais au foot pieds nus. Et c'était le désordre, c'était le chaos. Mais j'aimais les deux.
1: Mais puisque vous êtes double, et en tout cas de double culture, peut-être même au-delà.
2: Aussi, bien sûr.
1: Vous diriez que votre écriture, elle tète au lait de plusieurs sèves?
2: Absolument. Moi, quand je lis El Mon Farija, je goûte à la beauté de la langue arabe. C'est une langue exceptionnelle.
1: Moi, vous écrivez en français?
2: Moi, j'écris en français, mais j'ai fait mes études dans une école bilingue. Malheureusement, j'ai eu plus de professeurs français qui m'ont fait aimer la langue française que des professeurs arabes. On m'a fait lire Le Petit Prince de Saint-Exupéry quand j'avais 10 ans.
1: Malgré tout, vous diriez que la langue arabe traverse votre écriture en français?
2: Absolument, parce que je pense en arabe aussi autant qu'en français. Très souvent, en derija, même pas l'arabe classique.
1: L'arabe dialectal, l'arabe de la rue.
2: De la rue, parce qu'il y a des mots précis. Et j'essaye de trouver le mot exact. Et des fois, on gagne, des fois, on perd. L'autre jour, quelques années, je parlais avec Assia Jbar.
1: La grande romancière algérienne qui a été à l'Académie française.
2: Exactement. Elle m'a dit, j'ai emmené des amis chez moi dans son patelin. Et elles ont vu des femmes à la maison. Elle dit, c'est qui cette femme? Elle a dit, elle, c'est ma mère. Et l'autre? Alors, elle voulait dire la deuxième épouse, la co-épouse, elle cherchait le mot. Et en arabe, la deuxième épouse, on l'appelle Dra. Dra, c'est un peu le mal. Et elle leur a dit, cette deuxième épouse est la blessure de ma mère. C'est joli, ça.
1: C'est très joli.
2: Donc la traduction, des fois, en traduisant, on gagne en poésie.
1: Mais justement, on peut se demander quand même pourquoi vous, l'arabe francophone, vous n'avez pas choisi de vivre en France.
2: J'étais censé vivre ici. Hein. Et en 2002, il y a eu les élections françaises et j'ai vu Le Pen au deuxième tour de l'élection présidentielle. Et je me suis dit...
1: Ça vous a refroidi.
2: Mais je me suis dit, c'est pas pour moi ce pays. J'ai trois filles et je veux pas qu'on les regarde de travers. Et je me suis dit, sur un coup de tête, Hassan II était mort, Mohamed VI montrait des signes d'ouverture. Il y a eu cette instance équité et réconciliation. Il a invité tous les gens qui ont été tabassés par son père à le dire à la télévision nationale à une heure de grande écoute. Mais c'est du jamais vu au Maroc, ça. Et nous avons aussi notre part d'islamistes. Ils sont là, tapis. Et donc, nous faisons un vrai travail de terrain avec Nabil, donner de l'espoir et d'apprendre la culture de la vie à ceux dont les voisins veulent donner la culture de la mort.
1: Merci beaucoup. En tout cas, nous, on a besoin de vos pinceaux, on a besoin de votre plume, on a besoin que vous racontiez pour ne pas mourir, un petit peu comme Scheherazade. Merci, Mahi Binbin.
2: C'est moi qui vous remercie.

0: au générique de cet ensemble majeur consacré à Mai Binbin, un roi ou deux, un prisonnier politique et puis quelques peintures-sculptures qui voient double. Émission peaufinée par Thibaut Baduel et Yasmine Chouaki, émission à réécouter comme chaque ensemble majeur en podcast sur Pure Radio.
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0: Il est 17h à Paris, 11h à New York. Bonjour à tous.
5: Karine Bellicha.
0: À la une, l'Argentine est bien décidée à garder son titre de championne du monde ce soir, mais les Espagnols et leur collectif bien solide ne sont pas prêts à plier face à l'équipe de Messi et entendent, eux, décrocher leur deuxième étoile. Le choc est annoncé, Donald Trump sera présent dans le stade de la banlieue de New York, bien décidé, lui, à remettre la coupe au vainqueur. Les fans de foot sont prêts à tout pour assister à la rencontre, y compris vendre leur voiture, vous l'entendrez. L'escalade se poursuit entre les États-Unis et l'Iran, le cycle bien rodé des frappes américaines et des représailles iraniennes semblent s'intensifier depuis quelques jours et se régionalisent jusqu'à la Jordanie. Daniel Valo fait le point dans ce journal. Et puis nous suivrons les pompiers français à pied d'œuvre pour éviter une reprise des incendies en région parisienne après un épisode de canicule particulièrement intense. 48 équipes engagées, plus de 5 semaines de compétition, 16 stades répartis dans 3 pays. Et aujourd'hui, c'est le jour J dans la banlieue de New York pour les deux finalistes, l'Argentine et l'Espagne. Deux pays aux équipes bien opposées dans leur style de jeu. L'Albiceste, toute dédiée à Léo Messi face au collectif de la Roja. Notre correspondant à New York, Edouard Maille, est allé à Times Square humer l'ambiance à quelques heures du match.
6: Parmi la foule habituelle de touristes ici à Times Square, entre ces gratte-ciels et ces écrans géants, impossible de rater tous ces maillots de l'Espagne ou de l'Argentine, portés par les supporters des deux pays, comme Coty, habillé en bleu pour l'Argentine.
7: Il y a beaucoup d'émotions, je suis ravie d'être ici. On dirait qu'il y a 1 million d'Argentins. On a l'impression d'être en Argentine avec tout ce monde. Tous avec l'espoir d'être champions.
8: Yo soy español.
6: Daniel est entouré de son groupe d'amis, tous espagnols. Il a tout fait pour venir assister à la finale.
9: Avec mon frère, on a vendu notre voiture pour venir ici, parce qu'on ne vit pas des moments comme ça tous les jours. Le billet nous a coûté 7000 euros, et c'est parce qu'on a un contact, mais on connaît quelqu'un qui a payé 16000 euros.
6: Le stress monte à quelques heures du coup d'envoi pour Julio, venu soutenir l'Espagne.
10: Les Argentins ont une très bonne équipe, ça va être très serré, mais je pense qu'on a de bonnes possibilités et opportunités pour gagner.
6: De nombreux supporters n'ont pas pu obtenir de place pour aller au stade, mais tenaient à être ici pour cette finale et soutenir leur équipe comme ils le peuvent. Edouard Maille, New York, RFI.
0: Et le coup d'envoi de cette finale tant attendue, c'est à 19h, temps universel, à suivre sur nos antennes africaines et sur le live de RFI sur RFI.fr. Et comme pour le Super Bowl, il y aura un show à la mi-temps avec au programme tout en paillettes Madonna, Shakira, Justin Bieber et le groupe de K-pop BTS. Donald Trump sera présent ce soir au stade. Son ami le président argentin Javier Milei a lui renoncé à faire le déplacement par superstition. Beaucoup scruteront l'attitude du président américain face au premier ministre espagnol venu soutenir la Roja, tant les relations entre les deux dirigeants sont tendues, Donald Trump reprochant notamment à Pedro Sanchez de ne pas l'avoir soutenu au Moyen-Orient. Le président américain, de plus en plus empêtré dans sa guerre contre l'Iran, un nouveau palier semble franchi avec un cycle de frappes américaines après la mort de deux de leurs soldats sur une base militaire en Jordanie. Un cycle qui s'intensifie comme les représailles de Téhéran. Daniel Valo, bonjour.
11: Bonjour.
0: L'Iran a également riposté aujourd'hui en multipliant les tirs sur les pays du Golfe et sur la Jordanie aussi.
11: Oui, une nouvelle fois, c'est le Koweït et Bahreïn qui ont été pris pour cible. Les autorités koweïtiennes annoncent qu'une centrale électrique et de dessalement d'eau a été frappée, provoquant un incendie dans ses installations. C'est le troisième jour de suite que l'Iran vise ce type d'infrastructure. En Jordanie, les autorités affirment avoir intercepté 3 missiles. De son côté, l'armée israélienne déclare avoir aidé la Jordanie à neutraliser 1 missile avant qu'il ne s'abatte sur le port d'Aqaba, situé non loin d'Israël.
0: L'Iran, de son côté, a subi, Daniel, de nombreuses frappes américaines en représailles à la mort des deux soldats tués vendredi.
11: Oui, les États-Unis affirment vouloir punir la mort de ces deux militaires. Ils ont visé les unités du corps des gardiens de la Révolution que l'armée américaine considère comme responsable de ces tirs meurtriers sur ces soldats. L'Iran accuse également les États-Unis d'avoir visé la ville portuaire de Sirte qui donne sur le détroit d'Ormuz. Enfin, selon l'Organisation iranienne de l'énergie atomique, une centrale nucléaire en construction a aussi été frappée par les États-Unis. On le voit, la situation est de plus en plus chaotique et laisse craindre une nouvelle escalade militaire dans la région.
0: Daniel Valo, le front libanais est plus calme et le président Joseph Aoun est arrivé à Washington. Il a déjà rencontré le chef de la diplomatie américaine Marco Rubio avant Donald Trump. L'entrevue aura lieu mardi alors que Beyrouth négocie avec Israël le retrait des zones du sud du Liban. En revanche, en Cisjordanie occupée, les colons israéliens continuent de faire régner la terreur. Une mosquée a été incendiée la nuit dernière par une vingtaine d'entre eux, certains masqués. Ils ont aussi mis le feu à 2 habitations et à une laiterie palestinienne. L'influenceur masculiniste américano-britannique Andrew Tate et son frère ont été arrêtés à Miami à la demande du Royaume-Uni. François-Damien Bourgerie, Londres réclame leur extradition pour des accusations de viol, y compris sur mineurs, traite d'êtres humains et agression.
12: Andrew et Tristan Tate sont visés au total par 59 chefs d'accusation au Royaume-Uni, des faits qui se seraient produits entre 2010 et 2017. Leur avocat a affirmé dans un communiqué qu'ils étaient innocents et qualifié leur arrestation de coup politique. Les deux frères avaient déjà été incarcérés pendant quelques mois en Roumanie. Ils étaient accusés d'avoir dupé plusieurs femmes, y compris des mineurs, à des fins d'exploitation sexuelle. Ils avaient finalement été autorisés à quitter le pays en février 2025. Avant cela, Andrew Tate était surtout connu pour ses contenus qui réalisent des milliards de vues sur les réseaux sociaux. Des vidéos où cet ancien champion de kickboxing promeut des thèses masculinistes, exhibe ses muscles et monnaie ses conseils aux hommes pour les aider à devenir riches. Ses propos misogynes particulièrement agressifs lui avaient valu d'être banni d'Instagram et de TikTok. Son compte X, également suspendu, avait lui été rétabli après le rachat du réseau social par Elon Musk. Andrew Tate y compte désormais près de 11 millions d'abonnés.
0: Figure emblématique de la nouvelle dissidence cubaine, Luis Manuel Otero Alcantara est arrivé à Miami pour entamer son exil aux États-Unis après avoir purgé une peine de 5 ans de prison sur l'île communiste. Peu après son arrivée sur le sol américain, le chef de la diplomatie a appelé La Havane à libérer plus de 700 prisonniers politiques. Les forces russes ont de nouveau bombardé Kiev à coups de missiles balistiques plus difficiles à intercepter que les drones ou les missiles de croisière, faisant au moins un mort au lendemain d'attaques meurtrières ukrainiennes contre la Russie, contre 2 centres logistiques en Russie. Les incendies continuent d'embraser les forêts européennes après une nouvelle vague de canicule ces dernières semaines. Un feu à une centaine de kilomètres au nord de Madrid a pris de l'ampleur. 12 000 hectares sont déjà partis en fumée et des centaines de riverains ont dû être évacués. En France, au sud de Paris, les incendies dans la forêt de Fontainebleau sont fixés mais pas éteints. Les pompiers restent mobilisés pour venir à bout des points chauds et des reprises d'incendies. Romain Philips a suivi une équipe sur place. Sa mission principale est de repérer et d'éteindre ces feux qui couvent sous la terre.
13: Je vais aller de l'autre côté du chemin parce que ça fumait fort en hauteur.
7: Ici, tout a brûlé. Il ne reste que les rochers et les arbres calcinés. Au milieu, une vingtaine de pompiers arpentent le secteur dévasté. Leur mission, explique le capitaine Fabien de Abreu Lopez, quadriller la zone à la recherche du moindre point chaud.
14: Donc, du coup, l'idée, c'est d'aller chercher toutes ces fumerolles à la main et de les refroidir, d'aller les gratter.
7: Très vite, l'équipe de sapeurs-pompiers repère de la fumée qui s'échappe d'un chaos rocheux. Ils interviennent immédiatement pour noyer ce qu'on appelle ces feux zombies.
14: Et on voit que le bois, là, c'est une racine et il est brûlé. Alors qu'il était enterré. Et du coup, le feu court là-dedans. Il s'est propagé dedans et là, maintenant, c'est ce que

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2: En sol majeur, vous propose cette rediffusion. En sol majeur, Yasmine Chouaki.
3: En sol majeur.
2: On le dit, et c'est souvent vrai, les artistes transportent en eux une blessure abyssale. Dans le cas de Mahi Binbin, sa blessure est devenue peinture, sculpture, roman. Une blessure qui s'ancre à Marrakech, entre un père courtisan du roi Hassan II et un frère banni par sa majesté dans une geôle du Sud. C'est ce qui s'appelle être né dans une famille shakespearienne, avec dans l'ADN le poison de la trahison, mais avec aussi la faculté de raconter pour ne pas mourir. Entre Scheherazade et Griot, Mahi Binbin n'est que plume et pinceau, avec la même gourmandise poivrée. Lui qui expose dans le monde entier, de Paris à Rome, en passant par Madrid, Dubaï et New York, dans la collection permanente du musée Guggenheim, s'il vous plaît, il nous revient avec un 14e roman, poignant comme l'enfance, intitulé « La nuit nous emportera » chez Robert Laffont.
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2: صباح الخير ماهي بنبين.
4: صباح النور.
2: مرحبا.
4: شكرا.
2: Vous venez de nous dire le tout début de la Mounfarija qui, dites-vous, est un sésame pour le superstitieux que vous êtes. Expliquez-nous.
4: C'est-à-dire, c'est un poème que j'ai hérité de mon père, qui était un poète. Il avait toutes les qualités pour être courtisan, donc théologien, poète, amuseur. Et ce poème-là, il disait que à chaque fois que la vie s'obscurcissait autour de lui, il récitait ce poème et tout s'éclaircissait.
2: Alors, juste rapidement, que dit ce poème ?
4: Je t'ai dit, s'il y a une crise, il y aura toujours la lumière au bout du tunnel. C'est un peu ça, globalement, tout le poème.
2: Le poète est un intermédiaire entre l'homme raisonnable et le fou. C'est ce que j'ai lu sur votre site.
4: Oui.
2: Vous pensez être ce genre d'intermédiaire?
4: Les poètes, ils ont un grain. Enfin, les artistes en général.
2: Vous le concédez, hein?
4: Oui, non, ça, j'en suis persuadé. Autrement, c'est difficile de faire ce métier. Hein.

0: Ça fait 25 ans que j'écoute cette chanson, où j'ai compris que la blessure, c'était le sexe de la femme, et il glorifie cette chose, et c'est d'une beauté, c'est d'une poésie. Voilà, c'est ce qui manque à la chanson française aujourd'hui. Je ne sais pas si je suis un vieux de la vieille, mais ça me manque, ce genre de grands textes.
1: Vous êtes surtout insensible. En tout cas, il faut écouter, voire réécouter les poètes. Alors que le mot blessure nous rejoigne dans votre en sol majeur, avec ses lèvres et avec sa fièvre, pour citer Léo Ferré, ne m'étonne guère. On va se rapprocher d'une autre blessure, la vôtre, du côté de Marrakech.

0: aussi pour poser le mot blessure sur le pick-up dans sol majeur. C'est un petit côté comme ça, chanteur à texte d'un autre temps qui fait tellement de bien. Pourquoi cette chanson, Mahi Binbin?
1: Cette chanson, elle me bouleverse.

0: Il était une fois.
1: Où l'on comprend, en lisant La nuit nous emportera, nouveau roman, Marie, que vous avez grandi vraisemblablement entre plusieurs imaginaires, celui de la littérature française et celui de l'Orient, avec ses histoires qui commencent toujours par Kan Yamakan.
2: Ah oui, absolument. L'écrivain que je suis aujourd'hui est le mariage entre le conteur de la Grand Place et ma grand-mère.
1: La Grande Place...
2: Jemelfna.
1: Ouais.
2: Moi, tous les matins, quand j'allais à l'école, je m'arrêtais à la ronde du conteur et je pouvais passer des heures là. Et c'était exceptionnel parce qu'il nous racontait les histoires de Antar et de Abla.
1: Alors Antar, c'est un personnage mythique. Hein.
2: C'est un personnage mythique, c'est le sauveur des petites gens qui nous vengeait tous. Et donc, il y avait tout un jeu entre le conteur et son public. Il avait une sébile, il la promenait et si on lui donnait pas d'argent... Il mettait Antar en prison et disait « Je vous raconte la suite demain ». Et je vous assure qu'on le laissait pas partir. On pouvait pas laisser Antar passer la nuit en prison. Et lui, il prenait son petit bol et il tournait. Et ça me replonge, c'est la Madeleine, n'est-ce pas?
1: En tout cas, de roman en roman, je pense notamment au roman « Les funérailles de lait », quel beau titre. Je pense bien sûr au « Fou du roi », sur lequel on va revenir. On voit se dessiner sous votre plume une saga familiale. Mmh. Et alors, avec La nuit nous emportera, le petit dernier, on découvre l'enfance choyée au début du petit Samy qui va être rattrapé par la politique. Ce roman, c'est d'abord une galerie de personnages. J'aimerais bien que vous nous disiez un mot de Mamaya, maman du bled, en trois traits de peintre que vous êtes.
2: Alors, Mamaya, c'est ma mère. C'est une boussole, une mère courage. Mon père est parti quand j'avais 3 ans et elle s'est retrouvée seule avec 7 enfants et elle était secrétaire payée au lance-pierre et elle s'est mise à 40 ans à faire des études. Elle n'avait pas le baccalauréat, elle a fait 2 années de capacité en droit, elle est arrivée à l'université, elle a eu la licence, la maîtrise et elle nous disait « Vous n'avez pas le droit de vous planter ». Moi, j'y arrive. Vous devez y arriver.
1: Extraordinaire.
2: Oui,
1: alors, Maman
2: oui.
1: du Bled. Alors, quel drôle de surnom.
2: Maman du Bled, c'est vraiment ma grand-mère. Hein. Elle avait épousé un capitaine de l'armée française qui était d'origine algérienne. À l'époque, c'était la France. Et elle a épousé ce gars. Et c'est devenu une dame, la femme du capitaine. Elle avait une ferme de 300 hectares, elle avait une voiture américaine énorme, mais c'était vraiment jusqu'à l'indépendance. Et du coup, la plumoute s'est transformée en citrouille, en une 2 chevaux brinque-ballante, et elle avait perdu les terres, etc. Mais elle gardait sa dignité, elle gardait
1: sa prestance.
2: Sa prestance, voilà.
1: Alors, justement, cette histoire d'enfance choyée au début, elle va s'avérer à un moment donné être le jouet des adultes dans les années 60 marocaines, puisqu'un jour, cette maman du bled opère ce que vous appelez, vous, Marie Binbin, une prise d'otage sur le petit Samy.
2: Mais c'est la vérité, ça. Hein. C'est quand j'avais 2 ou 3 ans, un jour, elle est venue voir ma mère, elle lui a dit « T'en as 7, donne-moi 1 ». Mais elle voulait une fille, elle voulait pas un garçon.
1: Ah oui, voilà, donc elle a été très loin, le petit Samy est devenu Samia.
2: Samia. Elle m'a fait pousser les cheveux, elle me mettait une gondoura avec une ceinture. À chaque fois qu'il y avait un invité, il fallait que je danse. C'est pour ça que j'aime les chirates encore aujourd'hui. J'en fais une fois par mois chez moi. Et elle a décidé que j'allais devenir une fille. Moi, j'ai dit à mon frère, qui est homosexuel, je lui ai dit, c'était à moi de devenir homosexuel, c'était pas à toi. Et il m'a dit, mais non, on est homosexuel, on le devient pas. Quoi.
1: Alors un jour, cette maman du bled, elle soupçonne, alors ça je sais pas si c'est une création d'auteur ou pas, des amours sodomites avec votre petit camarade de jeu, le berger Ali.
2: Ah oui. Ouais.
1: Et donc Samy, alors c'est vous hein, en fait.
2: Et ça c'est une vraie histoire.
1: Il va rentrer dans ses pénates citadines, c'est une vraie histoire.
2: C'est une vraie histoire, elle a soupçonné que le berger m'avait violée et elle a décidé que devant tout le monde, elle allait fouiller mon anus pour voir s'il y avait du sang.
1: Donc du coup c'est un viol.
2: Ça c'était le viol. Ça, c'était le viol. Et le pauvre berger n'avait rien fait.
1: Vous semblez le regretter.
2: Non, mais on l'a accusé à tort.
1: Oui.
2: On l'a battu, on l'a viré. Ça a été terrible. Et donc, dans ce roman, je crois que c'est le premier vrai roman où je me dévoile un peu, où je me raconte.
1: Du coup, le petit citadin qui est parti à la campagne, qui s'est un peu improvisé paysan comme ça, il va revenir en enfant adulte.
2: Oui. Il va être récupéré par son frère, par Abel. Il va le tirer des griffes de la grand-mère, parce qu'elle était terrifiante. Et elle nous a aidés, parce que quand elle avait la ferme, on recevait l'huile, le blé, le petit lait, le beurre. Elle nous nourrissait. Ma mère n'avait pas...
1: Au
2: sens propre. Donc, elle avait un pouvoir sur la famille. Elle était drôle. Elle était violente, mais drôle.
1: C'est un personnage de roman, d'ailleurs. C'est pour ça que vous la croquez aussi bien.
2: Mais elle existe dans beaucoup de mes romans. Elle traîne.
1: Oui, les personnages sont récurrents dans vos romans. Alors, en tout cas, dès la page 37 de La Nuit nous emportera, donc, on découvre, vous le disiez un petit peu, que Maman Dublède est une femme du monde qui doit son aura aussi à un certain capitaine, c'est-à-dire son mari.
2: La prestance héroïque du capitaine dépassait en prestige celle d'Abel, même dans ses plus belles tenues de parade. Peu importait. La gloire restait dans la famille. Cette photo, dont Mamaya était fière, impressionnait le petit garçon frileux que j'étais. Pourtant, à mon corps défendant, je dus un jour rétablir la vérité. Notre grand-père était capitaine de l'armée française. Héros, certes, mais des colons, non des indigènes crasseux, dominés et humiliés. Grand-mère avait été l'épouse d'un fils de notable algérien, formé pour servir d'officier de liaison auprès des autochtones que maman France venait pacifier. Autrement dit, un arabe ayant pactisé avec le diable pour faire souffrir d'autres arabes. Rien de glorieux dans cette affaire. Voilà, c'est dit. On n'y reviendra pas.
1: Beaucoup de sarcasme dans cet extrait de La Nuit nous emportera, Mani Binbin, pour notre plus grand plaisir en sol majeur. Mais à vous lire, le protectorat français au Maroc a laissé des traces amères dans la famille.
2: Bien sûr. Moi, on m'a toujours dit que mon grand-père était un héros. Mais quand j'ai compris que c'était pas un héros pour les Marocains. C'était un héros pour l'occupant français, pour le protecteur, mais c'était un occupant.
1: C'était un sujet, ça, dans la famille ou pas?
2: Ben oui, parce que il y a eu un moment à l'indépendance, on nous a enlevé les terres, donc il y avait vraiment un sujet. Ouais. Parce que voilà, il fallait rendre les terres aux Marocains, et donc on était Marocains, mais un peu Algériens, et un peu Français.
1: Ouais. D'ailleurs, vous avez une expression, vous dites que les enfants de ce couple, donc on parle de votre mère notamment, on les appelait les deuxièmes françaises.
2: Deuxièmes françaises, ça veut dire ils n'étaient pas tout à fait marocains, mais ils n'étaient pas français non plus. C'est un peu comme les Algériens, étaient des citoyens de seconde zone, mais disons, un peu mieux quand même que les indigènes 100%. Ouais.
1: Alors, voilà. Le train de vie ne sera plus le même après l'indépendance en 1956, l'indépendance du Maroc. Vint le jour où la Plymouth de Maman Dublède devint citrouille, vous dites. Il faut dire aussi que les hommes sont les grands absents de cette famille.
2: j'ai pas choisi.
1: Le père parti.
2: Le père parti. Mon frère qui est devenu mon père est aussi parti, parce que on va parler bientôt du coup d'État et de toute la tragédie.
1: Alors avant le coup d'État, le petit Samy, donc votre alter ego, dans ce roman, il nourrit une admiration folle pour Abel. Pourquoi?
2: Mais parce que il veut être lui. Il veut être un officier avec des galons quand il marchait dans la rue. Et je me souviens très bien de ces images. On habitait au fin fond de la Médina de Marrakech et une ruelle très étroite et longue. Et on le voyait, lui, avec les galons, la casquette et les filles qui le regardaient par la terrasse. C'était un héros qui revenait. Et dès qu'il me voyait, c'était extraordinaire. Il me prenait, il me faisait faire l'avion. Je montais sur ses épaules et je devenais le roi du monde.
1: Il remplaçait aussi le père absent.
2: Le père absent.
1: Alors, il faut dire que le père de la nation, si on veut, enfin, un petit peu, le roi Hassan II, c'est à la fois un personnage mythique et quasi familial. Racontez-nous la première fois que le petit Samy voit le roi pour de vrai.
2: Parce que c'était lors d'un défilé militaire à Marrakech. Et ça, je l'ai vécu aussi. Je crois que ce livre-là est presque...
1: Vous appelez ça un roman, mais c'est presque une autobiographie.
2: C'est presque une autobiographie, oui. Et évidemment, mon frère devait défiler, et ma mère avait ameuté, mais toute la Médina. Il y avait un défilé déjà des habitants de la Médina qui montaient en ville nouvelle pour aller voir Abel défiler et puis voir le roi aussi.
0: Beaucoup d'autres questions et une question aux majestés qui revient assez souvent.
3: Écoutez.
0: Le rapport d'Amnesty 89 est accablant pour le Maroc et notamment pour les tortures dans les prisons. N'êtes-vous pas, Majesté, troublée par ce rapport? Que comptez-vous faire pour remédier si les tortures existent dans vos prisons?
3: Cette archive en sol majeur devrait vous rappeler quelque chose.
4: Et puis vous assurer une chose, c'est que si je savais que le 1% de ce qui est écrit dans ces rapports que je n'ai jamais lu existait, je puis vous assurer que je n'en dormirai pas, que je ferai d'abord ce qu'il faudrait pour que cela cesse. Deuxièmement, j'ai fait demander à Amnesty International de venir. Je les attends toujours. Enfin, quand même, vous avez bien parmi vos téléspectateurs des sémiologues. Je n'ai pas la tête d'un bonhomme qui torture à longueur de journée, qui trouve le moyen de dormir, de bien faire son travail, de rire, de sourire, d'embrasser ses enfants et d'avoir le culot par-dessus le marché, d'aller serrer les mains de chef d'État. Alors là, non. Alors j'attends Amnesty International.
1: Une réaction, Mahi Binbin, lorsque vous entendez le roi Hassan II s'exprimer, donc ça c'était en 89 sur Antenne 2 en France, sur la question des tortures et des droits de l'homme.
2: Après, quand il pouvait plus se cacher, il disait « mais j'ai un jardin secret, tout le monde a un jardin secret
1: ». Il y a des services secrets aussi.
2: Et dans le jardin secret, il y avait toute cette période qu'on appelle les années de plomb, où on avait peur. Il a réussi à terroriser les Marocains. On avait peur. On parlait doucement. Sur les terrasses de café, les gens parlaient doucement. On avait l'impression que les murs ont des oreilles. Mais vraiment, on avait très très peur.
1: Double visage aussi pour Hassan II. Parce que quand on l'entend, lettré, francophile, humaniste, quasiment dans l'âme, double visage.
2: Bah, et aussi, les gens qui l'interviewaient passaient des vacances à la Mamounia. Ils étaient aussi assez complaisants. C'était rare qu'on trouve des journalistes qui le bousculent. Donc on caressait dans le sens du poil.
1: On était tous courtisans, quoi.
2: Absolument, tout le monde. Donc les journalistes venaient s'installer à la Mamounia pendant 15 jours avant qu'ils le reçoivent. C'était les mille et une nuits même.
1: En tout cas, vous, Mahi, vous appartenez à cette génération qui sait que la torture sous Hassan II n'est pas une question. Retour du côté de votre roman « La nuit nous emportera » et de l'année 1971. Votre petit héros, Samy, 11 ans, se réveille un jour avec des annonces à la radio qui n'annoncent rien de bon.
5: Les poches de résistance ont encore lieu à Rabat. Vous entendez des automitrailleuses derrière nous et des fantassins qui cernent le quartier.
6: Mustafa, ou le colonel Salwati, ou le colonel Salmiri, ou le colonel Boubari, ou le colonel Ammi, ou le colonel Benoksir, ou le commandant...
2: En Médina, les magasins furent pris d'assaut. Des gens affolés achetèrent des sacs de blé, de riz et de charbon de bois, des boîtes de conserve, du thé, de l'huile et du sucre, comme si l'on se préparait à affronter une guerre. Un flot de passants pressés encombrait la rue. Les uns, un transistor collé à l'oreille, les autres, à vélo, devancés par un concert de drelins ou sur des charrettes tirées par des bêtes agitées. Une mobylette roulant à vive allure manqua de me renverser. Je m'assis sur la marche d'une boutique aux rideaux baissés en attendant que l'orage passe. Partout, les gens se barricadaient, les fenêtres claquaient, ponctuant l'écho de la voix martiale qui se répercutait de terrasse en terrasse.
1: Le Maroc de 1971 pour en sol majeur sur RFI, un Maroc qui tremble et pour cause, il y a eu une tentative de coup d'État contre le roi qui va coûter cher à la famille Binbin. Mais j'aimerais d'abord, puisque là vous faites entrer en scène dans le fou du roi, que j'ai lu aussi avec grand plaisir, à votre père, Mohamed Binbin, qu'on appelle le lettré, le
2: frais,
1: voilà, le bouffon du roi.
2: Oui.
1: Quel est son job exactement?
2: Ben, son job, c'est d'abord d'être un compagnon, lettré, amusant, brillant. On est dans le bouffon au sens médiéval du terme. On est dans la cour du roi soleil. Hein. Il y avait le nain, il y avait vraiment tout, le musicien. Et il y avait mon père qui est arrivé là par un petit miracle. Nous sommes une famille de bouffons. En fait, mon grand-père était le bouffon du Pacha El Glaoui. Mais vraiment son bouffon. Hein.
1: Oui, oui, oui. Oui. Pas au sens contemporain.
2: Hein, non, au sens médiéval du terme. Oui, oui. Et mon père a grandi dans le palais d'El Glaoui. Hein, dans... Le Glaoui, à l'époque, c'était le roi. C'était l'homme le plus puissant. Il était beaucoup plus puissant que le roi. D'ailleurs, il a fait déposer le roi. Et mon grand-père était bouffon, mon père était bouffon. Moi, je l'échappais même parce que j'aurais pu.
1: Vous aviez les qualités, oui. Alors, quand vous dites lettré, votre père était un lettré. Vous le dotez d'une mémoire colossale.
2: Justement, il avait une mémoire exceptionnelle. On appelle ça l'hyper, je sais pas quoi. Il y a un mot précis pour ces gens qui lisent une fois un livre et ils le récitent.
1: C'était son cas.
2: C'était son cas et il était ami intime avec un poète dans la cour d'El Glaoui, le plus grand poète de Marrakech et peut-être même du Maroc, qui est un type génial. Il était tout le temps sous, il était homosexuel, il faisait tous les soirs les bars à soldats. La France était là à l'époque. Et donc, ses poèmes, il les déclamait, mais le lendemain, il s'en souvenait pas.
1: Oui.
2: Donc, mon père les lui revendait le lendemain parce qu'il les apprenait par cœur. Et il lui revendait.
1: C'est pas qu'un lettré, c'est une canaille aussi.
2: Mais absolument, mais c'est un artiste. Les artistes, c'est tous un peu comme ça. Hein.
1: Alors, votre père, non seulement c'est un lettré, il est chargé de faire sourire le roi, de désamorcer parfois ses colères, mais surtout, il est préposé au sommeil royal.
2: Absolument. Alors, pour arriver déjà au palais, il y a Oum Kalthoum, la chanteuse mythique, qui est venue à Marrakech et mon père l'a accompagnée pendant 3 jours. Mmh. Et pendant ces 3 jours, il lui a déclamé les poèmes de Ben Brahim. Il s'appelle Ben Brahim, le poète. Et donc, quand elle devait donner un récital pour le roi à Rabat, elle lui dit, mais vous avez un poète incroyable, mais j'ai demandé un recueil et on me l'a pas donné. Il n'existe pas. Et le roi avait beaucoup de défauts, mais c'était un homme de culture. Donc il était vexé. Il a fait envoyer un général, le général Oufkir d'ailleurs. Il a envoyé un général, il dit, va me chercher ces gens qui connaissent l'œuvre par cœur d'Ibn Brahim. Et il leur a donné 6 mois pour faire un recueil. Il les a reçus 6 mois plus tard. Mon père a remis le recueil au roi. Et là, il y a un petit épisode qui est très sympathique. Le roi lui dit, récite-moi un poème où Ben Brahim dénigre le Pacha El Glaoui. Et mon père a dit, ce poème n'existe pas. Et quand bien même aurait-il existé, moi je l'aurais pas appris. Parce que moi j'ai grandi dans cette maison, j'ai mangé le pain de cette maison. Et donc le roi l'a gardé.
1: C'est un piège aussi hein, qu'il tendait à son poète. Alors, on entre au palais royal comme dans une secte. Une fois adepte, il n'y a plus de retour possible. Ou alors, il se fait à genoux ou bien les pieds devant. C'est ce que vous écrivez dans La nuit nous emportera. Pourquoi plus de retour possible?
2: Ça, c'est un constat. C'est-à-dire, quand on entre au palais, d'abord, on connaît toute l'intimité du palais. Il faut pas que ça sorte, d'une part. Mais d'autre part, j'ai constaté que les gens qui étaient en disgrâce, qui étaient chassés du palais, ils ne pouvaient plus vivre.
1: Ils ne pouvaient plus vivre parce qu'ils ne pouvaient plus se reconvertir à une vie normale.
2: C'était impossible. Parce que on les jette pas vraiment. On leur dit, va chez toi, on te rappellera. Et il y a des gens qui attendent depuis 5 ans, 10 ans, 15 ans.
1: Ce sont comme les espions, ils sont en sommeil, endormis.
2: Ils sont là, on va les appeler.
1: Ils attendent le réveil.
2: Et une fois qu'ils sont en disgrâce, c'est que toute la cour, ils n'existent plus. Ils sont rejetés par tout le monde.
1: Le roi a un droit de vie et de mort, en
2: absolument,
1: fait.
2: Absolument, absolument.
1: Sur ses courtisans. Alors, il faut en venir à ce nœud shakespearien de la famille Binbin, donc qui a lieu le 10 juillet 1971, donc jour de cette première tentative de coup d'État. Que se passe-t-il pour votre père et pour votre frère?
2: Donc mon père était déjà, depuis 67, il était courtisan du roi, donc le roi ne pouvait pas vivre sans mon père. C'est-à-dire, il voyageait avec lui, il le quittait au moment où le roi s'endormait. Et des fois, il savait pas que le roi dormait, parce qu'il ronfle pas toujours. Et
1: oui, il y a des techniques.
2: Il y a des techniques pour se glisser. Et donc, à chaque fois qu'il y avait le roi, quelque part, mon père était à côté. Et le 10 juillet 1971, des militaires ont cerné le palais Et ils se sont mis à tirer sur tout le monde. Il y a eu des centaines de morts. C'est, le coup d'État, ça a été un carnage mal préparé. Je veux dire, c'était un truc inratable. Ils l'ont raté. Et le roi était caché avec mon père dans les sous-sols. Et mon frère est rentré avec des armes au palais.
1: Donc il faisait partie des mutins.
2: Il faisait partie des mutins, mais c'était un sous-lieutenant. C'était pas un décideur. Il y avait les colonels, les généraux, d'ailleurs on a entendu leur nom tout à l'heure. Eux, on les a fusillés deux jours après ou trois jours après. Il n'y a pas eu de procès, bon voilà, on les a tués. Et les autres ont été jugés, c'est-à-dire les centaines, disons, de non-gradés, ils ont été condamnés à des peines allant de 2 ans à 10 ans,
1: voilà. Quelque chose comme ça. Alors votre père, il est sommé de choisir son camp dans cette histoire. Le roi ou son fils ?
2: Exactement. Et il choisit évidemment le roi. Et il fait des déclarations en disant « Cet enfant n'est pas le mien, je ne suis pas son père. » Et il l'a renié publiquement. Mmh. Ça a été une période très difficile pour moi parce que j'avais 11 ans, 12 ans. Et j'entendais des choses, je ne comprenais pas toujours très bien. Mais on me dit « Boxrat ala uldo ». C'est-à-dire, il a renié son fils, et ça se faisait de façon théâtrale. Il déchire la page de truc familial.
1: Le livret de famille.
2: Il déchire la page. Il y a du théâtre dans cette affaire. Et donc, moi, je n'ai plus revu mon père pendant des années. Pendant des années, j'ai refusé de le voir. Alors, mon frère a été mis d'abord dans une prison régulière.
1: 18 ans, donc, de bagne, dans le bagne de Tazmamart, qui est l'un des pires du Maroc, pour donc le bel Abel, qui autrefois était beau gosse, très très grand, très très costaud. Chaque jour, il était attendu par sa mère.
2: Malade et diminuée, elle entendit un jour frapper à la porte comme sur un tam-tam. Des coups familiers qu'elle reconnut immédiatement. D'un bond, elle sauta du lit, le cœur battant, et accourut dehors à la recherche de l'imposante silhouette de son fils. Entre deux hommes, en uniforme, le soutenant de part et d'autre, elle aperçut un vieillard d'une maigreur cadavérique, petit, le dos voûté, les joues creuses, les pommettes osseuses, au-dessus desquelles s'enfonçaient dans leur orbite des yeux hagards. Incapable de tenir debout, une loque humaine, comme savent en vomir si bien la haine et la barbarie, lui adressait un sourire aussi ébréché que les créneaux des remparts. Elle examina avec méfiance l'homme qu'on lui ramenait, soupçonnant une tromperie sur la marchandise. Pourtant, le grain de beauté sur la fossette gauche était bien celui de son fils.
7: Édition spéciale. Vincent Garrigue.
8: Décès du roi Hassan II, le souverain marocain a succombé à une crise cardiaque hier après-midi à Rabat. Il avait été transporté quelques heures plus tôt à l'hôpital en urgence pour une pneumopathie aiguë. Hassan II quitte ce monde à l'âge de 70 ans. Il avait accédé au trône le 3 mars 61 à la suite de son père Mohamed V.
9: Il n'y a pas d'autre dieu qu'Allah et notre roi, qu'Allah et son âme. Quelques heures après l'annonce du décès du roi Hassan II, une fois passé le premier choc, des milliers de Marocains se sont massés aux abords de l'enceinte du palais royal. Des femmes en pleurs, des enfants abasourdis et bien sûr des hommes qui, eux aussi, avaient beaucoup de mal à cacher leur émotion.
10: Et avec douleur, un Maroc sans son roi, on peut pas imaginer un peuple sans leur père, sans...
1: Archive incroyable pour un sol majeur sur RFI. Pourquoi vous souhaitiez d'ailleurs écouter cette archive autour de la mort de Hassan II en 99, Mahi Binbin ?
2: Parce qu'il y a eu un changement de régime pratiquement.
1: C'était aussi la mort de votre tortionnaire.
2: Exactement, exactement. Et d'ailleurs, j'étais assez surpris de voir que le peuple était malheureux. Hein.
1: Vraiment surpris?
2: Ah oui, oui. J'étais surpris. Pourquoi? Parce que Hassan II était dans toutes les boutiques, il y avait son portrait, dans les maisons, dans les trucs. C'est le culte de la personne.
1: Comme dans chaque dictature.
2: Mais ça devient un membre de la famille. Les gens...
1: C'est-à-dire, vous n'étiez pas conscient, vous, que le pays vivait une dictature?
2: Si, j'étais conscient. J'avais peur. D'ailleurs, j'ai quitté le Maroc. Je suis parti en 80, donc je suis venu à Paris faire des études. Je retournais très peu au Maroc. Donc les gens étaient... Je me dis, mais ils ont la mémoire courte, parce que quand même, il leur a cassé la gueule.
1: Alors, comment faut-il lire le Fou du Roi, ou même La Nuit nous emportera? Parce que ça se lit effectivement comme une saga, comme vraiment un roman. Il n'y a aucun commentaire, et c'est d'ailleurs la grande force de votre écriture. Mais est-ce que derrière, il y a quand même une critique de Hassan II, voire une critique de la monarchie elle-même?
2: Il y a une critique de Hassan II, une critique des années de plomb, mais...
1: Pas de la monarchie, vous remettez
2: non,
1: pas en cause.
2: Non, la monarchie, je crois qu'au Maroc, on a besoin de la monarchie. Je le dis, je le dis pas en chantant, mais parce que ça fait un ciment entre les Marocains, et ça c'est incontestable. Le roi Mohamed VI, les gens l'aiment. Quand il est malade, les gens sont malheureux, etc. Mais Mohamed VI, c'est pas son père. Mohamed VI, quand il est arrivé au pouvoir, il a donné des signes extraordinaires d'ouverture. D'ailleurs, c'est pour ça que je suis retourné vivre au Maroc. Hassan II était mort, donc dans ma tête, les années de plomb étaient mortes. Il y a Abraham Serfati qu'on a laissé entrer, on a laissé entrer les opposants, on a ouvert les journaux. Ça n'a pas duré très longtemps, d'ailleurs.
1: Oui, bien sûr. Mais alors, vous diriez que, par exemple, Le Fou du Roi, c'est un livre pour venger votre mère?
2: Non, plutôt pour me réconcilier avec mon père. Parce que quand mon frère est sorti de Tazmamat, quand on nous a ramené cette loque humaine, il pesait 35 kilos, ces images...
1: Méconnaissables.
2: Et donc mon frère, quand il est sorti, j'étais à Marrakech, à El Jadida, par bonheur. Et donc j'ai assisté à cette période. Il recréait la cellule. Il se mettait dans le noir toute la journée. Il se mettait dans des positions bizarres.
1: Fœtales.
2: Oui, exactement. Et personne, sauf ma mère, qui pouvait parfois rentrer, elle s'accroupissait à côté de lui. Et je ne sais pas ce qu'il se racontait, mais ils restaient longtemps ensemble.
1: Votre mère qui a fait partie de ce qu'on a appelé le combat des dames blanches.
2: Oui, absolument. Tous les jeudis, parce que les deux premières années, on pouvait les voir à la prison de Kenitra. Mais un jour, elle est arrivée et on lui a dit, mais cet enfant n'a jamais été ici. C'est qui, madame? Vous êtes qui? Elle connaissait les matons un par un. Je dis, mais j'étais là la semaine dernière. Elle dit, non, madame, cet enfant n'a jamais...
1: Donc les prisonniers politiques ont été exfiltrés par Hassan II
2: du jour au lendemain
1: sans prévenir les familles.
2: Il a jugé qu'une prison régulière était trop clémente. Et ils ont disparu.
1: Et donc les dames blanches, qu'est-ce qu'on appelle les dames blanches?
2: Alors les dames blanches, j'ai fait un petit clin d'œil à l'équivalent en Argentine, etc. Oui. Ma mère allait tous les jeudis avec son panier, et il y avait toutes les mères, toutes les épouses, ils étaient une centaine de prisonniers du coup d'État. Et elles se retrouvaient là, mais pendant des mois...
1: Sans pouvoir voir leur enfant, leur mari, etc.
2: Et chacune ramenait son panier, et ça faisait des mendiants autour qui venaient parce qu'il y avait le festin. Et cette place commençait à devenir dangereuse, même pour le pouvoir. Ça intéressait les journalistes étrangers, etc. Donc voilà.
1: Si on revient à Abel, ce frère, qui ne s'appelle pas comme ça dans la vie, mais c'est votre frère, est-ce que vous diriez qu'il a nourri au sortir de ses 18 années de bagne une haine contre le roi?
2: Pas du tout. D'ailleurs, quand il est sorti de Tazmamat, un jour il m'a dit, tu m'emmènes voir papa. Je dis, papa, tu n'as pas de papa. Il t'a renié. Je ne l'ai même pas moi-même, puisque moi aussi je l'ai renié. Moi j'ai renié ce gars qui est lâche, qui, voilà. Il m'a dit, tu m'emmènes voir mon père. Si tu veux pas m'emmener en voiture, je prendrai l'autocar. Et je l'ai emmené voir son père. Et quand ils se sont retrouvés, ils sont tombés dans les bras l'un de l'autre, ils ont chialé comme des madeleines. Et moi, je me suis trouvé un peu idiot dans cette affaire, parce que moi, j'étais fâché à cause de l'autre. Et pendant le trajet du retour, j'étais avec mon frère. Il m'a dit, tu sais, dans mon bâtiment, il y avait deux bâtiments. Dans le bâtiment B, nous étions 29 détenus. Il y a eu seulement 4 survivants. C'est pas les plus costauds qui ont survécu, ce sont ceux qui n'avaient pas de haine à l'intérieur d'eux-mêmes, à l'intérieur de leur cœur. Parce que quand tu portes la haine en toi, elle commence par te détruire toi d'abord.
1: Voilà.
2: Si jamais elle va toucher l'autre.
1: Alors, vous le restituez à travers un dialogue entre la mère, votre mère, et ce fils qui sort du bagne. Et à ce dialogue où elle lui dit « Comment ne pas avoir de haine aussi envers Dieu ?» Et il lui répond « Dieu est amour, je l'ai rencontré dans ma geôle. » Et je vais me servir de cette formidable transition pour faire un clin d'œil à un autre de vos romans, Mali Binbin, Les étoiles de Sidi Moumen, que vous avez écrit en 2009, porté à l'écran par le magnifique Nabil Ayouch, sous le titre « Les chevaux de Dieu ». L'intrigue est située dans le plus grand bidonville de la banlieue de Casablanca, autour de deux frères, Hamid et Tarek. Rapidement, l'intrigue autour de ces deux frères.
2: Le roman, c'est en 2003, 14 jeunes sont sortis d'un bidonville qui s'appelle Sidi Moumen et qui ont fait un carnage dans Casablanca. Nous n'étions pas habitués au terrorisme au Maroc. Vraiment, ça se passait loin, en Tchétchénie, etc. Et soudain, on s'est réveillés et ce sont nos enfants qui ont fait ce carnage, 45 morts, 100 blessés, graves, etc. Et je me suis rendu sur place, j'ai rencontré les associations, je voulais comprendre ce qui nous arrivait, comment nos enfants peuvent-ils devenir des bombes humaines, et voilà.
1: Et donc à travers, là aussi, un double visage, deux frères, hein. Un jour Tarek, qui a tué, je résume, le garagiste pour lequel il travaillait, mais qui tentait de violer son meilleur ami, est approché par le Chir, qui lui fait un sermon. Je sais ce que tu as fait. Mais je ne suis pas là pour te juger. Et puis, ce n'est pas de ta faute. Tu as vécu avec des débauchés et des libertins. Ce sont eux, les criminels. Ça serait arrivé si tu avais grandi dans une ambiance saine avec des fidèles qui craignent la colère d'Allah. Je ne crois pas. Mais aujourd'hui, tu as la possibilité d'expier tes fautes et de commencer une vie nouvelle comme si de rien ne s'était passé. Alors vous, Mahi Binbin, je reviens au romancier qui a vu ce roman porté à l'écran, Les chevaux de Dieu. Ce qui vous intéressait, au fond, et d'ailleurs ça fait le lien avec votre tragédie familiale, qui se finit par ce frère dans les geôles de Hassan II qui rencontre Dieu en prison. Ce qui vous intéressait, vous, c'était de rentrer dans la tête de ces futurs martyrs.
2: La chose la plus difficile dans ce texte, c'est que à chaque fois qu'on nous montrait le terroriste, on nous le montrait comme un tueur avec des yeux, machin, et une barbe dans les films américains, etc. Et moi, quand je me suis rendu à Sidi Moumen, j'ai vu des enfants.
1: Nos enfants.
2: Nos enfants. Et donc, j'ai écrit un texte très difficile, parce que j'étais sur un fil. Il était hors de question de justifier l'injustifiable. Mais à côté de ça, j'avais envie de dire, les responsables, c'est pas les gamins. Sidi Moumen, c'était 400 000 personnes qui vivaient autour d'une décharge. Sans électricité, sans... Déjà, l'État est terroriste, quelque part. Il y a cette mafia pseudo-religieuse qui, en général, s'installe sur la misère pour conditionner les gamins. Eux, c'est des responsables. Même la bourgeoisie marocaine qui paye 100 euros pour une bonne ou... Tout le monde contribue à cette déchéance. Donc j'avais envie de dire, ces enfants, il faut les protéger. Et c'est ce qu'on a fait avec Nabil Ayouch quand le livre a été traduit en 14 ou 15 langues. Le film a fait un tabac.
1: Donc un best-seller, gros succès. Et avec l'argent, qu'est-ce que vous avez fait?
2: Alors on s'est dit, on a gagné des sous sur la misère, alors il faut peut-être qu'on le rende. Et on a ouvert un premier centre culturel dans le bidonville, à Sidi Moumen. Et là, on a été un peu kamikaze parce que on a été demandé au maire de Sidi Moumen de nous prêter une salle. On veut faire la projection du film. Et on a été kamikaze dans ce sens où on a invité les familles des victimes et les familles des kamikazes.
1: Alors, dans un souci pédagogique, j'imagine.
2: Non, on voulait les réconcilier. Je t'ai dit, les écrivains ont un grain.
1: Ça n'a pas marché?
2: Ça a très très bien marché. Et on a diffusé le film. Après, il y a eu un débat. Et il y a une femme qui disait, vous voulez que je pardonne, mais vous êtes fous. Moi, je me pardonne même pas à moi-même d'être arrivé en retard au restaurant La Casa de España où m'attendaient mon fils et mon mari. Et je les ai perdus. Et je me pardonne pas d'être arrivé en retard. J'aurais voulu partir avec eux. Et il y avait une femme ninja tout en noir qui était la mère du kamikaze qui s'est levée vers elle et lui a dit « Mais madame, moi aussi j'ai perdu mon fils. Et je vous demande pardon. » Là, on était dans la telenovela brésilienne parce que tout le monde pleurait dans la salle.
1: Mais pour dire aussi qu'il n'y a pas que la veine familiale qui titille votre plume.
2: Non, j'ai écrit des romans sur la drogue, sur le terrorisme, sur l'abus de pouvoir, enfin, sur tout. Mais tout s'imbrique un peu. On peut raconter la famille, mais...
1: Au sens large.
2: Au sens
1: la
2: large,
1: famille humaine.
2: Humaine, voilà, exactement.

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1: Alors on l'a un petit peu dit, Mai Binbin, depuis l'enfance, vous vivez une sorte de dualité. On a parlé du monde de la ville, on n'a pas parlé du monde de la campagne, mais il a fait son œuvre hein, sur vous. Aujourd'hui, je sais que le matin, vous écrivez, vous êtes plutôt avec la plume, et puis l'après-midi, vous êtes plutôt avec les pinceaux, vous peignez. On va dire qu'on est déjà l'après-midi. On va vous imaginer dans votre atelier à Marrakech, avec un fond de caisse jarrette, ce qui paraît que c'est idéal pour créer. Et on va s'arrêter peut-être devant une peinture ou une sculpture. J'aimerais que vous nous racontiez son histoire.
2: Alors, cette sculpture, en général, je donne très peu de titres à mes œuvres. Mais là, j'avais envie de donner un titre à cette sculpture, et ça s'appelle « Dialogue des religions ». Ce sont deux personnages qui se tournent le dos, qui sont adossés l'un à l'autre, en équilibre précaire, et chacun lit un livre. Finalement, ils lisent le même livre, mais ils se tournent le dos. Et cette sculpture a failli aller au Vatican. Il y a un prélat qui est venu à Marrakech, et il m'a dit « je la veux au Vatican ». Et il y a eu le Covid, après ça s'est pas fait. Et je le regrette, mais c'est une sculpture que j'aime beaucoup. Là, c'est une sculpture en marbre qui fait 2,50 m de hauteur. Elle est énorme. Ce sont deux visages imbriqués. C'est ma signature plastique, disons, c'est ces visages qui pénètrent l'un dans l'autre.
1: Des visages siamois qui se superposent et ensuite qui se dédoublent à nouveau.
2: Exact. Et là, j'avais écrit un roman qui s'appelle Mon frère fantôme, et ça venait d'ici. Ce sont deux personnages qui cohabitent dans un même corps et qui sont d'accord sur rien. C'est toute l'histoire de ma vie, ça.
1: Est-ce que vous savez, est-ce que l'artiste sait? Parce que nous, on est toujours avec nos questions, les journalistes. Pourquoi? Mais en général, les artistes n'ont pas de réponse à ces pourquoi cette obsession du double chez vous?
2: Je sais pas. Mais parce que nous sommes plusieurs à l'intérieur de moi-même.
1: À l'intérieur de vous-même.
2: Oui. Nous sommes plusieurs. Et donc, ce livre, Mon frère fantôme, c'est vraiment deux personnes qui cohabitent dans un même corps. L'un veut aller à gauche, l'autre veut aller à droite. L'un veut l'ordre, l'autre veut le désordre. Quand j'étais petit, on m'a envoyé chez les bonnes sœurs. L'ordre, j'étais propre pendant toute la semaine, j'étais pensionnaire. Mais dès que je sortais, j'étais en Médina et je jouais au foot pieds nus. Et c'était le désordre, c'était le chaos. Mais j'aimais les deux.
1: Mais puisque vous êtes double, et en tout cas de double culture, peut-être même au-delà...
2: Aussi, bien sûr.
1: Vous diriez que votre écriture, elle tète au lait de plusieurs sèves?
2: Absolument. Moi, quand je lis El Mon Farija, je goûte à la beauté de la langue arabe. C'est une langue exceptionnelle.
1: Moi, vous écrivez en français?
2: Moi, j'écris en français, mais j'ai fait mes études dans une école bilingue. Malheureusement, j'ai eu plus de professeurs français qui m'ont fait aimer la langue française que des professeurs arabes. On m'a fait lire Le Petit Prince de Saint-Exupéry quand j'avais 10 ans.
1: Malgré tout, vous diriez que la langue arabe traverse votre écriture en français?
2: Absolument, parce que je pense en arabe aussi autant qu'en français. Très souvent, en dérija, même pas l'arabe classique.
1: L'arabe dialectal, l'arabe de la rue.
2: De la rue, parce qu'il y a des mots précis. Et j'essaye de trouver le mot exact. Et des fois, on gagne, des fois, on perd. L'autre jour, je parlais, enfin, quelques années, je parlais avec Assia Jbar.
1: La grande romancière algérienne qui a été à l'Académie française.
2: Exactement. Elle m'a dit, j'ai emmené des amis chez moi dans son patelin, et elles ont vu des femmes à la maison. Elle dit, c'est qui cette femme? Elle a dit, elle c'est ma mère. Et l'autre, alors elle voulait dire la deuxième épouse, la coépouse. Elle cherchait le mot, et en arabe la deuxième épouse on l'appelle dra. Dra c'est un peu le mal. Et elle leur a dit, cette deuxième épouse est la blessure de ma mère. C'est joli, ça.
1: C'est très joli.
2: Donc la traduction, des fois, en traduisant, on gagne en poésie.
1: Mais justement, on peut se demander quand même pourquoi vous, l'arabe francophone, vous n'avez pas choisi de vivre en France.
2: J'étais censé vivre ici. Et en 2002, il y a eu les élections françaises et j'ai vu Le Pen au deuxième tour de l'élection présidentielle. Et je me suis dit...
1: Ça vous a refroidi.
2: Mais je me suis dit, c'est pas pour moi ce pays. J'ai trois filles et je veux pas qu'on les regarde de travers. Et je me suis dit, sur un coup de tête, Hassan II était mort, Mohamed VI montrait des signes d'ouverture. Il y a eu cette instance équité et réconciliation. Il a invité tous les gens qui ont été tabassés par son père à le dire à la télévision nationale à une heure de grande écoute. Mais c'est du jamais vu au Maroc, ça. Et nous avons aussi notre part d'islamistes. Ils sont là, tapis. Et donc, nous faisons un vrai travail de terrain avec Nabil, donner de l'espoir et d'apprendre la culture de la vie à ceux dont les voisins veulent donner la culture de la mort.
1: Merci beaucoup. En tout cas, nous, on a besoin de vos pinceaux, on a besoin de votre plume, on a besoin que vous racontiez pour ne pas mourir, un petit peu comme Scheherazade. Merci, Mahi Binbin.
2: C'est moi qui vous remercie.

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5: Il est 17h à Paris, 11h à New York. Bonjour à tous.
6: Karine Bellicha.
5: À la une, l'Argentine est bien décidée à garder son titre de championne du monde ce soir, mais les Espagnols et leur collectif bien solide ne sont pas prêts à plier face à l'équipe de Messi et entendent, eux, décrocher leur deuxième étoile. Le choc est annoncé. Donald Trump sera présent dans le stade de la banlieue de New York. Bien décidé, lui, à remettre la coupe au vainqueur. Les fans de foot sont prêts à tout pour assister à la rencontre, y compris vendre leur voiture, vous l'entendrez. L'escalade se poursuit entre les États-Unis et l'Iran. Le cycle bien rodé des frappes américaines et des représailles iraniennes semble s'intensifier depuis quelques jours et se régionalise jusqu'à la Jordanie. Daniel Valot fait le point dans ce journal. Et puis nous suivrons les pompiers français à pied d'œuvre pour éviter une reprise des incendies en région parisienne après un épisode de canicule particulièrement intense. 48 équipes engagées, plus de 5 semaines de compétition, 16 stades répartis dans 3 pays. Et aujourd'hui, c'est le jour J dans la banlieue de New York pour les deux finalistes, l'Argentine et l'Espagne. Deux pays aux équipes bien opposées dans leur style de jeu. L'Albiceste, toute dédiée à Léo Messi face au collectif de la Roja. Notre correspondant à New York, Edouard Maille, est allé à Times Square humer l'ambiance à quelques heures du match.
7: Parmi la foule habituelle de touristes ici à Times Square, entre ces gratte-ciels et ces écrans géants, impossible de rater tous ces maillots de l'Espagne ou de l'Argentine, portés par les supporters des deux pays, comme Coty, habillé en bleu pour l'Argentine.
8: Il y a beaucoup d'émotions, je suis ravie d'être ici. On dirait qu'il y a 1 million d'Argentins. On a l'impression d'être en Argentine avec tout ce monde. Tous avec l'espoir d'être champions.
9: Yo soy español.
7: Daniel est entouré de son groupe d'amis, tous espagnols. Il a tout fait pour venir assister à la finale.
10: Avec mon frère, on a vendu notre voiture pour venir ici, parce qu'on ne vit pas des moments comme ça tous les jours. Le billet nous a coûté 7000 euros, et c'est parce qu'on a un contact, mais on connaît quelqu'un qui a payé 16000 euros.
7: Le stress monte à quelques heures du coup d'envoi pour Julio, venu soutenir l'Espagne.
11: Les Argentins ont une très bonne équipe, ça va être très serré, mais je pense qu'on a de bonnes possibilités et opportunités pour gagner.
7: De nombreux supporters n'ont pas pu obtenir de place pour aller au stade, mais tenaient à être ici pour cette finale et soutenir leur équipe comme ils le peuvent. Edouard Maille, New York, RFI.
5: Et le coup d'envoi de cette finale tant attendue, c'est à 19h, temps universel, à suivre sur nos antennes africaines et sur le live de RFI sur RFI.fr. Et comme pour le Super Bowl, il y aura un show à la mi-temps avec au programme tout en paillettes Madonna, Shakira, Justin Bieber et le groupe de K-pop BTS. Donald Trump sera présent ce soir au stade. Son ami le président argentin Javier Milei a lui renoncé à faire le déplacement par superstition. Beaucoup scruteront l'attitude du président américain face au premier ministre espagnol venu soutenir la Roja, tant les relations entre les deux dirigeants sont tendues. Donald Trump reprochant notamment à Pedro Sanchez de ne pas l'avoir soutenu au Moyen-Orient. Le président américain, de plus en plus empêtré dans sa guerre contre l'Iran, un nouveau palier semble franchi avec un cycle de frappes américaines après la mort de deux de leurs soldats sur une base militaire en Jordanie. Un cycle qui s'intensifie comme les représailles de Téhéran. Daniel Valo, bonjour.
12: Bonjour.
5: L'Iran a également riposté aujourd'hui en multipliant les tirs sur les pays du Golfe et sur la Jordanie aussi.
12: Oui, une nouvelle fois, c'est le Koweït et Bahreïn qui ont été pris pour cible. Les autorités koweïtiennes annoncent qu'une centrale électrique et de dessalement d'eau a été frappée, provoquant un incendie dans ses installations. C'est le troisième jour de suite que l'Iran vise ce type d'infrastructure. En Jordanie, les autorités affirment avoir intercepté 3 missiles. De son côté, l'armée israélienne déclare avoir aidé la Jordanie à neutraliser 1 missile avant qu'il ne s'abatte sur le port d'Aqaba, situé non loin d'Israël.
5: L'Iran, de son côté, a subi, Daniel, de nombreuses frappes américaines en représailles à la mort des deux soldats tués vendredi.
12: Oui, les États-Unis affirment vouloir punir la mort de ces deux militaires. Ils ont visé les unités du corps des gardiens de la Révolution que l'armée américaine considère comme responsable de ces tirs meurtriers sur ces soldats. L'Iran accuse également les États-Unis d'avoir visé la ville portuaire de Sirte qui donne sur le détroit d'Ormuz. Enfin, selon l'Organisation iranienne de l'énergie atomique, une centrale nucléaire en construction a aussi été frappée par les États-Unis. On le voit, la situation est de plus en plus chaotique et laisse craindre une nouvelle escalade militaire dans la région.
5: Daniel Valo, le front libanais est plus calme et le président Joseph Aoun est arrivé à Washington. Il a déjà rencontré le chef de la diplomatie américaine Marco Rubio avant Donald Trump. L'entrevue aura lieu mardi alors que Beyrouth négocie avec Israël le retrait des zones du sud du Liban. En revanche, en Cisjordanie occupée, les colons israéliens continuent de faire régner la terreur. Une mosquée a été incendiée la nuit dernière par une vingtaine d'entre eux, certains masqués. Ils ont aussi mis le feu à 2 habitations et à une laiterie palestinienne. L'influenceur masculiniste américano-britannique Andrew Tate et son frère ont été arrêtés à Miami à la demande du Royaume-Uni. François-Damien Bourgerie, Londres réclame leur extradition pour des accusations de viol, y compris sur mineurs, traite d'êtres humains et agression.
13: Andrew et Tristan Tate sont visés au total par 59 chefs d'accusation au Royaume-Uni, des faits qui se seraient produits entre 2010 et 2017. Leur avocat a affirmé dans un communiqué qu'ils étaient innocents et qualifié leur arrestation de coup politique. Les deux frères avaient déjà été incarcérés pendant quelques mois en Roumanie. Ils étaient accusés d'avoir dupé plusieurs femmes, y compris des mineurs, à des fins d'exploitation sexuelle. Ils avaient finalement été autorisés à quitter le pays en février 2025. Avant cela, Andrew Tate était surtout connu pour ses contenus qui réalisent des milliards de vues sur les réseaux sociaux. Des vidéos où cet ancien champion de kickboxing promeut des thèses masculinistes, exhibe ses muscles et monnaie ses conseils aux hommes pour les aider à devenir riches. Ses propos misogynes particulièrement agressifs lui avaient valu d'être banni d'Instagram et de TikTok. Son compte X, également suspendu, avait lui été rétabli après le rachat du réseau social par Elon Musk. Andrew Tate y compte désormais près de 11 millions d'abonnés.
5: Figure emblématique de la nouvelle dissidence cubaine, Luis Manuel Otero Alcantara est arrivé à Miami pour entamer son exil aux États-Unis après avoir purgé une peine de 5 ans de prison sur l'île communiste. Peu après son arrivée sur le sol américain, le chef de la diplomatie a appelé La Havane à libérer plus de 700 prisonniers politiques. Les forces russes ont de nouveau bombardé Kiev à coups de missiles balistiques plus difficiles à intercepter que les drones ou les missiles de croisière, faisant au moins un mort au lendemain d'attaques meurtrières ukrainiennes contre la Russie, contre 2 centres logistiques en Russie. Les incendies continuent d'embraser les forêts européennes après une nouvelle vague de canicule ces dernières semaines. Un feu à une centaine de kilomètres au nord de Madrid a pris de l'ampleur. 12 000 hectares sont déjà partis en fumée et des centaines de riverains ont dû être évacués. En France, au sud de Paris, les incendies dans la forêt de Fontainebleau sont fixés mais pas éteints. Les pompiers restent mobilisés pour venir à bout des points chauds et des reprises d'incendies. Romain Philips a suivi une équipe sur place. Sa mission principale est de repérer et d'éteindre ces feux qui couvent sous la terre.
14: Je vais aller de l'autre côté du chemin parce que ça fumait fort en hauteur.
8: Ici, tout a brûlé. Il ne reste que les rochers et les arbres calcinés. Au milieu, une vingtaine de pompiers arpentent le secteur dévasté. Leur mission, explique le capitaine Fabien de Abreu-Lopez, quadriller la zone à la recherche du moindre point chaud.
15: Donc, du coup, l'idée, c'est d'aller chercher toutes ces fumerolles à la main et de les refroidir, d'aller les gratter.
8: Très vite, l'équipe de sapeurs-pompiers repère de la fumée qui s'échappe d'un chaos rocheux. Ils interviennent immédiatement pour noyer ce qu'on appelle ces feux zombies.
15: Et on voit que le bois, là, c'est une racine et il est brûlé. Alors qu'il était enterré. Et du coup, le feu court là-dedans. Il s'est propagé dedans et là, maintenant, c'est ce qu'on voit partout. On entend parler des feux zombies. Parce qu'il est mourant, mais qui court là-dedans.
8: Un feu mourant, mais qui présente de vrais risques, car il pourrait conduire à une reprise de feu, voire pire.
15: Et si jamais il y a des endroits comme ça, des fumerolles, sur des zones un peu plus en lisière, des zones un peu plus vertes, oui, il pourrait repartir là-dedans, avec des conditions météo, le vent, etc., qui pourrait permettre une éclosion d'un nouvel incendie et avec d'autres conditions, une propagation.
8: Ce travail s'annonce long et fastidieux. Selon les autorités, il va durer des jours, voire des semaines.
5: Reportage de Romain Philips. Voilà, c'est la fin de ce journal. Ne manquez pas la finale de la Coupe du Monde ce soir à 19h, temps universel. À suivre sur nos antennes africaines et sur notre live aussi. En attendant sur RFI, c'est en sol majeur avec Yasmine Chouaki. Prochain journal dans une heure. Live aussi, en attendant sur RFI, c'est en sol majeur avec Yasmine Chouaki. Prochain journal dans une heure.